0: artistes de la nouvelle génération quinoise qui utilisent des déchets pour produire des œuvres d'art.
1: Je citerai la maison d'Akou la vie est belle, organisée, orientée par Eddie Ekete, avec qui nous étions à la Biennale de Venise, qui vraiment qui influence aussi beaucoup de jeunes à créer des costumes avec des éléments de récupération, donc pour combattre aussi d'une autre manière le problème de l'environnement. Et imaginez d'ailleurs, j'ai discuté avec lui d'ailleurs sur le sixième continent. Je ne sais pas si nous
0: celui
1: en sommes.
0: Celui des déchets.
1: Du déchet, le continent des déchets. C'est quand même un sujet très délicat auquel nous devons prendre avec beaucoup d'attention.
0: Merci beaucoup, Steve Vandoma, d'avoir été avec nous.
1: Et merci à vous aussi.
0: Pomme de discorde.
1: Pomme de discorde.
0: C'est à voir jusqu'au 20 juin à Paris, à la galerie Angalia, dédiée à l'art contemporain de RDC. Sur le Pont des Arts, avec Pierre Plantier à la réalisation, Clémence Delfort à la coordination. On se retrouve demain, 15h10, temps universel. Et demain, on sera avec l'artiste maroco-canadien El Mehdi pour son nouvel EP Salam. Il évoquera ses compositions qui marient les musiques du Maghreb et les sonorités pop, ainsi que son rôle récent dans un film intitulé L'héritier des secrets. Bonjour Hugo Moissonnier.
2: Bonjour Nathalie, bonjour à tous.
0: Les secrets du football, c'est vous qui les détenez. Dans 10 minutes avec vous, Radio Foot, de quoi parle-t-on?
2: Et on va beaucoup voyager, mais sans prendre l'avion, ce sera durable. On sera en Afrique pour la finale de la Ligue des Champions. On parlera Première Ligue en Angleterre, puis on reviendra en France pour parler de la victoire en Coupe de France du Racing Club de Lens.
0: À tout de suite, Hugo. Ce sera juste après le journal en français facile sur RFI.
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3: Merci d'être à l'écoute de RFI, les 15h en temps universel, 17h à Paris et 18h à Kiev. Le journal vous est présenté par Gilles Moreau. Bonjour Gilles.
4: Bonjour Caroline Lachowski, bonjour à tous. Dans l'actualité, les lourdes menaces de la Russie. Les diplomates et les ressortissants étrangers sont appelés à quitter la capitale ukrainienne Kiev en prévision d'importants bombardements sur des installations stratégiques. Entre Américains et Iraniens, l'optimisme revient. Un accord serait à portée de main pour mettre fin à la guerre au Moyen-Orient, à suivre dès le début du journal. Au sommaire également, la fin de la campagne présidentielle en Colombie à l'approche du second tour dimanche prochain. Et l'épidémie d'Ebola en RDC, l'agence américaine USAID a été dissoute par Donald Trump dès le début de son mandat. Vincent Sorio, notre correspondant à Washington, nous dira qu'avec elle, l'épidémie aurait pu être détectée plus tôt. Vers un accord États-Unis-Iran pour mettre fin à la guerre au Moyen-Orient. En tout cas, les deux camps envoient des signaux positifs en ce début de semaine. Téhéran fait état de progrès dans les négociations en cours. Côté américain, le secrétaire d'État en visite en Inde a évoqué les chances de conclure un accord solide. Pour Marco Rubio, la réouverture du détroit d'Ormuz est en bonne voie, tout comme la possibilité d'ouvrir des négociations sur le nucléaire iranien. Donald Trump estime de son côté qu'il y aura un accord excellent et significatif ou bien pas d'accord. Le chef de la Maison-Blanche souffle une fois de plus le chaud et le froid car il est face à une équation compliquée. Explication, Guilhem Deltaille.
5: Y a-t-il une bonne solution pour Donald Trump ? D'un côté, l'option militaire, la reprise des bombardements contre l'Iran, augmenterait les tensions autour du détroit d'Ormuz et donc accroîtrait les conséquences économiques mondiales qui n'épargnent pas les États-Unis à quelques mois des élections de mi-mandat. Elle représenterait aussi un risque sécuritaire en puisant encore plus dans les stocks d'armes du pays. Mais de l'autre, le président états-unien fait face à des pressions pour ne pas signer cet accord. Celle d'Israël, tout d'abord, dont les exigences ne seraient pas remplies. Le pays veut notamment que les capacités nucléaires et balistiques de l'Iran soient démantelées, celles de certains élus républicains.

0: républicains aussi, qui, comme le sénateur Ted Cruz, jugent qu'un accord serait une erreur désastreuse. Pour satisfaire cet ELSI, Donald Trump a donc relancé l'idée d'un élargissement des accords d'Abraham. Samedi, lors d'un appel téléphonique avec des dirigeants de la région, il a demandé à l'Arabie Saoudite, au Qatar et au Pakistan de s'engager vers une reconnaissance d'Israël. Mais selon le site d'information Axios, sa suggestion a été accueillie par un silence absolu, poussant le locataire de la Maison-Blanche à plaisanter sur une coupure de la ligne.
1: Guylaine Deltay, également dans l'actualité de ce lundi, je vous lisais pour commencer les menaces de la Russie. Le ministère russe des Affaires étrangères a appelé les ressortissants étrangers présents à Kiev à quitter la ville. La Russie se prépare selon lui à bombarder des installations industrielles de défense ainsi que des centres de commandement dans la capitale ukrainienne. En Russie, deux personnes ont été tuées ce matin dans les régions de Belgorod et de Bryansk. L'Ukraine a frappé la Russie en représailles aux bombardements qui ont fait de nombreuses victimes dans la nuit de samedi à dimanche, notamment à Kiev. On en vient à l'épidémie d'Ebola en République démocratique du Congo. Plus de 900 personnes sont désormais soupçonnées d'avoir contracté la maladie, d'après l'OMS. Quant à l'Agence sanitaire de l'Union africaine, elle évalue les besoins à plus de 300 millions de dollars. Or, l'une des entités spécialisées dans la réponse humanitaire brille par son absence. C'est l'agence américaine USAID, dissoute par Donald Trump dès le début de son mandat. Vincent Souriau s'est entretenu à Washington avec l'un des anciens dirigeants de cette agence.
2: Jeremy Conondyke est très pessimiste car l'épidémie actuelle d'Ebola lui rappelle celle qu'il a combattue avec les équipes de USAID au milieu des années 2010.
3: C'est sans doute l'épidémie d'Ebola la plus inquiétante que j'ai jamais vue. Je la placerai au niveau de l'énorme épidémie de 2014 en Afrique de l'Ouest en matière de risque sanitaire.
2: À l'époque, il dirigeait les antennes d'urgence de USAID qui avaient mis plus d'1 milliard de dollars sur la table pour lutter contre la maladie. Et Jeremy Conondyke en est persuadé. Aujourd'hui, si l'administration Trump n'avait pas détruit cette agence, l'épidémie aurait pu être détectée plus tôt.
3: Ça aurait été un coup de fil d'un directeur d'hôpital ou de labo disant qu'il voyait quelque chose d'inexpliqué, ou l'appel d'un prestataire de clinique mobile qui nous aurait dit « on pense qu'on a affaire à une fièvre hémorragique virale ». Mais le gouvernement américain n'a pas été mis au courant parce qu'on ne parle plus à ces institutions.
2: Jeremy Conondyke tacle aussi les annonces récentes de la diplomatie américaine qui s'engage à financer par le biais de l'ONU 50 cliniques anti-Ebola en RDC et en Ouganda. La Maison-Blanche, dit-il, n'a aucune idée des difficultés que cela implique et nous ne serons presque d'aucune aide sans travail de terrain. Vincent Souriau, Washington RFI.
1: Sur place en RDC, des incidents la nuit dernière à Mongwalu, foyer de l'épidémie. Des habitants qui voulaient reprendre une dépouille s'étant introduits dans l'hôpital local. L'intelligence artificielle vue par le pape, la première encyclique de Léon XIV a été dévoilée ce lundi au Vatican. C'est un texte d'une cinquantaine de pages qui analyse les bouleversements de l'intelligence artificielle pour l'homme, tout en rappelant les grandes lignes de la doctrine sociale de l'Église. Le pape exhorte à ne pas exclure la technologie, à condition de toujours la mettre au service de l'homme.
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1: La campagne électorale a maintenant pris fin en Colombie avant le second tour de la présidentielle dimanche prochain. 14 candidats sont en lice pour succéder à Gustavo Petro, premier président de gauche dans l'histoire du pays. 14, dont 3 favoris, à gauche Ivan Cepeda et à droite Abelardo de la Espriella et Paloma Valencia. Tous 3 viennent de tenir leur ultime meeting de campagne à Bogota pour RFI, Marie-Ève de Teuf.
5: L'ancien sénateur Ivan Cepeda, qui se pose en héritier de Gustavo Petro, était dimanche dans le port de Barranquilla, sur la côte caraïbe.
3: Notre gouvernement progressiste aura pour priorité de mettre l'État au service des exclus, des oubliés et des marginalisés. Les plus pauvres seront notre priorité, que ce soit clair.
5: L'outsider Abelardo de l'Estrella est élu dans la ville de Medellín. Abelardo est un avocat sans aucune expérience de l'administration publique. Il est connu pour avoir défendu mafieux et grands criminels. Il a beaucoup d'argent et se fait appeler le tigre.
6: La République de Colombie doit être défendue sur les principes de la liberté, de la famille, de l'ordre et de la prospérité.
5: L'ancienne sénatrice Paloma Valencia vient elle aussi de la droite dure. Pour tenter de contrer le populisme médiatique d'Abelardo de la Espriella, Paloma a fait campagne plus au centre.
7: Nous vous demandons de nous confier l'avenir de vos enfants en élisant la première femme présidente de Colombie.
8: La primera mujer presidente de Colombia.
5: Les partisans d'Ivan Cepeda rêvent d'une victoire dès le premier tour. tour, ils craignent l'alliance des candidats de droite au deuxième. Marie-Ève de Teuf, Bogota, RFI.
1: Une grande partie de l'Europe suffoque, confrontée à une vague de chaleur exceptionnelle pour la saison. Selon Météo France, il n'y aura pas de changement avant la fin de la semaine. Un dôme atmosphérique empêche la chaleur de s'échapper. Il bloque la formation des nuages, ce qui entraîne des températures caniculaires. En Angleterre, avec plus de 33,5 degrés Celsius enregistrés près de Londres, eh bien, le pays vient de battre un record historique pour un mois de mai. Au Japon, scène de bousculade dans les rayons jeux vidéo des magasins. Les clients ont profité du week-end avant une augmentation du prix de la Switch 2, plus 20% pour la console vedette, qui s'est déjà vendue à plus de 20 millions d'exemplaires depuis son lancement, c'était il y a presque un an. Alors payer 10 000 yens de plus, soit une cinquantaine d'euros, eh bien beaucoup de Japonais s'y refusent, surtout dans un contexte d'inflation. Reportage de notre correspondant à Tokyo, Bruno Duval.
4: Dans ce magasin d'électronique du centre-ville, ce vendeur affecté au rayon des consoles de jeux ne sait plus où donner de la tête depuis 15 jours.
9: C'est incroyable, les clients se ruent dessus. On est presque en rupture de stock. Je dirais que depuis l'annonce de l'augmentation de son prix, on en vend quasiment deux fois plus qu'avant.
4: Cet octogénaire a hâté son achat car il doit faire attention à ses dépenses. Sa pension de retraite n'étant que de 160 000 yens, 850 euros.
10: Je comptais me l'offrir à Noël, mais en fin de compte, vu mon petit budget, je me suis dit que c'était mieux de l'acheter avant qu'elle ne coûte plus cher.
4: Sandy, une touriste américaine en vacances dans l'archipel, en a profité pour acheter un modèle de la Switch 2 qui n'est pas commercialisé à l'étranger. Il est unilingue, uniquement en japonais, mais ne coûte que 380 dollars environ, soit beaucoup moins que le modèle vendu aux États-Unis.
11: 500 dollars la console, sans compter le prix des jeux, c'est juste n'importe quoi. Plutôt mourir que de payer un tel montant.
4: Mais Nintendo a prévenu, les étrangers qui achètent au Japon cette console exclusivement destinée au marché nippon en vue de l'utiliser dans leur pays ne bénéficieront d'aucun service après-vente ni d'assistance technique de la firme en cas de problème. Bruno Duval, Tokyo.
1: Et sachez pour finir qu'à partir du mois de septembre, eh bien cette augmentation des prix de la Switch 2 sera effective dans le monde entier. Un tout dernier mot de tennis à Roland-Garros, la suite du premier tour, c'est déjà fini pour Stan Wawrinka, vainqueur du tournoi 2015. Le Suisse de 41 ans a été sorti au premier tour de Roland-Garros qu'il disputait pour la dernière fois. Voilà, l'information revient à 18h avec le journal en français facile d'Adrien Delgrange, un grand passionné de tennis. Je vous l'apprends peut-être, Nathalie Amar, bonjour.
12: À la différence de moi, voilà, je vous l'avoue. Merci Gilles Moreau. Sur le pont des Arts, ça démarre dans 30 secondes avec l'artiste Steve Bandoma.
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0: Bonjour à toutes et à tous. La Biennale de Venise s'est ouverte le 9 mai dernier. C'est l'une des plus importantes au monde dédiée à l'art contemporain. Et cette édition 2026 est à marquer d'une pierre blanche pour la RDC, puisque pour la première fois, le pays y dispose de son pavillon. Une consécration pour les artistes présents et bien au-delà, pour toute la scène artistique de ce pays qui, depuis l'école populaire de peinture de Kinshasa jusqu'à aujourd'hui, se montre particulièrement inventive, foisonnante. L'œuvre de Steve Bandoma, notre invité d'aujourd'hui, en témoigne. Il est né à Kinshasa en 1981. Il a été formé à l'école des beaux-arts de la ville, mais il est aussi allé chercher ailleurs, en Afrique du Sud, en Europe, aux États-Unis, d'autres façons d'envisager la création. Après avoir longtemps manié le papier, le collage, récemment il s'est mis à la toile. Son œuvre est prolifique, drôle et engagée. La galerie Angalia à Paris lui consacre une exposition intitulée Pommes de discorde. Soyez les bienvenus sur le Pont des Arts. Et bonjour à vous, Steve Bandoma.
1: Bonjour, Nathalie.
0: Merci d'être avec nous sur RFI, sur l'affiche de cette exposition. Il y a un tableau que je vais vous demander de nous décrire. Alors, on voit au sommet une tête de cochon, juste en dessous une chaussure de marque, et encore en dessous une divinité égyptienne. Le tableau s'intitule Néter, c'est donc l'affiche de Pommes de discorde. Que nous dit-il ce tableau, Steve Bandoma? Qu'est-ce que vous avez voulu nous dire?
1: Oui, ce tableau en particulier, merci Nathalie pour m'avoir reçu d'abord, Steve Bandoma, depuis Kinshasa, et voilà, je suis là à Paris. Merci pour cette invitation spéciale. Pour ce tableau en particulier, Néter, donc d'où je vogue cette divinité égyptienne, et dans mon travail, il faut comprendre que je fais un peu l'amalgame de temps et de symbolique, de diverses cultures. Je me dis, je suis moi-même le fruit d'un parcours culturel où, voilà, je n'aime pas trop rester dans le cliché, dans le carcan, dans, voilà, le cliché de l'artiste africain. Ça me plaît pas du tout.
0: Mais est-ce que,
1: voilà,
0: par exemple, là, vous nous dites que la chaussure de marque est devenue divinité au-dessus de la divinité égyptienne?
1: Oui, c'est une symbiose des éléments transcrits culturel, donc d'où vous voyez l'Égypte antique, d'où surtout j'ai beaucoup parlé du Congo, qui est une continuité en fait, et souvent cette culture, cette civilisation oubliée, mais d'où l'Égypte antique, un peu reconnue dans l'histoire, nous sommes les bâtisseurs de civilisation, et c'est là où vous voyez le Néter, et avec mixité, deux éléments culturels, qui, comme le chaussure qui représente le pop américain aujourd'hui, en tout cas j'ai connu cette influence depuis l'Afrique du Sud, où j'ai été enseigné par un professeur américain. Oui. L'influence du pop américain m'a beaucoup influencé dans mon travail. Et voilà, donc j'aime faire la mixité de la provocation, de la provocation, en questionnant l'histoire.
0: Et la tête de cochon, alors, c'est nous?
1: Ou la tête de cochon, c'est une civilisation occidentale, c'est un peu provocateur.
0: Peut-être un autre.
1: Ouais, d'autres, mais voilà, pour dire que, ouais, cette symbiose, ça me donne, voilà, de pistes, de nouvelles pistes esthétiques, voilà.
0: Ouais,
1: qui me plaît bien dans mon travail.
0: On va parler, Steve Bandoma, de cette riche exposition et d'une autre d'ailleurs, qui présente un de vos tableaux en ce moment en France au Mémorial de Caen. On parlera également de cette Biennale de Venise que j'évoquais en introduction avec James Kamba, qui est critique d'art et qui fait partie de l'équipe curatoriale du pavillon de RDC. Mmh. Sous ce titre, Simba Moto saisit le feu, c'est un appel à la résistance.
2: C'est pas un pavillon de la mort, parce que souvent quand on parle de la RDC, on parle de la mort. Actuellement, il y a aussi Ebola, on voit la mort. Mais avec les pavillons, on n'a pas voulu rester dans cette logique-là. Bien sûr qu'il y a des difficultés au pays, mais il y a aussi ceux-là qui font face à la mort et qui résiste.
0: Voilà, Jean Kamba qui nous parlera de ces 9 artistes représentés au pavillon de la RDC à Venise. Et puis on rencontrera un artiste portugais en pleine création, Steve Bandoma. Je ne sais pas si vous connaissez son nom, mais vous avez sans doute vu ses œuvres. Ce sont des animaux monumentaux comme des totems plantés dans le paysage des villes, fabriqués à partir de matériaux de récupération, des totems d'animaux. Et il s'appelle Bordalo 2.
3: Tout le gaspillage, la contamination, les déchets disséminés dans la nature, qui sont le fruit de la folie consumériste et capitaliste de notre société, influencent l'environnement et donc les animaux. L'idée, c'est d'utiliser ces mêmes matériaux pour représenter les victimes, la faune et la nature.
4: Pour faire des images des victimes, qui seront la faune et la propre nature.
0: Voilà Bordel Odo que l'on retrouvera dans le reportage de notre correspondante à Lisbonne, Marilyn Darcy.
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0: Steve Bandoma, on va commencer par entendre une voix que je suis sûr vous allez reconnaître dès les premiers mots.
5: Moi, quand je peins, j'ai trois soucis. D'abord, c'est être fidèle, me sentir fidèle à représenter la chose telle qu'elle est, telle qu'on peut la voir. Le deuxième souci, c'est de dire la vérité. Le troisième souci, c'est de faire un peu de l'humour. Parce qu'avec l'humour, ça aussi, je vois que ça accroche les gens.
0: Évidemment, vous avez trouvé.
1: Ouais.
0: Chérie Samba, ouais. Il y a 3 ans, sur RFI, il fait partie des grandes figures hein, de ouais. l'école de peinture populaire du Zaïre. Que pensez-vous de sa définition du métier de peintre?
1: C'est un bel exemple parce que j'ai souvent intervenu même à la presse locale à Kinshasa où je parle, moi étant issu du Beaux-Arts. Quand je donne l'honneur à Chérie Samba en faisant son apologie, parfois je suis très mal vu parce que jadis des artistes dites populaires, mm-hmm. autodidactes, étaient marginalisés, très mal vus.
0: Ouais.
1: Mais c'est là où je loue, je salue l'œil de Lynx de Manier, mon galeriste, notre galeriste de Paris, qui a déniché ses talents bien avant nous. Nous n'étions pas encore là, sur la scène d'ailleurs. Parce que l'art à l'époque du Beaux-Arts ne répondait pas aux besoins esthétiques du rendez-vous de l'art à l'international. Donc le Beaux-Arts était resté figé.
0: Ouais. Quand il parle, lui, de l'humour, là-dessus, vous ne pouvez pas aller contre lui, j'imagine que vous êtes d'accord.
1: Aussi, moi aussi, je suis dans l'humour, j'aime beaucoup.
0: Mais oui, quand il dit qu'il faut représenter la chose telle qu'elle est, dire la vérité.
1: Ouais. J'aime bien d'ailleurs l'un de ses propos, quand il dit, il répondait à un journaliste occidental qui lui posera la question de savoir pourquoi dans votre travail, il y a toujours des textes, est-ce que les images ne suffisent pas
0: ouais.
1: Et Chérif Samba qui dira, mais écoutez, si vous n'avez rien à dire, nous, on a tellement de choses à dire, c'est pourquoi...
0: Vous
1: n'allez pas m'interdire d'écrire.
0: Ouais.
1: Donc, c'est ce sens de l'humour qui est très intéressant. Aussi, le défi qu'il a connu, son parcours qui est exceptionnel. Donc, c'est un artiste, pour moi, exemplaire.
0: Lui, il n'était pas passé par les Beaux-Arts,
1: pas
0: pour le coup.
1: Tout,
0: ce que vous, vous avez fait, mais vous en avez rapidement, on va dire, contesté les codes,
1: on a contesté,
0: la ligne. Ouais. Pourquoi? Pour quelle raison?
1: Oui, aux années 2000 commençant, nous étions encore étudiants. Et déjà, on recevait la Revue Noire à l'époque. On était très curieux. Les artistes comme Pascal Martin Tailleux étaient venus avec des ateliers où on a travaillé ensemble. Nous étions déjà un peu avant-gardistes. On a compris que le système était figé. Donc, il fallait proposer autre chose. D'où le librisme Synergie avec comme tête de file Foncy Mampouya, je salue en passant. Et nous sommes imposés. Il nous a fallu même ne pas finir les études à cause de cette protestation.
0: Ouais, c'est-à-dire
1: donc
0: que vous étiez...
1: il fallait être courageux.
0: Vous étiez, pour être clair, contre l'académisme.
1: Contre le système
0: mais l'académisme, qu'est-ce qu'il signifiait? Il signifiait qu'on vous demandait de reproduire...
1: Oui, l'académie ne faisait que reproduire en réalité. Il y a eu un partenariat à l'époque entre l'École des Arts de Strasbourg.
0: Oui.
1: L'école des arts décoratifs de Strasbourg et l'Académie des Beaux-Arts de Kinshasa. J'étais d'ailleurs le représentant des étudiants à l'époque, en 2002. Et moi, je le dis souvent, maintenant, l'école des arts décoratifs a pris la connotation du Beaux-Arts parce qu'il forme des artistes, il booste la création. Mais le Beaux-Arts de Kinshasa reste figé, à mon avis, d'où j'ai proposé qu'il prenne au moins la couleur de l'autre école, l'école décorative de Kinshasa, chose qui pose polémique sur terrain, parce qu'en réalité, à Kinshasa, je trouve qu'on ne booste pas le création. On étouffe la création, d'où on encourage l'étudiant à travailler d'après modèle, selon les écoles de maîtres, où il faut apprendre l'art, selon le maître, le Picasso et consorts, le maître de Kinshasa, et ça reste figé. Quand l'étudiant finit l'école, c'est difficile de faire une rétrospection pour dégager sa propre couleur, ça devient compliqué.
0: Et souvent, il ne s'est pas trouvé lui-même, pas trouvé ce qu'il voulait dire, ce qu'il voulait raconter lui-même.
1: Vous
0: avez employé le mot de librisme.
1: Oui, le librisme.
0: Qu'est-ce que ça signifie
1: exactement? Un mouvement qui a commencé d'abord le librisme avec 3 artistes avant nous, et nous sommes venus après d'une deuxième génération du librisme et synergie pour encourager la pratique contemporaine de l'art sur terrain.
0: Donc refuser la figuration à tout prix, refuser de travailler sur modèle,
1: dans la
0: justement.
1: Liberté totale, parce qu'on s'est dit, si l'art n'a pas de frontières, pourquoi l'artiste devrait en avoir? Donc voilà, c'était la libre expression avec tout support dit contemporain qui n'ont pas encore été exercés dans la pratique artistique sur terrain. Donc nous étions un peu avant-gardistes dans ces sens.
0: En parlant de support, d'ailleurs, vous, on le disait, vous avez commencé sur le papier, avec des collages, avec des projections
1: déjà,
0: de peinture.
1: Oui. Déjà, quand j'ai fini le Beaux-Arts, je suis allé vite en Afrique du Sud. Et là, d'abord, j'ai pas commencé avec que le papier, aussi des installations, l'expérimental. Avec le terrain de l'Afrique du Sud, c'est très compétitif, où j'ai remporté des prix prestigieux à l'époque déjà, même Culture France Visa pour la création. Donc c'est le fait de faire face à tous ces grands noms comme les Marlène Dumas, les William Kentridge en Afrique du Sud, c'est ce qui nous a nourris, c'est ce qui nous a fait grandir. Mm-hmm. Donc je suis le fruit de tout ce parcours.
0: Vous êtes le fruit de tout ça. Il faut vous présenter dans votre atelier, il y a quelques photos et quelques reportages qui le permettent. Vous êtes par terre.
1: Ouais, je travaille par terre.
0: Il n'y a pas de chevalet.
1: Ouais, pas de chevalet. Je travaille parce que j'ai commencé avec le papier, d'où c'est mieux de travailler par terre et c'est une autre
0: donc,
1: pratique.
0: Donc à quatre pattes.
1: À quatre pattes, c'est comme ça, comme un enfant qui joue avec des éléments, voilà. Et après, c'est la toile qui, après mes 20 ans de carrière, en 2024, je propose une exposition Gardien du Temple à Wallonie-Bruxelles et Kinshasa. Et je proposais la toile maintenant. Donc,
0: pour quelle raison
1: Je suis rentré dans mon ancien amour. Quand j'étais encore étudiant, j'ai appris l'art avec la toile, la peinture. Donc je suis rentré là-dessus. Mais toujours en transmettant la même technicité, presque la même thématique, la même démarche, mais sur toile. Ce qui est très délicat pour d'aucuns.
0: Être venu à la toile aussi, parce qu'il y a quelque chose de plus noble quelque part, comme support, comme matériau.
1: Oui, je pense que le papier serait un peu plus noble que la toile, parce que la toile, c'est un peu ordinaire. Tout artiste mérite de travailler sur toile, mais le papier est plus fragile. Sa fragilité fait sa noblesse, c'est vrai. Et beaucoup me disent qu'il faut garder toujours le côté papier, ce qui est intéressant, mais c'est à cela ne tienne. Je reviendrai de temps à autre. Mais j'ai voulu, à chaque fois que j'expose, j'aime vraiment surprendre mon public. Mmh. Voilà.
0: Donc, ça, c'est la dernière surprise, des dernières surprises en date. Chéri Samba, dans l'entretien qu'on a entendu tout à l'heure, on n'en a entendu qu'un extrait, mais à un autre moment, il dit je suis peintre journaliste ou journaliste peintre. Est-ce que vous pourriez reprendre cette définition vous concernant ? Parce qu'on a vu qu'il y a du propos, il y a de l'engagement dans ce que vous produisez en tant qu'artiste. Vous vous reconnaissez, vous, dans cette définition-là ?
1: Oui, parce que je crois que l'artiste en général a pour support d'expression, l'artiste plastique, c'est le langage plastique, donc le support visuel. Mais quand il y a l'ajout des textes, et quand il y a l'interprétation par lui-même de son travail, ça devient encore plus intéressant. Ça prouve combien il sait ce qu'il est en train de faire.
0: Ouais. Donc, je vous pose aussi la question de journaliste peintre, peintre journaliste, parce que dans cette exposition Pomme de Discorde, alors il y a une dizaine d'œuvres, c'est à peu près ça, plutôt grand format. Et il y en a une en particulier qui, par les temps qui courent, attire le regard, Steve Ndoma. Elle s'intitule Little Trump. Elle a été réalisée en 2016, pendant le premier mandat de l'actuel président américain. Vous nous la décrivez ou c'est moi qui le fais ?
1: Oui, allez-y, je suis toujours curieux de laisser la libre interprétation.
0: On voit un adulte dont la chevelure et le visage font énormément penser à ceux de Donald Trump, dans une sorte de trotteur, des petites chaises à roulettes dans lesquelles les bébés font leurs premiers pas en étant maintenus par une structure en dur. Il a la bouche ouverte, comme s'il criait. Voilà, ce qui nous figure un enfant capricieux, quelqu'un qui n'a pas conscience des actes qu'il pose.
1: Oui, un enfant capricieux, un peu inconscient, à l'âge balbutienne, donc, mais qui détient, c'est comme quelqu'un dirait, ces malades qui nous gouvernent. Bon, moi, ça me sidère un peu de voir parfois des Occidentaux qui viennent chez moi et qui restent bouche bée. Parfois, ils ont du mal à acheter ces genres d'œuvres provocatrices, parce que moi, je crois que l'artiste doit avoir sa liberté d'expression. Donc, j'ai reçu des Américains chez moi qui ne savent même pas prendre l'image de certaines mes œuvres, d'où figure Donald Trump, a peur d'être retenu à la frontière. Donc je crois que si on commence à étouffer cette liberté, et de la presse, et de l'artiste, alors je ne sais pas que deviendrait le monde.
0: Ouais, des allusions à la réalité, il y en a plein dans cette exposition. Il y a le tableau aussi qui donne son titre, on a parlé de l'affiche, mais il y a le tableau qui donne son titre à l'exposition Pomme de Discorde. Là je vais le décrire un peu de mémoire, il y a deux jambes humaines à peu près reconnaissables en bas, mais pour le haut du corps, c'est un sacré chaos. On distingue un gant de boxe, on distingue une roue de charrette, un œil de l'autre côté, un drapeau aux couleurs d'Israël, mais avec une étoile à cinq branches qui fait plutôt penser à l'islam. Qu'est-ce qui nous dit ce tableau, Pomme de Discorde ?
1: Oui, c'est d'ailleurs le titre de l'expo et de cette œuvre, la Pomme de Discorde. Donc, vous verrez, vous remarquerez, je me suis aussi à la fois inspiré de l'œuvre de Da Vinci. l'homme du versus par le pied. Donc c'est parfois on s'inspire des œuvres mais sans pour autant copier. Donc Da Vinci c'est un grand de l'histoire. Moi je suis toujours inspiré
0: des grands.
1: Leonardo, oui. Et vous verrez un drapeau juif, mais en réalité qui n'est pas juif parce que l'étoile n'est pas juif.
0: Donc
1: j'aime jouer avec des symboles israéliens. J'aime jouer avec des symboliques tout en créant un peu des illusions, en créant un peu des confusions comme ça. Dans mes œuvres, il y a beaucoup de symbolique, donc il faut faire très attention, bien observer. Donc, pomme de discorde, parce que, en réalité, je le dis, nous devons faire attention. En ce 21e siècle commençant, si nous continuons à nous regarder dans la différenciation de nos couleurs de peau, en tout cas, ce serait ridicule. Parce que je crois que nous, les hommes de surface, nous devons désormais constituer une société d'ensemble parce qu'on ne sait jamais ce que nous réserve l'avenir. Et c'est pour ça que dans un avenir imminent, que l'on croise la race extraterrestre, et ça sera trop tard pour nous si nous-mêmes nous sommes déjà en discordance.
0: Les hommes de surface, donc, vous dites.
1: Oui, nous les hommes de surface.
0: C'est nous ça.
1: Oui, c'est nous
0: c'est
1: là.
0: C'est l'humanité.
1: L'humanité. Donc nous devons préserver notre humanité et dans la multiplicité de couleurs, en tout cas.
0: Mais alors c'est étonnant parce que vous représentez souvent des figures humaines déformées,
1: hybrides,
0: détournées. Mmh. Il y a le tableau Mutant 2, par exemple, qui représente... alors, c'est quoi? C'est un Africain en costume colonial?
1: Oui. Mutant, ça émane d'une série costume. J'en ai fait tard.
0: Il y a plein de séries. On n'a pas parlé de toutes les séries.
1: D'où
0: il y en a
1: je
0: un paquet.
1: Représente d'ailleurs de noir pour vouloir s'affirmer dans la société occidentale. Ils sont contraints de porter des costumes des autres en reniant leur propre culture, chose qui est vraiment vraisemblable. Ils ressemblent parce que moi, je crois que nous devons garder notre couleur. Qui dit échange de culture, c'est aussi donner et recevoir. Il ne faut pas seulement subir ce qui vient d'ailleurs. Mmh. Donc malheureusement, l'Afrique est en train de subir à tous azimuts les injonctions
0: donc,
1: d'ailleurs.
0: Mutant 2 comme une alerte contre la perte d'identité.
1: Une alerte, vous verrez aussi le symbolique d'une virus. Donc cette virus qui n'épargne personne. Donc voilà pourquoi les humanités sont censées parler le même langage et être ensemble pour un avenir meilleur.
0: On continue de parler de cette exposition Pomme de discorde à la galerie Angalia et de votre travail Steve Bandoma après une première pause en musique.

0: Il a d'abord fait partie du groupe MPR, Musique Populaire de la Révolution, cofondée en 2016 à Kinshasa avec Zozo Machine. Aujourd'hui, il avance en solo. Yuma, et ce titre, Nalo Banini, Steve Bandoma, ce qui signifie...
1: Que dois-je dire?
0: C'est le choix de nos programmateurs en playlist RFI ce mois-ci. Cette exposition à la Galerie Angalia, donc en ce moment à Paris. Alors vous connaissez bien la capitale française, puisque dès 2015, pour la grande exposition Beauté Congo, Congo Kitoko, vous étiez déjà présent, vous étiez
1: bien
0: déjà actif.
1: Oui, bien avant ça, depuis vers les années 2010 déjà.
0: Et je parle de celle-là parce que c'est vrai que c'est celle-là qui a révélé peut-être toute la diversité de la création picturale en RDC au public parisien, en tout cas. Est-ce que vous avez l'impression qu'en 11 ans, depuis cette exposition-là, l'art made in RDC, que ce soit d'ailleurs en peinture ou dans d'autres disciplines, s'est fait sa place partout et a la place qu'il mérite partout?
1: Oui, bien sûr. Depuis lors, depuis cette exposition, un coup de chapeau à Manier aussi surtout, et à la Fondation Cartier qui nous a exposé à l'international. Depuis lors, vraiment, on a commencé à être sollicité de partout. Je crois que l'heure du collectionneur du monde était tournée quand même vers l'Afrique noire, d'où la RDC en masse. Et vraiment, ça a fait notre fierté. Et depuis là, on pouvait se dire, bon, sans prétentions aucune, qu'on était déjà artiste non seulement émergent, mais établi. Donc, c'est ça. C'était très important. Imaginez, pour la première soirée, il y a eu plus de 3000 personnes
0: qui sont
1: installées dans le couloir. Donc, une grande révélation.
0: À ce moment-là, vous étiez revenu déjà à Kinshasa? Parce que après, on a parlé de l'Afrique du Sud tout à l'heure et de ses influences.
1: Oui, en Afrique du Sud, je fais 6 ans. De 2005 à 2011, j'ai quitté. Je suis rentré à Kin. Donc, en 2015, j'étais déjà basé à Kin.
0: Vous étiez déjà rebasé à nouveau
1: à Kinshasa.
0: À Kinshasa. On parle de cette exposition, effectivement, parce que ça a marqué un tournant. Mais en même temps, le fort engouement des débuts pour tout ce qui venait d'Afrique et de RDC, aujourd'hui, est-ce qu'il n'est pas en train de s'essouffler un peu? Déjà, d'un point de vue, tout simplement, marchand. Est-ce que ça se vend aussi bien qu'à l'époque?
1: Malheureusement, l'artiste est en RDC en particulier. En Afrique en général, vit la bohème, surtout au Congo. On a connu à l'époque de Mobutu les grands mécènes qui est parti, qui n'est plus. Les patrons locaux ne consomment pas vraiment, surtout l'art contemporain, ils n'en comprennent pas bien le code, les langages. Donc, s'il y a peu de patrons que je connais, dans le milieu politique surtout, c'est parce que au Congo, pour avoir le flic, il faut souvent être dans le milieu politique, malheureusement, ce qui est triste. Mais ceux qui, au moins, collectionnent, ne collectionnent que cet art avec des clichés. Donc, l'art classique congolais qui émane des écoles de maîtres, de l'Académie des Beaux-Arts et voilà. Mais il y a une forte génération des créateurs qui ont vu le jour après notre passage sur le lubrisme. Nous avons influencé beaucoup de la jeunesse en tout cas. Et vraiment, c'est pas pour rien que même Kinshasa soit dans le listing de la ville créative de l'UNESCO, parce qu'en tout cas dans le secteur des arts visuels, rien n'est en reste.
0: Il s'y passe beaucoup
1: tellement
0: de
1: choses, du dynamisme. Malheureusement, il n'y a pas d'accompagnement. Il n'y a pas une meilleure politique culturelle établie. Mais je crois quand même à la nouvelle ministre, Elébé, qui essaie de faire quelque chose.
0: Qui essaie de faire quelques efforts. Tout cas, cette année, il y a la présence d'un pavillon de RDC à la Biennale de Venise. Pour la première fois, ça illustre quand même cet appétit des amateurs d'art, peut-être hors du Congo, pour cette peinture-là. 9 artistes représentés dans ce pavillon, photographes, plasticiens, 3 femmes, 6 hommes. Je vous propose de retrouver donc Jean Camba, qui fait partie de l'équipe curatoriale, qui a travaillé sous la direction de la philosophe Nadia Yala Kisukidi, sur la préparation de cette biennale. Je l'ai eu au téléphone et il m'a d'abord dit à quoi ressemblait ce pavillon de la RDC à Venise.
2: Le pavillon a été conçu comme une forge traditionnelle, conçue par l'architecte Johnny Léa, qui est aussi membre de l'équipe curatoriale. C'est dans la forge que l'on manipulait les métaux pour pouvoir fabriquer des armes, des ustensiles et consorts. Cette métaphore nous a permis d'entrer en contact avec les œuvres des artistes pour métaphoriser aussi leur discours. Par exemple, avec
0: Arlette
2: Bachizi, qui est une dame qui reste à Goma, qui a toujours travaillé autour de ce qui se passe là-bas. Pas seulement la guerre, la vie quotidienne aussi, les handicapés, les gens qui exploitent des mines. Arlette Bachizi nous a présenté dans les pavillons des photos qui représentent l'extraction. Le Congo a toujours connu l'extraction sous diverses formes. Donc, depuis la colonisation jusqu'à aujourd'hui, surtout avec la guerre qui nous est imposée. Et autour de cette forge, comme j'ai dit, c'est pas un pavillon de la mort, c'est un pavillon qui montre comment est-ce que, malgré les difficultés, comment est-ce qu'on fait en sorte de ne pas succomber. Et Bachiz, quand elle présente ses photos, c'est pas pour pleurer, c'est pas pour pleurnicher, c'est pas pour juste alerter ou accuser, c'est aussi pour montrer combien actuellement les Congos, soit les Congolais, font en sorte que leur terre, leur bien, leur identité ne puisse pas disparaître, ne puisse pas être pris.
0: Damso propose le bureau des futurs ajournés. Qu'est-ce que ça signifie et qu'est-ce qu'il représente ?
2: Damso, il l'a présenté comme une sorte de barque avec des laves.
0: La lave des volcans ?
2: Oui, oui, oui. Il a récolté quelques quantités. Et les bureaux des futurs ajournés, c'est une œuvre qui représente d'une manière globale comment est-ce que l'administration congolaise, pas seulement congolaise, l'administration étrangère vis-à-vis du Congo, comment est-ce que les décisions de celles-ci ont pu écourter les vies, soit ont pu nuire au destin, au futur des uns et des autres. Mais la barque qui contient des végétations qui naissent après une éruption, je veux dire, volcanique, pour dire qu'il y a, comme j'ai dit au départ, malgré les difficultés, il y a toujours la vie qui renaît, il y a toujours espoir, parce que les gens se battent pour ne pas disparaître. Quoi.
0: Dans cette exposition à la Biennale de Venise, on trouve également des sculptures à partir de caoutchouc recyclé. C'est un artiste qui est installé au Cap, en Afrique du Sud.
2: Pour Patrick Bongoï, déjà les matériaux utilisés, qui est caoutchouc, a une histoire direct avec l'histoire du Congo. Les caoutchoucs rouges, là je fais référence à Edgar Morin, si je ne me trompe pas, autour des mains coupées, action entreprise par l'administration de Leopoldé pour pouvoir forcer les gens à augmenter les quotas de production du caoutchouc. Donc déjà, les matériaux utilisés pour la fabrication de l'œuvre entrent en contact direct avec l'économie, l'extraction, des crises répétitives axées sur les minerais, axées sur les ressources naturelles du pays. Donc, ça dit que ce sont des thématiques qui entourent les pavillons. Donc, l'œuvre de Bongoï rejoint directement le concept curatorial, autant que l'œuvre de Géraldine Thomé qui utilise de la fumée pour pouvoir peindre, soit réaliser ses œuvres picturales.
0: Le critique d'Argent Combat en ligne de Kinshasa, membre donc de l'équipe curatoriale du pavillon de RDC à la Biennale de Venise, Steve Bandoma, en 2024, à la précédente Biennale, la RDC a été présente également, et vous faisiez partie des artistes présents, sauf que cette année-là, le pavillon n'a pas pu voir le jour.
1: Oui, il y a eu des soucis de financement avec le climat de la corruption qui bat toujours son plein en RDC. Mais sinon, nous étions sur terrain et on a tout fait quand même pour maintenir notre présence et garder la porte ouverte. Donc, je suis fier quand même d'être parmi les précurseurs qui ont posé les premiers jalons pour que au moins la RDC ne soit pas sanctionnée. Donc, on a quand même participé avec un ami, Eddie Ekete, un artiste, et aussi Mempane, qui est aussi cette fois-ci. Donc, vraiment au prix de beaucoup de sacrifices, on a fait tout pour maintenir notre présence à l'avenir. Et voilà, aujourd'hui, au moins...
0: Pour que ça se pérennise.
1: Ça se pérennise.
0: Que la présence de la RDC ce type de manifestation...
1: Parce qu'il y a d'autres pays qui sont sanctionnés dans la liste noire à Venise, qui ne peuvent plus participer. Au moins, nous avons fait ce travail-là et on a fait des pièces de performance parlant de la RDC, dont notre participation était aussi active. Donc, en réalité, ça, c'est une continuité de la première édition.
0: Les 9 artistes, on va quand même les citer tous, outre Géraldine Thobé, Arlette Bachizi, Patrick Bongoï, dont on a parlé, il y a Gosette Lubondo, Nelson Makengo, Aimé Mpane, Léonard Pongo et Samy Balogi, et puis Damso. Alors, Damso qui, à travers sa fondation...
1: Qu'on connaît dans la musique
0: et qui, à travers sa fondation... a permis aussi la réalisation
1: au moins
0: de cette...
1: C'est encourageant d'avoir de jeunes mécènes comme Damso qui investissent. On aimerait avoir demain aussi, pourquoi pas mettre Gims et les autres, donc pourquoi pas Fally. Donc c'est quand même important parce qu'au Congo, je disais, l'artiste vit la bohème, on n'a pas de mécénariat, on n'a pas de bon accompagnement culturel. Donc si au moins il y a de ceux qui émergent à l'international, qui arrivent à retourner l'ascenseur, ça serait quand même très louable parce que nous avons des cultures incommensurables et des talents énormes. Le Congo a encore beaucoup à donner et le monde n'a encore rien vu.
0: Et pour vous, il n'y a rien de, voilà, de répréhensible à ce que le privé, pour le coup, se mêle d'art et d'art contemporain. C'est même bienvenu. C'est, d'ailleurs, c'est le cas dans d'autres pays du monde, y compris en Europe.
1: C'est la libéralisation du secteur donc culturel, pourquoi pas. Si l'État a encore de sérieux problèmes, même déjà de fixation de la guerre de l'Est, et beaucoup de problèmes prioritaires. Donc si l'art est encore le cadet de soucis au Congo, pourquoi ne pas s'impliquer en tant que patron ? Donc je crois que c'est une manière d'aider aussi l'État à avancer.
0: Ouais, on va écouter Damso, chanteur, dans un instant, et rappeur Steve Bandoma. Mais d'abord, cette image de la forge, je voudrais que vous reveniez avec moi sur cette image de la forge qui donc est censée symboliser le, on va dire, l'énergie créative de la RDC. Vous vous y reconnaissez ?
1: L'image de la forge, laquelle ?
0: De la forge, qui ce pavillon donc qui représente une...
1: Ah oui, du pavillon de Venise. Oui, oui, je n'ai pas trop bien regardé les images tout dans son ensemble, mais je sais que je crois à des artistes qui ont participé parce que je le connais en quasi-totalité. Donc, beaucoup sont des amis avec qui on connaît le travail, et on se reconnaît, et donc ce sont des talentueux, et je crois que la représentation a été très digne.
0: Avec un message politique, on l'a entendu. Alors, on n'a pas évoqué les œuvres d'absolument tous les neufs, parce qu'il aurait fallu un petit peu plus de temps, mais le message politique, il est là, c'est une constante.
1: Moi, je crois que l'art doit toujours servir à quelque chose. Donc, parce que la vie nous bombarde tellement de problèmes et là où la politique se détruit, en fait, l'art est censé construire. Donc, ça fait l'équilibre de la vie. Donc, à mon avis, l'art engagé, l'art politique, c'est très intéressant et je me suis toujours milité pour ça. Donc, j'ai toujours eu un penchant politique et artistique à la fois.
0: La politique, on l'a dit, elle est présente dans cette exposition, mais avec toujours une pointe de recul, une pointe d'humour, comme
1: un peu d'humour, en passant de messages...
0: Comme pour relativiser.
1: Oui, en passant de messages très sérieux, mais d'une forme un peu humoristique, donc c'est pour moi intéressant, et ça atteint l'objectif, ça fait mouche.
0: Et ça, vous y réfléchissez
1: Oui, mon premier laboratoire, je crois mon premier atelier, c'est d'abord dans ma tête. c'est là où tout s'entremêle, des idées, des concepts, à tout moment. Je ne dors presque pas les nuits, donc c'est un sacerdoce, l'art que nous faisons surtout. Pendant que les autres reçoivent les salaires le mois, mais l'artiste n'a pas un salaire fixe, mais on est appelé à, surtout les artistes engagés, je respecte beaucoup, ceux qui ne sont pas trop commerciales. Donc,
0: quand la nuit, vous avez comme ça des fulgurances sur certains tableaux, vous vous levez et puis vous les mettez en œuvre.
1: Je me lève vite et puis j'écris, je note, soit je dessine pour garder l'idée. Parce que en tout cas, les idées, j'en ai toujours. Si vous regardez derrière, allez sur stevebandoma.com. C'est
0: on verra
1: un nouveau site qui est en ligne. Oui. Donc, vous allez voir la panoplie de ma création. Donc,
0: et c'est vrai qu'on voit aussi les installations des premiers temps.
1: Oui, de premiers temps.
0: Avec l'échiquier.
1: Le échiquier et tout, les installations. J'étais dans l'expérimental avant. Et c'est d'ailleurs là où j'ai appris l'anglais parce qu'à l'époque, je ne vendais pas en Afrique du Sud. Il fallait écrire l'anglais pour soumettre des projets, être subventionné et vivre à la fois de son travail, de l'art et aussi en créant des projets expérimentaux, donc c'était une expérience à la fois très très très bénéfique pour moi.
0: Et d'ailleurs à l'époque la pomme de Discord c'était des vraies pommes qui étaient dans vos installations.
1: Des vraies pommes, dans la nature morte.
0: Ça vous travaille depuis longtemps ce thème là de
1: Il faut comprendre que je reviens sur, j'ai travaillé plus sur des séries, vous pouvez voir dans mon site stevebandoma.com, j'ai travaillé sur des séries, à chaque fois je peux revenir sur une série antérieure, je la redynamise, c'est comme ça que j'ai toujours
0: évolué. C'est un éternel recommencement.
1: Un éternel recommencement, merci.
0: Dans quelques instants, on vous entraîne non loin de Lisbonne, dans l'atelier d'un autre artiste, Bordalo 2.

0: Papa ou Damso, avec sur ce titre également la voix de Sarah Say. Steve Bandoma, vous avez plusieurs actualités en France en ce moment, outre la galerie Angalia, l'exposition dont on a parlé. Vous avez inauguré la semaine dernière une autre expo intitulée « Décolonisation ». Des artistes africains interrogent l'histoire. Ça se passe au mémorial de Caen. Et déjà, c'est la première fois que l'Afrique entre dans les espaces d'exposition de ce musée. Vous êtes heureux d'être associé à ce moment-là?
1: Oui, oui. Moi, mon souci, ça a toujours été en fait de sortir du carcan africain parce que mon esthétique n'est pas forcément africain. Je crois que l'art est international, l'art est hors le mur. Donc, ça m'intéresse d'aller au-delà de galeries ou de musées africains. Donc, message universel.
0: C'est une exposition collective dans laquelle on trouve d'autres artistes congolais, notamment JP Mika. Vous présentez une toile qui s'appelle Papotage. On va essayer de la décrire. On voit sur la gauche du tableau une figure de pape. En tout cas, il y a la mitre papale, la coiffe. Mmh. Et puis, tout à droite, un visage. Et entre comme des tranches qui se découpent. Oui. Steve Bandoma.
1: Oui, c'est là où je dis le passé doit être vraiment bien fixé, parce que ce passé colonial qui nous pèse à l'esprit, moi je n'étais pas là, je suis d'une autre génération, mais à chaque fois que ça m'arrivait de créer, et c'est ce passé qui me revenait dans ma création, là on voit l'implication de l'Église, surtout l'Église catholique qui a eu accompagné la colonisation en Afrique, et pendant que la religion dite chrétienne nous parle du Christ qui est venu, au lieu d'amener la paix, mais il apporte l'épée, c'est pour trancher. C'est pourquoi vous voyez dans ces tableaux, il y a ce visage tranché en morceaux. Donc, c'est pour dire qu'il y a séparation de membres, séparation de corps, séparation de l'humanité. C'est un sujet de discorde, de guerre et tout. En réalité, c'est ça, c'est qui fait la religion aujourd'hui. Chacun veut tirer les draps de son côté, croyant que celui qui a touché à la soutane du Christ, et pourtant, peut-être Dieu, moi je parle pas des dieux d'abord, parce que c'est un nom commun des divinités ici en Occident, qui n'est pas équivalent à nous, nous appelons Nzambé.
0: Absolument.
1: Donc Nzambé, c'est un nom propre du Créateur, et dans ces tableaux, on voit l'implication de la région. Imaginez le roi, jadis, c'était un être sacré devant son peuple, mais le colon arrive, avec l'arme à feu, il s'impose, et on met le roi sur un arbre, on le fusille, mais avant de l'exécuter, il y a l'implication de l'Église, donc le prêtre de l'époque, le missionnaire, qui faisait un croix, qui baptisait le roi avant sa mort. Voilà la porte de l'Église, de la religion.
0: Steve Bandoma.
1: Ça émane de la série Opium.
0: Ouais.
1: Donc c'est Opium pour endormir le peuple.
0: Voilà. Opium du peuple. Si vous deviez écrire, enfin si vous deviez représenter ce qui se passe après ce papotage, ça serait quoi?
1: Oui, il y a eu la continuité. Comme c'est toute une série Opium, donc je crois que attendez-moi à l'avenir et allez dans le site, vous allez découvrir, car les idées ne manquent pas en tout cas dans ma tête.
0: L'artiste dont on parle à présent met des animaux géants comme des totems dans les villes, au Portugal, au Brésil, en France, à Singapour, dans des dizaines de pays, vous les avez peut-être déjà vus, des lapins, des ours, des singes, des rhinocéros, sculptures faites de matériaux de récupération, du plastique, du métal, des filets de pêche, un choix assumé comme un message pour la protection de la nature, ce style inimitable qui a fait sa célébrité, Bordalo 2, 36 ans, ne cesse de le peaufiner. Marilyn Darcy, notre correspondante à Lisbonne, a eu la chance de le rencontrer alors qu'il terminait sa toute dernière création, une tortue géante destinée au nord du Portugal. Et elle l'a suivi sur une décharge et dans son atelier à Lisbonne. Reportage.
2: Arthur Bordalo est aux anges. On lui a alloué une décharge de bacs plastiques servant au recyclage et désormais en fin de vie. Avec son équipe, il procède au découpage de ce plastique, la matière première de ses œuvres.
3: Tout ça, c'est du matériel solide. Ça tient bien en extérieur. Et c'est justement ça le problème quand on ne l'utilise pas. Ça reste indéfiniment dans la nature. Ici, il y a du plastique orange. Ce n'est pas toujours facile d'en trouver en quantité, alors là, on va pouvoir en récupérer pas mal pour compléter une sculpture qu'on est en train de faire.
2: La décharge spécialisée, cédée par la municipalité de Cascais, près de Lisbonne, a des allures de montagne sacrée pour l'artiste.
4: Pelo menos em Portugal é assim. O azul é do papel.
3: Au Portugal, les conteneurs bleus sont pour le papier, les jaunes pour le plastique et les verts pour les bouteilles. C'est ce qu'on trouve le plus facilement. Là, c'est vraiment du bon gros plastique. On va en prendre beaucoup parce que ça va durer 20, 30, 40 ans, enfin très longtemps.
2: Découpé en plaques rectangulaires ou carrées, Arthur va utiliser ces éléments pour donner forme à ces animaux totémiques. Assemblés et empilés sur les murs, les objets prennent du relief. Des singes, des tortues, des lapins, des ratons laveurs, devenus emblèmes d'une lutte pour la préservation de l'environnement et contre l'amoncellement des déchets.
4: Non, existe fora. O que é fora? É fora do mundo? Não.
3: Dehors, ça n'existe pas. Il n'y a qu'un seul monde. On peut jeter ailleurs, hors du pays, mais ça va bien quelque part. Et ça finit par avoir un impact négatif sur l'écosystème. Mon idée de faire des animaux à partir de déchets plastiques est liée à notre écosystème.
2: L'important pour Bordalo 2 est de dénoncer les abus de notre société.
3: Tout le gaspillage, la contamination, les déchets disséminés dans la nature, qui sont le fruit de la folie consumériste et capitaliste de notre société, influencent l'environnement et donc les animaux. L'idée, c'est d'utiliser ces mêmes matériaux pour représenter les victimes, la faune et la nature.
4: Pour faire des images des victimes, qui seront la faune et la propre nature.
2: À l'origine, Arthur Bordalo a commencé un peu par hasard à assembler des déchets pour leur donner des formes d'animaux. Peu à peu, le gigantisme s'est emparé des bêtes de Bordalo 2. Parfois, elles quittent les murs pour s'installer sur des places ou des ronds-points, prenant forme avec la mise en perspective et le 3D. Dans son atelier installé sur un terrain vague où des conteneurs servent de bureau, Arthur Bordalo travaille sur les petits formats, inspirés de photographies ou de dessins. Toujours, et quoi qu'il arrive, des animaux.
3: Pourquoi je ne représente pas d'humains ? Parce qu'ils sont déjà présents, puisque tous les déchets que j'utilise ont été fabriqués par eux. Les animaux que je crée, c'est un peu comme en street art. On utilise ce qui est abîmé, pollué, en fin de vie, et qui, si ça n'est pas mis au bon endroit, finit par contaminer et détruire l'habitat des êtres vivants. C'est un hommage aux victimes de la pollution et des déchets faits avec les matériaux mêmes de leur destruction.
4: Da poluição e do lixo, com os materiais que os destroem.
2: Bordalo 2 s'amuse qu'on le compare à un peintre devant son chevalet. Cet artiste consacré, dont les œuvres colorées et dérangeantes sont présentes dans de nombreux pays, n'a pas l'intention de renoncer à son engagement.
4: Interventionniste.
3: Je serai toujours interventionniste. Les artistes, et plus largement les personnalités visibles, reconnues, ont une responsabilité sociale et politique. Pour moi, ça n'a pas de sens d'occuper l'espace public, de monter sur scène pour s'adresser à tout le monde, sans rien avoir à dire. Je ne veux pas faire seulement des choses jolies qui plaisent. C'est important d'être une voix qui compte, et d'utiliser ça pour dire quelque chose. L'art, ce n'est pas juste un moment sympa du genre « Ah, c'est joli !» et puis « Ciao !» Non, il faut questionner, faire réfléchir.
4: Acho que é importante fazer as pessoas questionarem-se e pensarem-se.
2: Bordalo 2 surfe sur sa célébrité pour critiquer la société. Outre ses animaux expressifs, il a recours de plus en plus à des happenings pour dénoncer des dérives, comme les millions dépensés pour la venue du pape ou la spéculation immobilière qui pèse sur Lisbonne. Sans jamais perdre de vue ses animaux totems sur fond de rap français qu'il affectionne.
0: Merci à Marilyn Darcy à Lisbonne pour ce reportage. Steve Bandoma, le point commun que vous avez avec Bordalo 2, c'est que c'est la formation académique. Hein, il a fait la faculté des beaux-arts de Lisbonne pour ensuite faire totalement autre chose comme vous et s'affranchir des codes classiques. On a entendu que lui est en guerre contre le consumérisme, pour la défense de l'environnement. Ce sont aussi des thèmes qui vous sont chers à vous dans vos créations ?
1: Bien sûr, c'est quand même intéressant de voir que de plus en plus des artistes en Occident vraiment s'y impliquent à la question environnementale parce que ça nous concerne tous. Déjà, c'est vous ici qui vous êtes la société de consommation, le consumerisme. En Afrique, on consomme peu, mais on reçoit beaucoup de déchets. Donc, alors, il faut savoir fixer. Donc, c'est très intéressant ce genre de sujet. Ça m'intéresse aussi beaucoup parce que nous, dans la pensée négro-africaine, l'homme n'est pas extramuros la nature. L'homme lui-même fait partie de la nature. Mais l'Occident a conçu cette chose, cette réalité autrement. Mm-hmm. Et je crois que cela fera la prise de conscience de surtout de cette jeunesse qui vit exposée dans cette société de consommation.
0: Mais d'ailleurs, si je ne me trompe pas, il y a énormément de...

0: et sonorités pop, ainsi que son rôle récent dans un film intitulé L'héritier des secrets. Bonjour Hugo Moissonnier.
1: Bonjour Nathalie, bonjour à tous.
0: Les secrets du football, c'est vous qui les détenez. Dans 10 minutes avec vous, Radio Foot, de quoi parle-t-on?
1: Et on va beaucoup voyager, mais sans prendre l'avion, ce sera durable. On sera en Afrique pour la finale de la Ligue des Champions. On parlera Premier League en Angleterre, puis on reviendra en France pour parler de la victoire en Coupe de France du Racing Club de Lens.
0: À tout de suite Hugo, ce sera juste après le journal en français facile sur RFI.
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4: Merci d'être à l'écoute de RFI, les 15h en temps universel, 17h à Paris et 18h à Kiev. Le journal vous est présenté par Gilles Moreau. Bonjour Gilles.
5: Bonjour Caroline Lachowski, bonjour à tous. Dans l'actualité, les lourdes menaces de la Russie. Les diplomates et les ressortissants étrangers sont appelés à quitter la capitale ukrainienne Kiev en prévision d'importants bombardements sur des installations stratégiques. Entre Américains et Iraniens, l'optimisme revient. Un accord serait à portée de main pour mettre fin à la guerre au Moyen-Orient, à suivre dès le début du journal. Au sommaire également, la fin de la campagne présidentielle en Colombie à l'approche du second tour dimanche prochain. Et l'épidémie d'Ebola en RDC, l'agence américaine USAID a été dissoute par Donald Trump dès le début de son mandat. Vincent Sorio, notre correspondant à Washington, nous dira qu'avec elle, l'épidémie aurait pu être détectée plus tôt. Vers un accord États-Unis-Iran pour mettre fin à la guerre au Moyen-Orient. En tout cas, les deux camps envoient des signaux positifs en ce début de semaine. Téhéran fait état de progrès dans les négociations en cours. Côté américain, le secrétaire d'État en visite en Inde a évoqué les chances de conclure un accord solide. Pour Marco Rubio, la réouverture du détroit d'Ormuz est en bonne voie, tout comme la possibilité d'ouvrir des négociations sur le nucléaire iranien. Donald Trump estime de son côté qu'il y aura un accord excellent et significatif ou bien pas d'accord. Le chef de la Maison-Blanche souffle une fois de plus le chaud et le froid car il est face à une équation compliquée. Explication, Guilhem Delteil.
6: Y a-t-il une bonne solution pour Donald Trump ? D'un côté, l'option militaire, la reprise des bombardements contre l'Iran, augmenterait les tensions autour du détroit d'Ormuz et donc accroîtrait les conséquences économiques mondiales qui n'épargnent pas les États-Unis à quelques mois des élections de mi-mandat. Elle représenterait aussi un risque sécuritaire en puisant encore plus dans les stocks d'armes du pays. Mais de l'autre, le président états-unien fait face à des pressions pour ne pas signer cet accord. Celle d'Israël, tout d'abord, dont les exigences ne seraient pas remplies. Le pays veut notamment que les capacités nucléaires et balistiques de l'Iran soient démantelées, celles de certains élus républicains aussi, qui, comme le sénateur Ted Cruz, jugent qu'un accord serait une erreur désastreuse. Pour satisfaire cette aile-ci, Donald Trump a donc relancé l'idée d'un élargissement des accords d'Abraham. Samedi, lors d'un appel téléphonique avec des dirigeants de la région, il a demandé à l'Arabie Saoudite, au Qatar et au Pakistan de s'engager vers une reconnaissance d'Israël. Mais selon le site d'information Axios, sa suggestion a été accueillie par un silence absolu, poussant le locataire de la Maison-Blanche à plaisanter sur une coupure de la ligne.
5: Guilhem Delteil, également dans l'actualité de ce lundi, je vous lisais pour commencer les menaces de la Russie. Le ministère russe des Affaires étrangères a appelé les ressortissants étrangers présents à Kiev à quitter la ville. La Russie se prépare selon lui à bombarder des installations industrielles de défense ainsi que des centres de commandement dans la capitale ukrainienne. En Russie, deux personnes ont été tuées ce matin dans les régions de Belgorod et de Bryansk. L'Ukraine a frappé la Russie en représailles aux bombardements qui ont fait de nombreuses victimes dans la nuit de samedi à dimanche, notamment à Kiev. On en vient à l'épidémie d'Ebola en République démocratique du Congo. Plus de 900 personnes sont désormais soupçonnées d'avoir contracté la maladie, d'après l'OMS. Quand

0: L'agence sanitaire de l'Union africaine, elle évalue les besoins à plus de 300 millions de dollars. Or, l'une des entités spécialisées dans la réponse humanitaire brille par son absence. C'est l'agence américaine USAID, dissoute par Donald Trump dès le début de son mandat. Vincent Souriau s'est entretenu à Washington avec l'un des anciens dirigeants de cette agence.
1: Jeremy Konendike est très pessimiste car l'épidémie actuelle d'Ebola lui rappelle celle qu'il a combattue avec les équipes de USAID au milieu des années 2010.
2: C'est sans doute l'épidémie d'Ebola la plus inquiétante que j'ai jamais vue. Je la placerai au niveau de l'énorme épidémie de 2014 en Afrique de l'Ouest en matière de risque sanitaire.
1: À l'époque, il dirigeait les antennes d'urgence de USAID qui avaient mis plus $1 milliard sur la table pour lutter contre la maladie. Et Jeremy Konendike en est persuadé. Aujourd'hui, si l'administration Trump n'avait pas détruit cette agence, l'épidémie aurait pu être détectée plus tôt.
2: Ça aurait été un coup de fil d'un directeur d'hôpital ou de labo disant qu'il voyait quelque chose d'inexpliqué, ou l'appel d'un prestataire de clinique mobile qui nous aurait dit « on pense qu'on a affaire à une fièvre hémorragique virale ». Mais le gouvernement américain n'a pas été mis au courant, parce qu'on ne parle plus à ces institutions.
1: Jeremy Konendike tacle aussi les annonces récentes de la diplomatie américaine qui s'engage à financer par le biais de l'ONU 50 cliniques anti-Ebola en RDC et en Ouganda. La Maison-Blanche, dit-il, n'a aucune idée des difficultés que cela implique et nous ne serons presque d'aucune aide sans travail de terrain. Vincent Souriau, Washington RFI.
0: Sur place en RDC, des incidents la nuit dernière à Mongwalu, foyer de l'épidémie, des habitants qui voulaient reprendre une dépouille s'étant introduite dans l'hôpital local. L'intelligence artificielle vue par le pape, la première encyclique de Léon XIV a été dévoilée ce lundi au Vatican. C'est un texte d'une cinquantaine de pages qui analyse les bouleversements de l'intelligence artificielle pour l'homme, tout en rappelant les grandes lignes de la doctrine sociale de l'Église. Le pape exhorte à ne pas exclure la technologie, à condition de toujours la mettre au service de l'homme.
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0: La campagne électorale a maintenant pris fin en Colombie avant le second tour de la présidentielle dimanche prochain. 14 candidats sont en lice pour succéder à Gustavo Petro, premier président de gauche dans l'histoire du pays. 14 dont 3 favoris, à gauche Ivan Cepeda et à droite Abelardo de la Espriella et Paloma Valencia. Tous 3 viennent de tenir leur ultime meeting de campagne à Bogota pour RFI, Marie-Ève de Teuf.
4: L'ancien sénateur Ivan Cepeda, qui se pose en héritier de Gustavo Petro, était dimanche dans le port de Barranquilla, sur la côte Caraïbe.
2: Notre gouvernement progressiste aura pour priorité de mettre l'État au service des exclus, des oubliés et des marginalisés. Les plus pauvres seront notre priorité, que ce soit clair.
4: L'outsider Abelardo de l'Estrella était lui dans la ville de Medellín. Abelardo est un avocat sans aucune expérience de l'administration publique. Il est connu pour avoir défendu mafieux et grands criminels. Il a beaucoup d'argent et se fait appeler le tigre.
5: La République de Colombie doit être défendue sur les principes de la liberté, de la famille, de l'ordre et de la prospérité.
4: L'ancienne sénatrice Paloma Valencia vient elle aussi de la droite dure pour tenter de contrer le populisme médiatique d'Abelardo de la Espriella. Paloma a fait campagne plus au centre.
6: Nous vous demandons de nous confier l'avenir de vos enfants en élisant la première femme présidente de Colombie.
4: Des partisans d'Ivan Cepeda rêvent d'une victoire dès le premier tour. Ils craignent l'alliance des candidats de droite au deuxième. Marie-Ève de Teuf, Bogota, RFI.
0: Une grande partie de l'Europe suffoque, confrontée à une vague de chaleur exceptionnelle pour la saison. Selon Météo France, il n'y aura pas de changement avant la fin de la semaine. Un dôme atmosphérique empêche la chaleur de s'échapper. Il bloque la formation des nuages, ce qui entraîne des températures caniculaires. En Angleterre, avec plus de 33,5 degrés Celsius enregistrés près de Londres, eh bien, le pays vient de battre un record historique pour un mois de mai. Au Japon, scène de bousculade dans les rayons jeux vidéo des magasins. Les clients ont profité du week-end avant une augmentation du prix de la Switch 2, plus 20% pour la console vedette, qui s'est déjà vendue à plus de 20 millions d'exemplaires depuis son lancement, c'était il y a presque un an. Alors payer 10 000 yens de plus, soit une cinquantaine d'euros, eh bien beaucoup de Japonais s'y refusent, surtout dans un contexte d'inflation. Reportage de notre correspondant à Tokyo, Bruno Duval.
3: Dans ce magasin d'électronique du centre-ville, ce vendeur affecté au rayon des consoles de jeux ne sait plus où donner de la tête depuis 15 jours.
7: C'est incroyable, les clients se ruent dessus. On est presque en rupture de stock. Je dirais que depuis l'annonce de l'augmentation de son prix, on en vend quasiment deux fois plus qu'avant.
3: Cet octogénaire a hâté son achat car il doit faire attention à ses dépenses. Sa pension de retraite n'étant que de 160 000 yens, 850 euros.
8: Je comptais me l'offrir à Noël, mais en fin de compte, vu mon petit budget, je me suis dit que c'était mieux de l'acheter avant qu'elle ne coûte plus cher.
3: Sandy, une touriste américaine en vacances dans l'archipel, en a profité pour acheter un modèle de la Switch 2 qui n'est pas commercialisé à l'étranger. Il est unilingue, uniquement en japonais, mais ne coûte que 380 dollars environ, soit beaucoup moins que le modèle vendu aux États-Unis.
9: 500 dollars la console, sans compter le prix des jeux, c'est juste n'importe quoi. Plutôt mourir que de payer un tel montant.
3: Mais Nintendo a prévenu, les étrangers qui achètent au Japon cette console exclusivement destinée au marché nippon en vue de l'utiliser dans leur pays ne bénéficieront d'aucun service après-vente ni d'assistance technique de la firme en cas de problème. Bruno Duval, Tokyo.
0: Et sachez pour finir qu'à partir du mois de septembre, eh bien cette augmentation des prix de la Switch 2 sera effective dans le monde entier. Un tout dernier mot de tennis à Roland-Garros, la suite du premier tour, c'est déjà fini pour Stan Wawrinka, vainqueur du tournoi 2015. Le Suisse de 41 ans a été sorti au premier tour de Roland-Garros qu'il disputait pour la dernière fois. Voilà, l'information revient à 18h avec le journal en français facile d'Adrien Delgrange, un grand passionné de tennis. Hein, je vous l'apprends peut-être, Nathalie Amar, bonjour.
10: À la différence de moi, voilà, je vous l'avoue. Merci Gilles Moreau. Sur le Pont des Arts, ça démarre dans 30 secondes avec l'artiste Steve Bandoma.
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0: Bonjour à toutes et à tous. La Biennale de Venise s'est ouverte le 9 mai dernier. C'est l'une des plus importantes au monde dédiée à l'art contemporain. Et cette édition 2026 est à marquer d'une pierre blanche pour la RDC, puisque pour la première fois, le pays y dispose de son pavillon. Une consécration pour les artistes présents et bien au-delà, pour toute la scène artistique de ce pays qui, depuis l'école populaire de peinture de Kinshasa jusqu'à aujourd'hui, se montre particulièrement inventive, foisonnante. L'œuvre de Steve Bandoma, notre invité d'aujourd'hui, en témoigne. Il est né à Kinshasa en 1981. Il a été formé à l'école des beaux-arts de la ville, mais il est aussi allé chercher ailleurs, en Afrique du Sud, en Europe, aux États-Unis, d'autres façons d'envisager la création. Après avoir longtemps manié le papier, le collage, récemment il s'est mis à la toile. Son œuvre est prolifique, drôle et engagée. La galerie Angalia à Paris lui consacre une exposition intitulée Pommes de discorde. Soyez les bienvenus sur le Pont des Arts. Et bonjour à vous, Steve Bandoma.
1: Bonjour, Nathalie.
0: Merci d'être avec nous sur RFI, sur l'affiche de cette exposition. Il y a un tableau que je vais vous demander de nous décrire. Alors, on voit au sommet une tête de cochon, juste en dessous une chaussure de marque, et encore en dessous une divinité égyptienne. Le tableau s'intitule Néter, c'est donc l'affiche de Pommes de discorde. Que nous dit-il ce tableau, Steve Bandoma? Qu'est-ce que vous avez voulu nous dire?
1: Oui, ce tableau en particulier, merci Nathalie pour m'avoir reçu d'abord, Steve Bandoma, depuis Kinshasa, et voilà, je suis là à Paris. Merci pour cette invitation spéciale. Pour ce tableau en particulier, Néter, donc d'où je vogue cette divinité égyptienne, et dans mon travail, il faut comprendre que je fais un peu l'amalgame de temps et de symbolique de diverses cultures. Je me dis, je suis moi-même le fruit d'un parcours culturel où, voilà, je n'aime pas trop rester dans le cliché, dans le carcan, dans, voilà, le cliché de l'artiste africain. Ça me plaît pas du tout.
0: Mais est-ce que,
1: voilà,
0: par exemple, là, vous nous dites que la chaussure de marque est devenue divinité au-dessus de la divinité égyptienne?
1: Oui, c'est une symbiose des éléments transcrits. Culturel, donc d'où vous voyez l'Égypte antique, d'où surtout j'ai beaucoup parlé du Congo, qui est une continuité en fait, et souvent cette culture ou cette civilisation oubliée, mais d'où l'Égypte antique, un peu reconnue dans l'histoire, nous sommes les bâtisseurs de civilisation, et c'est là où vous voyez le Néter, et avec mixité, deux éléments culturels qui, comme le chaussure qui représente le pop américain aujourd'hui, en tout cas j'ai connu cette influence depuis la Afrique du Sud, où j'ai été enseigné par un professeur américain. Oui. L'influence du pop américain m'a beaucoup influencé dans mon travail. Et voilà, donc j'aime faire la mixité de la provocation, de la provocation en questionnant l'histoire.
0: Et la tête de cochon, alors, c'est
1: Ou la tête de cochon, c'est une civilisation occidentale, c'est un peu provocateur.
0: Peut-être un autre.
1: Ouais, d'autres, mais voilà, pour dire que ouais, cette symbiose, ça me donne voilà, de pistes, de nouvelles pistes esthétique, voilà,
0: ouais,
1: qui me plaît bien dans mon travail.
0: On va parler, Steve Bandoma, de cette riche exposition et d'une autre d'ailleurs qui présente un de vos tableaux en ce moment en France au Mémorial de Caen. On parlera également de cette Biennale de Venise que j'évoquais en introduction avec James Kamba, qui est critique d'art et qui fait partie de l'équipe curatoriale du pavillon de RDC. Mmh. Sous ce titre, Simba Moto saisit le feu, c'est un appel à la résistance.
2: C'est pas un pavillon de la mort. Parce que souvent, quand on parle de la RDC, on parle de la mort. Actuellement, il y a aussi Ebola, on voit la mort. Mais avec les pavillons, on n'a pas voulu rester dans cette logique-là. Bien sûr qu'il y a des difficultés au pays, mais il y a aussi ceux-là qui font face à la mort et qui résistent.
0: Voilà, Jean Kamba qui nous parlera de ces 9 artistes représentés au pavillon de la RDC à Venise. Et puis on rencontrera un artiste portugais en pleine création, Steve Bandoma. Je ne sais pas si vous connaissez son nom, mais vous avez sans doute vu ses œuvres. Ce sont des animaux monumentaux comme des totems plantés dans le paysage des villes, fabriqués à partir de matériaux de récupération, des totems d'animaux. Et il s'appelle Bordalo 2.
3: Tout le gaspillage, la contamination, les déchets disséminés dans la nature, qui sont le fruit de la folie consumériste et capitaliste de notre société, influencent l'environnement et donc les animaux. L'idée, c'est d'utiliser ces mêmes matériaux pour représenter les victimes, la faune et la nature.
4: Pour faire des images des victimes, qui seront la faune et la propre nature.
0: Voilà Bordalodo que l'on retrouvera dans le reportage de notre correspondante à Lisbonne, Marilyn Darcy.
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0: Steve Bandoma, on va commencer par entendre une voix que je suis sûre vous allez reconnaître dès les premiers mots.
5: Moi, quand je peins, j'ai trois soucis. D'abord, c'est être fidèle, me sentir fidèle à représenter la chose telle qu'elle est, telle qu'on peut la voir. Le deuxième souci, c'est de dire la vérité. Le troisième souci, c'est de faire un peu de l'humour. Parce qu'avec l'humour, ça aussi, je vois que ça accroche les gens.
0: Évidemment, vous avez trouvé.
1: Ouais.
0: Chérie Samba, ouais. Il y a 3 ans, sur RFI, il fait partie des grandes figures hein, de ouais. l'école de peinture populaire du Zaïre. Que pensez-vous de sa définition du métier de peintre?
1: C'est un bel exemple parce que j'ai souvent intervenu même à la presse locale à Kinshasa où je parle, moi étant issu du Beaux-Arts. Quand j'ai fait, je donne l'honneur à Chérie Samba en faisant son apologie. Parfois, je suis très mal vu parce que jadis, les artistes dites populaires, mm-hmm. autodidactes, étaient marginalisés, très mal vus.
0: Ouais.
1: Mais c'est là où je loue, je salue l'œil de Lynx de Manier, mon galeriste, notre galeriste de Paris, qui a déniché ses talents bien avant nous. Nous n'étions ouais. pas encore là, sur la scène d'ailleurs. Parce que l'art à l'époque du Beaux-Arts ne répondait pas aux besoins esthétiques du rendez-vous de l'art à l'international. Donc, le
0: Quand
1: Beaux-Arts était resté figé.
0: Ouais. Quand il parle, lui, de l'humour, là-dessus, mmh. vous ne pouvez pas aller contre lui, j'imagine
1: ouais,
0: que vous êtes d'accord.
1: Aussi, moi aussi, je suis dans l'humour, j'aime beaucoup.
0: Mais ouais, oui. Quand il dit qu'il faut représenter la chose telle qu'elle est, mmh. dire la vérité.
1: Ouais. J'aime bien d'ailleurs l'un de ses propos, quand il dit, il répondait à un journaliste occidental qui lui posera la question de savoir pourquoi dans votre travail, il y a toujours des textes, est-ce que les images ne suffisent pas
0: ouais.
1: Et Chérif Samba qui dira, mais écoutez, si vous n'avez rien à dire, nous, on a tellement de choses à dire, c'est pourquoi...
0: Vous n'allez pas m'interdire d'écrire.
1: Ouais, vous n'allez pas m'interdire d'écrire.
0: Ouais.
1: Donc, c'est ce sens de l'humour qui est très intéressant. Aussi, le défi qu'il a connu, son parcours qui est exceptionnel. Donc, c'est un artiste, pour moi, exemplaire.
0: Lui, il n'était pas passé par les Beaux-Arts,
1: pas
0: pour le coup.
1: Tout,
0: ce que vous, vous avez fait, mais vous en avez rapidement, on va dire, contesté
1: ouais,
0: les codes,
1: on a contesté,
0: la ligne. Ouais. Pourquoi? Pour quelle
1: ouais,
0: raison?
1: Oui, ouais, aux années 2000 commençant, nous étions encore étudiants. Et déjà, on recevait la Revue Noire à l'époque. On était très curieux. Les artistes comme Pascal Martin Tailleux étaient venus avec des ateliers où on a travaillé ensemble. Nous étions déjà un peu avant-gardistes. On a compris que le système était figé. Donc, il fallait proposer autre chose. D'où le librisme Synergie avec, comme tête de file, Foncy Mampouya, je salue en passant. Et nous avions imposé. Il nous a fallu même ne pas finir les études à cause de cette protestation.
0: Ouais, c'est-à-dire
1: donc
0: que vous étiez...
1: il fallait être courageux.
0: Vous étiez, pour être clair, contre ouais, l'académisme.
1: Contre le système
0: mais l'académisme, qu'est-ce qu'il signifie? Il signifiait qu'on vous
1: oui,
0: demandait de reproduire...
1: Oui, l'académie ne faisait que reproduire en réalité. Il y a eu un partenariat à l'époque entre l'École des Arts de Strasbourg,
0: ouais.
1: l'École des Arts Décoratifs de Strasbourg et l'Académie des Beaux-Arts de Kinshasa. J'étais d'ailleurs le représentant des étudiants à l'époque, en 2002. Et moi, je le dis souvent, maintenant l'École des Arts Décoratifs a pris la connotation du Beaux-Arts parce qu'il forme des artistes, il booste la création. Mais mmh. le Beaux-Arts de Kinshasa reste figé à mon avis, d'où j'ai proposé qu'il prenne au moins la couleur de l'autre école, l'école décorative de Kinshasa, chose qui pose polémique sur le terrain, parce qu'en réalité, à Kinshasa, je trouve qu'on ne booste pas le créateur, on étouffe la création, d'où on encourage l'étudiant à travailler d'après modèle,
0: mm-hmm.
1: selon les écoles de maîtres, où il faut apprendre l'art, selon le maître, le Picasso et consort, le maître de Kinshasa, et ça reste figé.
0: Mm-hmm.
1: Quand l'étudiant finit l'école, c'est difficile de faire une rétrospection pour dégager sa propre couleur, ça
0: ouais.
1: devient compliqué.
0: Et souvent, il ne s'est pas trouvé lui-même,
1: ouais,
0: il n'a pas trouvé ce qu'il voulait
1: ouais,
0: dire, ce qu'il
1: ouais,
0: voulait raconter lui-même.
1: C'est
0: Vous avez employé le mot de librisme.
1: Oui, le librisme.
0: Qu'est-ce que ça signifie
1: c'était un mouvement,
0: exactement
1: un mouvement qui a commencé d'abord le librisme avec 3 artistes avant nous et nous sommes venus après d'une deuxième génération du librisme et synergie pour encourager la pratique contemporaine de l'art sur terrain.
0: Donc et refuser la figuration à tout prix, refuser de travailler
1: ouais,
0: sur modèle, justement.
1: Dans la liberté totale, parce
0: ouais.
1: qu'on s'est dit, si l'art n'a pas de frontières, pourquoi l'artiste devrait en avoir
0: mmh.
1: Donc voilà, c'était la libre expression avec tout support dit contemporain qui n'ont pas encore été exercés dans la pratique artistique sur terrain. Donc nous étions un peu avant-gardistes dans ces sens.
0: En parlant de support, d'ailleurs, vous, on le disait, vous avez commencé sur le papier, avec des collages, avec des projections
1: déjà,
0: de peinture.
1: Oui. Déjà, quand j'ai fini le Beaux-Arts, je suis allé vite en Afrique du Sud. Et là, d'abord, je n'ai pas commencé avec que le papier, aussi des installations, l'expérimental. Avec le terrain de l'Afrique du Sud, c'est très compétitif, où j'ai remporté des prix prestigieux à l'époque déjà, même Culture France Visa pour la création. Donc, c'est le fait de faire face à tous ces grands noms comme les Marlène Dumas, les William Kentridge en Afrique du Sud, c'est ce qui nous a nourris, c'est ce qui nous a fait grandir. Mm-hmm. Donc, je suis le fruit de tout ce parcours.
0: Vous êtes le fruit de tout ça. Il faut vous présenter dans votre atelier. Il y a quelques photos et quelques reportages qui le permettent. Vous êtes par terre.
1: Ouais, je travaille par terre.
0: Il n'y a pas de chevalet.
1: Ouais, pas de chevalet. Je travaille parce que j'ai commencé avec le papier, d'où c'est mieux de travailler par terre et c'est une autre pratique.
0: Donc à quatre pattes.
1: À quatre pattes, c'est comme ça, comme un enfant qui joue avec des éléments, voilà. Et après, c'est la toile qui, après mes 20 ans de carrière, en 2024, je propose une exposition Gardien du Temple à Wallonie-Bruxelles et Kinshasa. Et je proposais la toile maintenant. Donc,
0: Pour quelle raison, alors?
1: Parce qu'il y a quand même dans mon ancien amour. Quand j'étais encore étudiant, j'ai appris l'art avec la toile, peinture. Donc, je suis rentré là-dessus. Mais toujours en transmettant la même technicité, presque, la même thématique, la même démarche, mais sur toile. Ce qui est très délicat pour d'aucuns.
0: Être venu à la toile aussi, parce qu'il y a quelque chose de plus noble, quelque part, comme support, comme matériau?
1: Oui, je pense que le papier serait un peu plus noble que la toile, parce que la toile, c'est un peu ordinaire. Tout artiste aimerait travailler sur toile, mais le papier est plus fragile. Sa fragilité fait sa noblesse, c'est vrai. Et beaucoup me disent, il faut rester, garder toujours le côté papier, ce qui est intéressant, mais c'est à cela ne tienne, je reviendrai de temps à autre. Mais j'ai voulu, à chaque fois que j'expose, j'aime vraiment surprendre mon public. Mmh. Voilà.
0: Donc ça, c'est la dernière surprise, enfin, une des dernières surprises en date. Chéri Samba, dans l'entretien qu'on a entendu tout à l'heure, enfin, on n'en a entendu qu'un extrait, mais à un autre moment, il dit, je suis peintre journaliste ou journaliste peintre. Est-ce que vous pourriez reprendre cette définition vous concernant? Parce qu'on a vu qu'il y a, il y a du propos, il y a de l'engagement dans ce que vous produisez en tant qu'artiste. Vous vous reconnaissez, vous, dans cette définition-là?
1: Oui, parce que je crois que l'artiste en général a pour support d'expression, l'artiste plastique, c'est le langage plastique, donc le support visuel. Mais quand il y a l'ajout des textes, et quand il y a l'interprétation par lui-même de son travail, ça devient encore plus intéressant. Ça prouve combien il sait ce qu'il est en train de faire.
0: Ouais. Donc, je vous pose aussi la question de journaliste peintre, peintre journaliste, parce que dans cette exposition Pomme de Discorde, alors il y a une dizaine d'œuvres, hein, c'est à peu près ça, plutôt grand format. Et il y en a une en particulier qui, par les temps qui courent, attire le regard, Stephen Doma. Elle s'intitule Little Trump. Elle a été réalisée en 2016, pendant le premier mandat de l'actuel président américain. Vous nous la décrivez ou c'est moi qui le fais?
1: Oui, allez-y, je suis toujours curieux de laisser la libre interprétation.
0: On voit un adulte dont la chevelure et le visage font énormément penser à ceux de Donald Trump, dans une sorte de trotteur, hein, des petites chaises à roulettes dans lesquelles les bébés font leurs premiers pas, en étant maintenus par une structure en dur. Il a la bouche ouverte, comme s'il criait. Voilà, ce qui nous figure un enfant capricieux, quelqu'un qui n'a pas conscience des actes qu'il pose.
1: Oui, un enfant capricieux, un peu inconscient, à l'âge balbutienne, donc, mais qui détient, c'est comme quelqu'un dirait, ces malades qui nous gouvernent. Bon, moi, ça me sidère un peu de voir parfois des Occidentaux qui viennent chez moi et qui restent bouche bée. Parfois, ils ont du mal à acheter ces genres d'œuvres provocatrices, parce que moi, je crois que l'artiste doit avoir sa liberté d'expression. Donc, j'ai reçu des Américains chez moi qui ne savent même pas prendre l'image de certaines mes œuvres, d'où figure Donald Trump, a peur d'être retenu à la frontière. Donc, je crois que si on commence à étouffer cette liberté, et de la presse, et de l'artiste, alors je ne sais pas que deviendrait le monde.
0: Ouais, des allusions à la réalité, il y en a plein, hein, dans cette exposition. Il y a le tableau aussi qui donne son titre, on a parlé de l'affiche, mais il y a le tableau qui donne son titre à l'exposition Pomme de Discorde. Là, je vais le décrire un peu de mémoire, il y a deux jambes humaines à peu près reconnaissables, hein, en bas, mais pour le haut du corps, c'est un sacré chaos, hein. Il y a on distingue un gant de boxe, on distingue une roue de charrette, un œil de l'autre côté, un drapeau aux couleurs d'Israël, mais avec une étoile à cinq branches qui fait plutôt penser à l'islam. Qu'est-ce qui nous dit ce tableau Pomme de Discorde?
1: Oui, c'est d'ailleurs le titre de l'expo et de cette œuvre, la Pomme de Discorde. Donc, vous verrez, vous remarquerez, je me suis aussi à la fois inspiré de l'œuvre de Da Vinci. L'homme du versus par le pied, donc c'est parfois on s'inspire des œuvres mais sans pour autant copier. Donc Da Vinci c'est un grand de l'histoire. Moi je me suis toujours inspiré
0: des grands.
1: Leonardo, oui. Et vous verrez un drapeau juif, mais en réalité qui n'est pas juif parce que l'étoile n'est pas juif.
0: Donc un
1: j'aime jouer
0: israélien.
1: Avec des symboles israéliens. J'aime jouer avec des symboliques tout en créant un peu des illusions, en créant un peu des confusions comme ça. Dans mes œuvres, il y a beaucoup de symbolique, donc il faut faire très attention, bien observer. Donc, pomme de discorde, parce que en réalité, je le dis, nous devons faire attention. En ce 21e siècle commençant, si nous continuons à nous regarder dans la différenciation de nos couleurs de peau, en tout cas, ce serait ridicule. Parce que je crois que nous, les hommes de surface, nous devons désormais constituer une société d'ensemble, parce que on ne sait jamais ce que nous réserve l'avenir. Et c'est pour ça que dans un avenir imminent, que l'on croise la race extraterrestre, et ça sera trop tard pour nous si nous-mêmes nous sommes déjà en discordance.
0: Les hommes de surface, donc, vous dites.
1: Oui, nous les hommes de surface.
0: C'est nous, ça.
1: Oui, c'est nous.
0: C'est
1: là,
0: l'humanité.
1: L'humanité. Donc, nous devons préserver notre humanité.
0: Ouais.
1: Et dans la multiplicité de couleurs, en tout cas.
0: Mais alors, c'est étonnant parce que vous représentez souvent des figures humaines déformées,
1: hybrides,
0: détournées. Mmh. Il y a le tableau Mutant 2, par exemple, qui représente... alors, c'est quoi? C'est un Africain en costume colonial.
1: Oui. Mutant, ça émane d'une série costume. J'en ai fait tard.
0: Il y a plein de séries. On n'a pas parlé de toutes les séries. Il y en a un paquet.
1: Je représente d'ailleurs de noirs pour vouloir s'affirmer dans la société occidentale. Ils sont contraints de porter des costumes des autres en reniant leur propre culture, chose qui est vraiment vraisemblable. Ils ressemblent parce que moi, je crois que nous devons garder notre couleur. Qui dit échange de culture, c'est aussi donner et recevoir. Il ne faut pas seulement subir ce qui vient d'ailleurs. Mmh. Donc malheureusement, l'Afrique est en train de subir à tous azimuts les injonctions d'ailleurs.
0: Mutant 2 comme une alerte contre la perte d'identité.
1: Une alerte, vous verrez aussi le symbolique d'une virus. Donc cette virus qui n'épargne personne. Donc voilà pourquoi les humanités sont censées parler le même langage et être ensemble pour un avenir meilleur.
0: On continue de parler de cette exposition Pomme de discorde à la galerie Angalia et de votre travail Steve Bandoma après une première pause en musique.

0: Il a d'abord fait partie du groupe MPR, Musique Populaire de la Révolution, cofondée en 2016 à Kinshasa avec Zozo Machine. Aujourd'hui, il avance en solo, Yuma. Et ce titre, Nalo Banini, Steve Bandoma, ce qui signifie ?
1: Que dois-je dire ?
0: Que dois-je dire ? C'est le choix de nos programmateurs en playlist RFI ce mois-ci. Cette exposition à la Galerie Angalia, donc en ce moment à Paris. Alors vous connaissez bien la capitale française, puisque dès 2015, pour la grande exposition Beauté Congo, Congo Kitoko, vous étiez déjà présent, vous étiez
1: bien
0: déjà actif.
1: Oui, bien avant ça, depuis vers les années 2010 déjà.
0: Et je parle de celle-là, parce que c'est vrai que c'est celle-là qui a révélé peut-être toute la diversité de la création picturale en RDC au public parisien, en tout cas. Est-ce que vous avez l'impression qu'en 11 ans, depuis cette exposition-là, l'art made in RDC, que ce soit d'ailleurs en peinture ou dans d'autres disciplines, s'est fait sa place partout et a la place qu'il mérite partout?
1: Oui, bien sûr. Depuis cette exposition, un coup de chapeau à Manier aussi, surtout, et à la Fondation Cartier, qui nous a exposés à l'international. Depuis lors, vraiment, on a commencé à être sollicités de partout. Je crois que l'heure du collectionneur du monde était tournée quand même vers l'Afrique noire, d'où la RDC, en masse. Et vraiment, ça a fait notre fierté. Et depuis là, on pouvait se dire, bon, sans prétentions aucune, qu'on était déjà artiste non seulement émergent, mais établi. Mm-hmm. Donc, c'est ça. C'était très important. Imaginez, pour la première soirée, il y a eu plus de 3000 personnes
0: qui
1: sont
0: inscrites
1: dans le couloir. Donc, une grande révélation.
0: À ce moment-là, vous étiez revenu déjà à Kinshasa? Parce que après, on a parlé de l'Afrique du Sud tout à l'heure et de ses influences.
1: Oui, en Afrique du Sud, je fais 6 ans. De 2005 à 2011, j'ai quitté. Je suis rentré à Kin. Donc en 2015, j'étais déjà basé à Kin.
0: Vous étiez déjà rebasé à nouveau
1: à Kinshasa.
0: À Kinshasa. On parle de cette exposition effectivement parce que ça a marqué un tournant, mais en même temps, le fort engouement des débuts pour tout ce qui venait d'Afrique et de RDC, aujourd'hui, est-ce qu'il n'est pas en train de s'essouffler un peu, déjà d'un point de vue tout simplement marchand? Est-ce que ça se vend aussi bien qu'à l'époque?
1: Malheureusement, l'artiste est en RDC en particulier, en Afrique en général, vit la bohème. Surtout au Congo, on a connu à l'époque de Mobutu les grands mécènes qui est parti, qui n'est plus. Les patrons locaux ne consomment pas vraiment, surtout l'art contemporain, ils n'en comprennent pas bien le code, les langages. Donc s'il y a peu de patrons que je connais, dans le milieu politique surtout, c'est parce que au Congo, pour avoir le flic, il faut souvent être dans le milieu politique, malheureusement, ce qui est triste. Mais ceux qui au moins collectionnent, ne collectionnent que cet art avec des clichés. Donc,
0: c'est-à-dire
1: l'art classique congolais qui émane des écoles de maîtres, de l'Académie des Beaux-Arts et voilà. Mais il y a une forte génération des créateurs qui ont vu le jour après notre passage sur le lubrisme. Nous avons influencé beaucoup de la jeunesse en tout cas. Mm-hmm. Et vraiment, c'est pas pour rien que même Kinshasa soit dans le listing de la ville créative de l'UNESCO. Parce qu'en tout cas, dans le secteur des arts visuels, rien n'est en reste.
0: Il s'y passe beaucoup, beaucoup,
1: tellement
0: beaucoup de choses.
1: Du dynamisme. Malheureusement, il n'y a pas d'accompagnement. Il n'y a pas d'une meilleure politique culturelle établie. Mais je crois quand même à la nouvelle ministre, LB, qui essaie de faire quelque chose.
0: Qui essaie de faire quelques efforts. En tout cas, cette année, il y a la présence d'un pavillon de RDC à la Biennale de Venise. Pour la première fois, ça illustre quand même cet appétit des amateurs d'art, hors du Congo, pour cette peinture-là. 9 artistes représentés dans ce pavillon, photographes, plasticiens, 3 femmes, 6 hommes. Je vous propose de retrouver donc Jean Kamba, qui fait partie de l'équipe curatoriale, qui a travaillé sous la direction de la philosophe Nadia Yala Kisukidi sur la préparation de cette biennale. Je l'ai eu au téléphone et il m'a d'abord dit à quoi ressemblait ce pavillon de la RDC à Venise.
2: Le pavillon a été conçu comme une forge traditionnelle conçue par l'architecte Johnny Lea, qui est aussi membre de l'équipe curatoriale. C'est dans la forge que l'on manipulait les métaux pour pouvoir fabriquer des armes, des ustensiles et consorts. Cette métaphore nous a permis d'entrer en contact avec les œuvres des artistes pour métaphoriser aussi leur discours. Par exemple, avec Arlette Bachizi, qui est une dame qui reste à Goma, qui a toujours travaillé autour de ce qui se passe là-bas. Pas seulement la guerre, la vie quotidienne aussi, les handicapés, les gens qui exploitent des mines. Arlette Bachizi nous a présenté dans les pavillons des photos qui représentent l'extraction. Le Congo a toujours connu l'extraction sous diverses formes. Donc, depuis la colonisation jusqu'à aujourd'hui, surtout avec la guerre qui nous est imposée. Et autour de cette forge, comme j'ai dit, c'est pas un pavillon de la mort, c'est un pavillon qui montre comment est-ce que, malgré les difficultés, comment est-ce qu'on fait en sorte de ne pas succomber. Et Bachise, quand elle présente ses photos, c'est pas pour pleurer, c'est pas pour pleurnicher, c'est pas pour juste alerter ou accuser, c'est aussi pour montrer combien actuellement les Congo, soit les Congolais, font en sorte que leur terre, leur bien, leur identité ne puisse pas disparaître, ne puisse pas être pris.
0: Damso propose le bureau des futurs ajournés. Qu'est-ce que ça signifie et qu'est-ce qu'il représente?
2: Damso, il l'a présenté comme une sorte de barque avec des laves.
0: La lave des volcans?
2: Oui, oui, oui. Il a récolté quelques quantités et le bureau des futurs ajournés, c'est une œuvre qui représente d'une manière globale comment est-ce que l'administration congolaise, pas seulement congolaise, l'administration étrangère vis-à-vis du Congo, comment est-ce que les décisions de celles-ci ont pu écourter les vies, soit ont pu nuire au destin, au futur des uns et des autres. Mais la barque qui contient les végétations qui naissent après une éruption, je veux dire, volcanique, pour dire qu'il y a, comme j'ai dit au départ, malgré les difficultés, il y a toujours la vie qui renaît, il y a toujours espoir, parce que les gens se battent pour ne pas disparaître, quoi.
0: Dans cette exposition à la Biennale de Venise, on trouve également des sculptures à partir de caoutchouc recyclé. C'est un artiste qui est installé au Cap, en Afrique du Sud.
2: Pour Patrick Bongoï, déjà les matériaux utilisés, qui est caoutchouc, a une histoire directe avec l'histoire du Congo. Les caoutchoucs rouges, là je fais référence à Edgar Morin, si je ne me trompe pas, autour des mains coupées, action entreprise par l'administration de Leopoldé pour pouvoir forcer les gens à augmenter les quotas de production de caoutchouc. Donc déjà, les matériaux utilisés pour la fabrication de l'œuvre entrer en contact direct avec l'économie, l'extraction, les crises répétitives axées sur les minerais, axées sur les ressources naturelles du pays. Quand ça dit que ce sont des thématiques qui entourent les pavillons. Donc, l'œuvre de Bongoï rejoint directement le concept curatorial, autant que l'œuvre de Géraldine Thomé qui utilise de la fumée pour pouvoir peindre, soit réaliser ses œuvres picturales.
0: Le critique d'art Jean Kamba en ligne de Kinshasa, membre donc de l'équipe curatoriale du pavillon de RDC à la Biennale de Venise. Steve Bandoma, en 2024, à la précédente Biennale, la RDC a été présente également et vous faisiez partie des artistes présents.
1: Oui.
0: Sauf que cette année-là, le pavillon n'a pas pu voir le jour.
1: Oui, il y a eu des soucis de financement avec le climat de la corruption qui bat toujours son plein en RDC. Mais sinon, nous étions sur terrain et on a tout fait quand même pour maintenir notre présence et notre garder la porte ouverte. Donc, je suis fier quand même d'être parmi les précurseurs qui ont posé les premiers jalons pour que au moins la RDC ne soit pas sanctionnée. Donc, on a quand même participé avec un ami, Edie Kété, un artiste, et aussi Mempane, qui est aussi cette fois-ci. Donc, vraiment au prix de beaucoup de sacrifices, on a fait tout pour maintenir notre présence à l'avenir. Et voilà, aujourd'hui, au moins...
0: Pour que ça se pérennise.
1: Ça se pérennise.
0: Que la présence de la RDC type de manifestation...
1: Parce qu'il y a d'autres pays qui sont sanctionnés dans la liste noire à Venise, qui ne peuvent plus participer. Au moins, nous avons fait ce travail-là, et on a fait de pièces de performance. Parlant de la RDC, dont notre participation était aussi active. Donc, en réalité, ça, c'est une continuité de la première édition.
0: Les 9 artistes, on va quand même les citer tous, outre Géraldine Thobé, Arlette Bachizi, Patrick Bongoï, dont on a parlé, il y a Gosette Lubondo, Nelson Makengo, Aimé Mpane, Léonard Pongo et Sami Balogi, et puis Damso. Alors, Damso qui, à travers sa fondation.
1: Qu'on connaît dans la musique.
0: Qu'on connaît dans la musique et qui, à travers sa fondation, a permis aussi la réalisation
1: au moins
0: de cette...
1: C'est encourageant d'avoir de jeunes mécènes comme Damso qui investissent. On aimerait avoir demain aussi, pourquoi pas mettre Gims et les autres, donc pourquoi pas Fally. Donc c'est quand même important parce qu'au Congo, je disais, l'artiste vit la bohème, on n'a pas de mécénariat, on n'a pas de bon accompagnement culturel. Donc si au moins il y a de ceux qui émergent à l'international, qui arrivent à retourner l'ascenseur, ça serait quand même très louable parce que nous avons des cultures incommensurables et des talents énorme et le Congo a encore beaucoup à donner et le monde n'a encore rien vu.
0: Et pour vous, il n'y a rien de, voilà, de répréhensible à ce que le privé, pour le coup, se mêle d'art et d'art contemporain, c'est même bienvenu. D'ailleurs, c'est le cas dans d'autres pays du monde, y compris en Europe.
1: Ouais, c'est la libéralisation du secteur, donc culturel, pourquoi pas. Si l'État a encore de sérieux problèmes, même déjà de fixation de la guerre de l'Est, et beaucoup de problèmes prioritaires. Donc si l'art est encore le cadet de soucis au Congo, pourquoi ne pas s'impliquer en tant que patron? Donc je crois que c'est une manière d'aider aussi l'État à avancer.
0: Ouais, on va écouter Damso, chanteur, dans un instant, et rappeur Steve Bandoma. Mais d'abord, cette image de la forge, je voudrais que vous reveniez avec moi sur cette image de la forge qui donc est censée symboliser on va dire l'énergie créative de la RDC. Vous vous y reconnaissez?
1: L'image de la forge, laquelle?
0: De la forge, qui, ce pavillon donc, qui représente une...
1: Ah oui, du pavillon de Venise. Oui, je n'ai pas trop bien regardé les images tout dans son ensemble, mais je sais que je crois à des artistes qui ont participé parce que je le connais en quasi-totalité. Donc, beaucoup sont des amis avec qui on connaît le travail et on se reconnaît. Et donc, ce sont des talentueux et je crois que la représentation a été très digne.
0: Avec un message politique, on l'a entendu. Ouais, hein. Alors, on n'a pas évoqué les œuvres d'absolument tous les neuf parce qu'il aurait fallu un petit peu plus de temps. Ouais. Mais le message politique, il est là, c'est une constante.
1: Moi, je crois que l'art doit toujours servir à quelque chose. Donc, parce que la vie nous bombarde tellement de problèmes et là où la politique se détruit, en fait, l'art est censé construire. Donc, ça fait l'équilibre de la vie. Donc, à mon avis, l'art engagé, l'art politique, c'est très intéressant et je me suis toujours milité pour ça. Donc, j'ai toujours eu un penchant politique et artistique à la fois.
0: La politique, on l'a dit, elle est présente dans cette exposition, mais avec toujours une pointe de recul, une pointe d'humour, comme
1: Un peu d'humour en passant de messages...
0: Comme pour relativiser.
1: Oui, en passant de messages très sérieux, mais d'une forme un peu humoristique, donc c'est pour moi intéressant, et ça atteint l'objectif, ça fait mouche.
0: Et ça, vous y réfléchissez
1: Oui, mon premier laboratoire, je crois mon premier atelier, c'est d'abord dans ma tête, c'est là où tout... sont très mêles des idées, de concepts à tout moment. Je ne dors presque pas les nuits, donc c'est un sacerdoce, l'art que nous faisons surtout. Pendant que les autres reçoivent les salaires le mois, mais l'artiste n'a pas un salaire fixe, mais on est appelé à, surtout les artistes engagés, je respecte beaucoup, ceux qui ne sont pas trop commerciaux. Donc,
0: quand la nuit vous avez comme ça des fulgurances sur certains tableaux, vous vous levez et puis vous...
1: Ouais, je me lève vite et puis j'écris, je note, soit je dessine pour garder l'idée. Parce que en tout cas, les idées, j'en ai toujours. Si vous regardez derrière, allez sur stevebandoma.com. C'est
0: verra
1: un nouveau site qui est en ligne. Oui. Donc, vous allez voir la panoplie de ma création. Donc,
0: et c'est vrai qu'on voit aussi les installations des premiers temps.
1: Oui, de premiers temps.
0: Avec l'échiquier.
1: Les échiquiers et tout, les installations. J'étais dans l'expérimental avant. Et c'est derrière là où j'ai appris l'anglais parce qu'à l'époque, je ne vendais pas en Afrique du Sud. Il fallait écrire l'anglais pour soumettre de projets, être subventionné et vivre à la fois de son travail, de l'art et aussi en créant des projets expérimentaux, donc c'était une expérience à la fois très très très bénéfique pour moi.
0: Et d'ailleurs à l'époque la pomme de Discord c'était des vraies pommes qui étaient dans vos installations.
1: Des vraies pommes, des la nature morte.
0: Ça vous travaille depuis longtemps ce thème là de la déesse
1: Discord. Il faut comprendre que je reviens sur, j'ai travaillé plus sur des séries. Vous pouvez voir dans mon site stevebandoma.com. J'ai travaillé sur des séries. À chaque fois je peux revenir sur une série antérieure. Je la redynamise. C'est comme ça que je
0: toujours
1: évolue.
0: C'est un éternel recommencement.
1: Un éternel recommencement, merci.
0: Dans quelques instants, on vous entraîne non loin de Lisbonne, dans l'atelier d'un autre artiste, Bordalo 2.

0: Papapao Damso, avec sur ce titre également la voix de Sarah Say. Steve Bandoma, vous avez plusieurs actualités en France en ce moment, outre la galerie Angalia, l'exposition dont on a parlé. Vous avez inauguré la semaine dernière une autre expo intitulée « Décolonisation ». Des artistes africains interrogent l'histoire. Ça se passe au Mémorial de Caen. Et déjà, c'est la première fois que l'Afrique entre dans les espaces d'exposition de ce musée. Vous êtes heureux d'être associé à ce moment-là?
1: Oui, oui. Moi, mon souci, ça a toujours été en fait de sortir du carcan africain parce que mon esthétique n'est pas forcément africain. Je crois que l'art est international, l'art est hors le mur. Donc, ça m'intéresse d'aller au-delà de galeries ou de musées africains. Donc, message est universel.
0: C'est une exposition collective dans laquelle on trouve d'autres artistes congolais, notamment JP Mika.
1: Oui, oui.
0: Vous présentez une toile qui s'appelle Papotage.
1: Papotage.
0: Alors, on va essayer de la décrire. On voit sur la gauche du tableau une figure de pape. En tout cas, il y a la mitre papale, la coiffe. Mmh. Et puis, tout à droite, un visage. Et entre comme des tranches qui se découpent.
1: Oui.
0: Steve Bandoma.
1: Oui, c'est là où je dis le passé doit être vraiment bien fixé, parce que ce passé colonial qui nous pèse à l'esprit, moi je n'étais pas là, je suis d'une autre génération, mais à chaque fois que ça m'arrivait de créer, et c'est ce passé qui me revenait dans ma création, là on voit l'implication de l'Église, surtout l'Église catholique qui a eu accompagné la colonisation en Afrique, et pendant que la religion dite chrétienne nous parle du Christ qui est venu, au lieu d'amener la paix, mais il apporte l'épée, c'est pour trancher. C'est pourquoi vous voyez dans ce tableau, il y a ce visage tranché en morceaux. Donc, c'est pour dire qu'il y a séparation de membres, séparation de corps, séparation de l'humanité. C'est un sujet de discorde, de guerre et tout. En réalité, c'est ça, c'est ce qui fait la religion aujourd'hui. Chacun veut tirer les draps de son côté, croyant que celui qui a touché à la soutane du Christ, et pourtant, peut-être Dieu, moi je parle pas des dieux d'abord, parce que c'est un nom commun des divinités ici en Occident, qui n'est pas équivalent à nous, nous appelons Nzambé.
0: Absolument.
1: Donc Nzambé, c'est un nom propre du Créateur, et dans ces tableaux, on voit l'implication de la région. Imaginez le roi, jadis, c'était un être sacré devant son peuple, mais le colon arrive, avec l'arme à feu, il s'impose, et on met le roi sur un arbre, on le fusille, mais avant de l'exécuter, il y a l'implication de l'Église, donc le prêtre de l'époque, le missionnaire, qui faisait un croix, qui baptisait le roi avant sa mort. Voilà la porte de l'Église, de la religion.
0: Steve Bandoma.
1: Ça émane de la série Opium.
0: Ouais.
1: Donc c'est Opium pour endormir le peuple.
0: Voilà. Opium du peuple. Si vous deviez écrire, si vous deviez représenter ce qui se passe après ce papotage, ça serait quoi?
1: Oui, il y a eu la continuité. Comme c'est toute une série Opium, donc je crois que attendez-moi à l'avenir et allez dans le site, vous allez découvrir, car les idées ne manquent pas en tout cas dans ma tête.
0: L'artiste dont on parle à présent met des animaux géants comme des totems dans les villes, au Portugal, au Brésil, en France, à Singapour, dans des dizaines de pays, vous les avez peut-être déjà vus, des lapins, des ours, des singes, des rhinocéros, sculptures faites de matériaux de récupération, du plastique, du métal, des filets de pêche, un choix assumé comme un message pour la protection de la nature, ce style inimitable qui a fait sa célébrité, Bordalo 2, 36 ans, ne cesse de le peaufiner. Marilyn Darcy, notre correspondante à Lisbonne, a eu la chance de le rencontrer alors qu'il terminait sa toute dernière création, une tortue géante destinée au nord du Portugal. Et elle l'a suivi sur une décharge et dans son atelier à Lisbonne. Reportage.
2: Arthur Bordalo est aux anges. On lui a alloué une décharge de bacs plastiques servant au recyclage et désormais en fin de vie. Avec son équipe, il procède au découpage de ce plastique, la matière première de ses œuvres.
3: Tout ça, c'est du matériel solide. Ça tient bien en extérieur. Et c'est justement ça le problème quand on ne l'utilise pas. Ça reste indéfiniment dans la nature. Ici, il y a du plastique orange. Ce n'est pas toujours facile d'en trouver en quantité, alors là, on va pouvoir en récupérer pas mal pour compléter une sculpture qu'on est en train de faire.
4: La
2: des charges spécialisées cédées par la municipalité de Cascais près de Lisbonne à des allures de montagne sacrée pour l'artiste.
4: Pelo menos em Portugal é assim. O azul é do papel.
3: Au Portugal, les conteneurs bleus sont pour le papier, les jaunes pour le plastique et les verts pour les bouteilles. C'est ce qu'on trouve le plus facilement. Là, c'est vraiment du bon gros plastique. On va en prendre beaucoup parce que ça va durer 20, 30, 40 ans, enfin très longtemps.
2: Découpé en plaques rectangulaires ou carrées, Arthur va utiliser ces éléments pour donner forme à ses animaux totémiques. Assemblés et empilés sur les murs, les objets prennent du relief. Des singes, des tortues, des lapins, des ratons laveurs, devenus emblèmes d'une lutte pour la préservation de l'environnement et contre l'amoncellement des déchets.
4: Non, existe fora. O que é fora? É fora do mundo? Não.
3: Dehors, ça n'existe pas. Il n'y a qu'un seul monde. On peut jeter ailleurs, hors du pays, mais ça va bien quelque part. Et ça finit par avoir un impact négatif sur l'écosystème. Mon idée de faire des animaux à partir de déchets plastiques est liée à notre écosystème.
2: L'important pour Bordalo 2 est de dénoncer les abus de notre société.
3: Tout le gaspillage, la contamination, les déchets disséminés dans la nature, qui sont le fruit de la folie consumériste et capitaliste de notre société, influencent l'environnement, et donc les animaux. L'idée, c'est d'utiliser ces mêmes matériaux pour représenter les victimes, la faune et la nature.
4: Pour faire des images des victimes, qui seront la faune et la propre nature.
2: À l'origine, Arthur Bordalo a commencé un peu par hasard à assembler des déchets pour leur donner des formes d'animaux. Peu à peu, le gigantisme s'est emparé des bêtes de Bordalo 2. Parfois, elles quittent les murs pour s'installer sur des places ou des ronds-points, prenant forme avec la mise en perspective et le 3D. Dans son atelier installé sur un terrain vague où des conteneurs servent de bureau, Arthur Bordalo travaille sur les petits formats, inspirés de photographies ou de dessins. Toujours, et quoi qu'il arrive, des animaux.
3: Pourquoi je ne représente pas d'humains? Parce qu'ils sont déjà présents, puisque tous les déchets que j'utilise ont été fabriqués par eux. Les animaux que je crée, c'est un peu comme en street art. On utilise ce qui est abîmé, pollué, en fin de vie, et qui, si ça n'est pas mis au bon endroit, finit par contaminer et détruire l'habitat des êtres vivants. C'est un hommage aux victimes de la pollution et des déchets faits avec les matériaux mêmes de leur destruction.
4: Da poluição e do lixo, com os materiais que os destroem.
2: Bordalo 2 s'amuse qu'on le compare à un peintre devant son chevalet. Cet artiste consacré, dont les œuvres colorées et dérangeantes sont présentes dans de nombreux pays, n'a pas l'intention de renoncer à son engagement.
4: Interventionniste.
3: Je serai toujours interventionniste. Les artistes, et plus largement les personnalités visibles, reconnues, ont une responsabilité sociale et politique. Pour moi, ça n'a pas de sens d'occuper l'espace public, de monter sur scène pour s'adresser à tout le monde, sans rien avoir à dire. Je ne veux pas faire seulement des choses jolies qui plaisent. C'est important d'être une voix qui compte, et d'utiliser ça pour dire quelque chose. L'art, ce n'est pas juste un moment sympa du genre « Ah, c'est joli !» et puis « Ciao !» Non, il faut questionner, faire réfléchir.
4: Acho que é importante fazer as pessoas questionarem-se e pensarem-se.
2: Bordalo 2 surfe sur sa célébrité pour critiquer la société. Outre ses animaux expressifs, il a recours de plus en plus à des happenings pour dénoncer des dérives, comme les millions dépensés pour la venue du pape ou la spéculation immobilière qui pèse sur Lisbonne. Sans jamais perdre de vue ses animaux totems sur fond de rap français qu'il affectionne.
0: Merci à Marine Darcy à Lisbonne pour ce reportage. Steve Bandoma, le point commun que vous avez avec Bordalo 2, c'est que c'est la formation académique. Hein, il a fait la faculté des beaux-arts de Lisbonne pour ensuite faire totalement autre chose comme vous et s'affranchir des codes classiques. On a entendu que lui est en guerre contre le consumérisme, pour la défense de l'environnement. Ce sont aussi des thèmes qui vous sont chers à vous, dans vos créations?
1: Bien sûr, c'est quand même intéressant de voir que de plus en plus des artistes en Occident vraiment s'y impliquent à la question environnementale parce que ça nous concerne tous. Déjà, c'est vous ici qui vous êtes la société de consommation, le consumerisme. En Afrique, on consomme peu, mais on reçoit beaucoup de déchets. Donc, alors, il faut savoir fixer. Donc, c'est très intéressant ce genre de sujet. Ça m'intéresse aussi beaucoup parce que nous, dans la pensée négro-africaine, l'homme n'est pas extramuros la nature. L'homme lui-même fait partie de la nature. Mais l'Occident a conçu cette chose, cette réalité autrement. Mm-hmm. Et je crois que cela fera la prise de conscience de surtout de cette jeunesse qui vit exposée dans cette société de consommation.
0: Mais d'ailleurs, si je ne me trompe pas, il y a énormément d'artistes de la nouvelle génération quinoise qui utilisent des déchets pour produire des œuvres d'art.
1: Je citerai la maison d'Ako La Vie est Belle, organisée, orientée par Eddie Ekete, avec qui nous étions à la Biennale de Venise, qui influence aussi beaucoup de jeunes à créer des costumes avec des éléments de récupération, donc pour combattre aussi d'une autre manière le problème de l'environnement. Et imaginez d'ailleurs, j'ai discuté avec lui d'ailleurs sur le sixième continent. Je sais pas si nous
0: celui
1: en sommes.
0: Celui des déchets.
1: Du déchet. Le continent des déchets. C'est quand même un sujet très délicat auquel nous devons prendre avec beaucoup d'attention.
0: Merci beaucoup, Steve Vandoma, d'avoir été avec nous.
1: Et merci à vous aussi.
0: Pomme de discorde. C'est à voir jusqu'au 20 juin à Paris, à la galerie Angalia, dédiée à l'art contemporain de RDC. Sur le pont des arts avec Pierre Plantier à la réalisation, Clémence Delfort à la coordination. On se retrouve demain 15h10, temps universel. Et demain, on sera avec l'artiste maroco-canadien El Mehdi pour son nouvel EP Salam. Il évoquera ses compositions qui marient les musiques du Maghreb et les sonorités pop, ainsi que son rôle récent dans un film intitulé L'héritier des secrets. Bonjour Hugo Moissonnier.
5: Bonjour Nathalie, bonjour à tous.
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0: Les sonorités pop, ainsi que son rôle récent dans un film intitulé L'héritier des secrets. Bonjour Hugo Moissonnier.
5: Bonjour Nathalie, bonjour à tous.
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0: chances de conclure un accord solide. Pour Marco Rubio, la réouverture du détroit d'Ormuz est en bonne voie, tout comme la possibilité d'ouvrir des négociations sur le nucléaire iranien. Donald Trump estime de son côté qu'il y aura un accord excellent et significatif ou bien pas d'accord. Le chef de la Maison Blanche souffle une fois de plus le chaud et le froid, car il est face à une équation compliquée. Explication, Guilhem Deltay.
1: Y a-t-il une bonne solution pour Donald Trump ? D'un côté, l'option militaire, la reprise des bombardements contre l'Iran, augmenterait les tensions autour du détroit d'Ormuz et donc accroîtrait les conséquences économiques mondiales qui n'épargnent pas les États-Unis à quelques mois des élections de mi-mandat. Elle représenterait aussi un risque sécuritaire en puisant encore plus dans les stocks d'armes du pays. Mais de l'autre, le président états-unien fait face à des pressions pour ne pas signer cet accord. Celle d'Israël, tout d'abord, dont les exigences ne seraient pas remplies. Le pays veut notamment que les capacités nucléaires et balistiques de l'Iran soient démantelées, celles de certains élus républicains aussi, qui, comme le sénateur Ted Cruz, jugent qu'un accord serait une erreur désastreuse. Pour satisfaire cette aile-ci, Donald Trump a donc relancé l'idée d'un élargissement des accords d'Abraham. Samedi, lors d'un appel téléphonique avec des dirigeants de la région, il a demandé à l'Arabie Saoudite, au Qatar et au Pakistan de s'engager vers une reconnaissance d'Israël. Mais selon le site d'information Axios, sa suggestion a été accueillie par un silence absolu, poussant le locataire de la Maison Blanche à plaisanter sur une coupure de la ligne.
0: Guilhem Deltay, également dans l'actualité de ce lundi, je vous lisais pour commencer les menaces de la Russie. Le ministère russe des Affaires étrangères a appelé les ressortissants étrangers présents à Kiev à quitter la ville. La Russie se prépare selon lui à bombarder des installations industrielles de défense ainsi que des centres de commandement dans la capitale ukrainienne. En Russie, deux personnes ont été tuées ce matin dans les régions de Belgorod et de Bryansk. L'Ukraine a frappé la Russie en représailles aux bombardements qui ont fait de nombreuses victimes dans la nuit de samedi à dimanche, notamment à Kiev. On en vient à l'épidémie d'Ebola en République démocratique du Congo. Plus de 900 personnes sont désormais soupçonnées d'avoir contracté la maladie, d'après l'OMS. Quant à l'Agence sanitaire de l'Union africaine, elle évalue les besoins à plus de 300 millions de dollars. Or, l'une des entités spécialisées dans la réponse humanitaire brille par son absence. C'est l'agence américaine USAID, dissoute par Donald Trump dès le début de son mandat. Vincent Souriau s'est entretenu à Washington avec l'un des anciens dirigeants de cette agence.
2: Jeremy Conondyke est très pessimiste car l'épidémie actuelle d'Ebola lui rappelle celle qu'il a combattue avec les équipes de USAID au milieu des années 2010.
3: C'est sans doute l'épidémie d'Ebola la plus inquiétante que j'ai jamais vue. Je la placerai au niveau de l'énorme épidémie de 2014 en Afrique de l'Ouest en matière de risque sanitaire.
2: À l'époque, il dirigeait les antennes d'urgence de USAID qui avaient mis plus d'1 milliard de dollars sur la table pour lutter contre la maladie et Jeremy Conondyke en est persuadé. Aujourd'hui, si l'administration Trump n'avait pas détruit cette agence, l'épidémie aurait pu être détectée plus tôt.
3: Ça aurait été un coup de fil d'un directeur d'hôpital ou de labo disant qu'il voyait quelque chose d'inexpliqué ou l'appel d'un prestataire de clinique mobile qui nous aurait dit « on pense qu'on a affaire à une fièvre hémorragique virale ». Mais le gouvernement américain n'a pas été mis au courant parce qu'on ne parle plus à ces institutions.
2: Jeremy Conondyke tacle aussi les annonces récentes de la diplomatie américaine qui s'engage à financer par le biais de l'ONU 50 cliniques anti-Ebola en RDC et en Ouganda. La Maison-Blanche, dit-il, n'a aucune idée des difficultés que cela implique et nous ne serons presque d'aucune aide sans travail de terrain. Vincent Souriau, Washington RFI.
0: Sur place en RDC, des incidents la nuit dernière à Mongwalu, foyer de l'épidémie, des habitants qui voulaient reprendre une dépouille s'étant introduit dans l'hôpital local. L'intelligence artificielle vue par le pape, la première encyclique de Léon XIV a été dévoilée ce lundi au Vatican. C'est un texte d'une cinquantaine de pages qui analyse les bouleversements de l'intelligence artificielle pour l'homme, tout en rappelant les grandes lignes de la doctrine sociale de l'Église. Le pape exhorte à ne pas exclure la technologie, à condition de toujours la mettre au service de l'homme.
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0: La campagne électorale a maintenant pris fin en Colombie avant le second tour de la présidentielle dimanche prochain. 14 candidats sont en lice pour succéder à Gustavo Petro, premier président de gauche dans l'histoire du pays. 14, dont 3 favoris, à gauche Ivan Cepeda et à droite Abelardo de la Espriella et Paloma Valencia. Tous 3 viennent de tenir leur ultime meeting de campagne à Bogota pour RFI, Marie-Ève de Teuf.
5: L'ancien sénateur Ivan Cepeda, qui se pose en héritier de Gustavo Petro, était dimanche dans le port de Barranquilla, sur la côte caraïbe.
6: Notre gouvernement progressiste aura pour priorité de mettre l'État au service des exclus, des oubliés et des marginalisés. Les plus pauvres seront notre priorité.

0: ce soit clair.
1: L'outsider Abelardo de l'Estrella était lui dans la ville de Medellín. Abelardo est un avocat sans aucune expérience de l'administration publique. Il est connu pour avoir défendu mafieux et grands criminels. Il a beaucoup d'argent et se fait appeler le tigre.
2: La République de Colombie doit être défendue sur les principes de la liberté, de la famille, de l'ordre et de la prospérité.
1: L'ancienne sénatrice Paloma Valencia vient elle aussi de la droite dure. Pour tenter de contrer le populisme médiatique d'Abelardo de l'Estrella, Paloma a fait campagne plus au centre.
3: Nous vous demandons de nous confier l'avenir de vos enfants en élisant la première femme présidente de Colombie.
1: Des partisans d'Iván Cepeda rêvent d'une victoire dès le premier tour. Ils craignent l'alliance des candidats de droite au deuxième. Marie-Ève de Teuf, Bogota, RFI.
4: Une grande partie de l'Europe suffoque, confrontée à une vague de chaleur exceptionnelle pour la saison. Selon Météo France, il n'y aura pas de changement avant la fin de la semaine. Un dôme atmosphérique empêche la chaleur de s'échapper. Il bloque la formation des nuages, ce qui entraîne des températures caniculaires. En Angleterre, avec plus de 33,5 degrés Celsius enregistrés près de Londres, eh bien, le pays vient de battre un record historique pour un mois de mai. Au Japon, scène de bousculade dans les rayons jeux vidéo des magasins. Les clients ont profité du week-end avant une augmentation du prix de la Switch 2, plus 20% pour la console vedette, qui s'est déjà vendue à plus de 20 millions d'exemplaires depuis son lancement, c'était il y a presque un an. Alors payer 10 000 yens de plus, soit une cinquantaine d'euros, eh bien beaucoup de Japonais s'y refusent, surtout dans un contexte d'inflation. Reportage de notre correspondant à Tokyo, Bruno Duval.
5: Dans ce magasin d'électronique du centre-ville, ce vendeur affecté au rayon des consoles de jeux ne sait plus où donner de la tête depuis 15 jours.
6: C'est incroyable, les clients se ruent dessus. On est presque en rupture de stock. Je dirais que depuis l'annonce de l'augmentation de son prix, on en vend quasiment deux fois plus qu'avant.
5: Cet octogénaire a hâté son achat car il doit faire attention à ses dépenses. Sa pension de retraite n'étant que de 160 000 yens, 850 euros.
7: Je comptais me l'offrir à Noël, mais en fin de compte, vu mon petit budget, je me suis dit que c'était mieux de l'acheter avant qu'elle ne coûte plus cher.
5: Sandy, une touriste américaine en vacances dans l'archipel, en a profité pour acheter un modèle de la Switch 2 qui n'est pas commercialisé à l'étranger. Il est unilingue, uniquement en japonais, mais ne coûte que 380 dollars environ, soit beaucoup moins que le modèle vendu aux États-Unis.
8: 500 dollars la console, sans compter le prix des jeux, c'est juste n'importe quoi. Plutôt mourir que de payer un tel montant.
5: Mais Nintendo a prévenu, les étrangers qui achètent au Japon cette console exclusivement destinée au marché nippon en vue de l'utiliser dans leur pays ne bénéficieront d'aucun service après-vente ni d'assistance technique de la firme en cas de problème. Bruno Duval, Tokyo.
4: Et sachez pour finir qu'à partir du mois de septembre, eh bien cette augmentation des prix de la Switch 2 sera effective dans le monde entier. Un tout dernier mot de tennis à Roland-Garros, la suite du premier tour. C'est déjà fini pour Stan Wawrinka, vainqueur du tournoi 2015. Le Suisse de 41 ans a été sorti au premier tour de Roland-Garros qu'il disputait pour la dernière fois. Voilà, l'information revient à 18h avec le journal en français facile d'Adrien Delgrange, un grand passionné de tennis. Je vous l'apprends peut-être, Nathalie Amar, bonjour.
9: À la différence de moi, voilà, je vous l'avoue. Merci Gilles Moreau. Sur le Pont des Arts, ça démarre dans 30 secondes avec l'artiste Steve Bandoma.
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0: Bonjour à toutes et à tous. La Biennale de Venise s'est ouverte le 9 mai dernier. C'est l'une des plus importantes au monde dédiée à l'art contemporain. Et cette édition 2026 est à marquer d'une pierre blanche pour la RDC, puisque pour la première fois, le pays y dispose de son pavillon. Une consécration pour les artistes présents et bien au-delà, pour toute la scène artistique de ce pays qui, depuis l'école populaire de peinture de Kinshasa jusqu'à aujourd'hui, se montre particulièrement inventive, foisonnante. L'œuvre de Steve Bandoma, notre invité d'aujourd'hui, en témoigne. Il est né à Kinshasa en 1981. Il a été formé à l'école des beaux-arts de la ville, mais il est aussi allé chercher ailleurs, en Afrique du Sud, en Europe, aux États-Unis, d'autres façons d'envisager la création. Après avoir longtemps manié le papier, le collage, récemment il s'est mis à la toile. Son œuvre est prolifique, drôle et engagée. La galerie Angalia à Paris lui consacre une exposition intitulée Pomme de discorde. Soyez les bienvenus sur le Pont des Arts. Et bonjour à vous, Steve Bandoma.
1: Bonjour, Nathalie.
0: Merci d'être avec nous sur RFI, sur l'affiche de cette exposition. Il y a un tableau que je vais vous demander de nous décrire. Alors, on voit au sommet une tête de cochon, juste en dessous une chaussure de marque, et encore en dessous une divinité égyptienne. Le tableau s'intitule Néter, c'est donc l'affiche de Pomme de discorde. Que nous dit-il ce tableau, Steve Bandoma? Qu'est-ce que vous avez voulu nous dire?
1: Oui, ce tableau en particulier, merci Nathalie pour m'avoir reçu d'abord, Steve Bandoma, depuis Kinshasa, et voilà, je suis là à Paris. Merci pour cette invitation spéciale. Pour ce tableau en particulier, Néter, donc d'où je vogue cette divinité égyptienne, et dans mon travail, il faut comprendre que je fais un peu l'amalgame de temps et de symbolique, de diverses cultures. Je me dis, je suis moi-même le fruit d'un parcours culturel où, voilà, je n'aime pas trop rester dans le cliché, dans le carcan, dans, voilà, le cliché de l'artiste africain. Ça me plaît pas du tout.
0: Mais est-ce que,
1: voilà,
0: par exemple, là, vous nous dites que la chaussure de marque est devenue divinité au-dessus de la divinité égyptienne?
1: Oui, c'est une symbiose des éléments transcrits culturel, donc d'où vous voyez l'Égypte antique, d'où surtout j'ai beaucoup parlé du Congo, qui est une continuité en fait, et souvent cette culture, cette civilisation oubliée, mais d'où l'Égypte antique, un peu reconnue dans l'histoire, nous sommes les bâtisseurs de civilisation, et c'est là où vous voyez le Néter, et avec mixité, deux éléments culturels, qui comme le chaussure qui représente le pop américain aujourd'hui, en tout cas j'ai connu cette influence depuis l'Afrique du Sud, où j'ai été enseigné par un professeur américain. Oui. L'influence du pop américain m'a beaucoup influencé dans mon travail. Et voilà, donc j'aime faire la mixité de la provocation, de la provocation en questionnant l'histoire.
0: Et la tête de cochon, alors, c'est nous?
1: Ou la tête de cochon, c'est une civilisation occidentale, c'est un peu provocateur.
0: Peut-être un autre.
1: Ouais, d'autres, mais voilà, pour dire que ouais, cette symbiose, ça me donne voilà, de pistes, de nouvelles pistes esthétique, voilà,
0: ouais,
1: qui me plaît bien dans mon travail.
0: On va parler, Steve Bandoma, de cette riche exposition et d'une autre d'ailleurs qui présente un de vos tableaux en ce moment en France au Mémorial de Caen. On parlera également de cette Biennale de Venise que j'évoquais en introduction avec James Kamba, qui est critique d'art et qui fait partie de l'équipe curatoriale du pavillon de RDC. Mmh. Sous ce titre, Simba Moto saisit le feu, c'est un appel à la résistance.
2: C'est pas un pavillon de la mort. Parce que souvent, quand on parle de la RDC, on parle de la mort. Actuellement, il y a aussi Ebola, on voit la mort. Mais avec les pavillons, on n'a pas voulu rester dans cette logique-là. Bien sûr qu'il y a des difficultés au pays, mais il y a aussi ceux-là qui font face à la mort et qui résistent.
0: Voilà, Jean Kamba qui nous parlera de ces 9 artistes représentés au pavillon de la RDC à Venise. Et puis on rencontrera un artiste portugais en pleine création, Steve Bandoma. Je ne sais pas si vous connaissez son nom, mais vous avez sans doute vu ses œuvres. Ce sont des animaux monumentaux comme des totems plantés dans le paysage des villes, fabriqués à partir de matériaux de récupération, des totems d'animaux. Et il s'appelle Bordalo 2.
3: Tout le gaspillage, la contamination, les déchets disséminés dans la nature, qui sont le fruit de la folie consumériste et capitaliste de notre société, influencent l'environnement et donc les animaux. L'idée, c'est d'utiliser ces mêmes matériaux pour représenter les victimes, la faune et la nature.
4: Pour faire des images des victimes, qui seront la faune et la propre nature.
0: Voilà Bordel Odo que l'on retrouvera dans le reportage de notre correspondante à Lisbonne, Marilyn Darcy.
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0: Steve Bandoma, on va commencer par entendre une voix que je suis sûr vous allez reconnaître dès les premiers mots.
5: Moi, quand je peins, j'ai trois soucis. D'abord, c'est être fidèle, me sentir fidèle à représenter la chose telle qu'elle est, telle qu'on peut la voir. Le deuxième souci, c'est de dire la vérité. Le troisième souci, c'est de faire un peu de l'humour. Parce qu'avec l'humour, ça aussi, je vois que ça accroche les gens.
0: Évidemment, vous avez trouvé.
1: Ouais.
0: Chéri Samba, ouais. Il y a 3 ans, sur RFI, fait partie des grandes figures hein, de ouais. l'école de peinture populaire du Zaïre. Que pensez-vous de sa définition du métier de peintre?
1: C'est un bel exemple parce que j'ai souvent intervenu même à la presse locale à Kinshasa où je parle, moi étant issu du Beaux-Arts. Quand j'ai fait, je donne l'honneur à Chéri Samba en faisant son apologie, parfois je suis très mal vu parce que jadis des artistes dites populaires, autodidactes, étaient marginalisés, très mal vus.
0: Ouais.
1: Mais c'est là où je loue, je salue l'œil de Lynx de Manien, mon galeriste, notre galeriste de Paris, qui a déniché ses talents bien avant nous. Nous n'étions pas encore là, sur la scène d'ailleurs. Parce que l'art à l'époque du Beaux-Arts ne répondait pas aux besoins esthétiques du rendez-vous de l'art à l'international. Donc le Beaux-Arts était resté figé.
0: Ouais. Quand il parle, lui, de l'humour, là-dessus, vous ne pouvez pas aller contre lui, j'imagine que vous êtes d'accord.
1: Aussi, moi aussi, je suis dans l'humour, j'aime beaucoup.
0: Mais oui, quand il dit qu'il faut représenter la chose telle qu'elle est, dire la vérité.
1: Ouais. J'aime bien d'ailleurs l'un de ses propos, quand il dit, il répondait à un journaliste occidental qui lui posera la question de savoir pourquoi dans votre travail, il y a toujours des textes, est-ce que les images ne suffisent pas?
0: Ouais.
1: Et Chéri Samba qui dira, mais écoutez, si vous n'avez rien à dire, nous, on a tellement de choses à dire, c'est pourquoi...
0: Vous
1: n'allez pas m'interdire d'écrire.
0: Ouais.
1: Donc, c'est ce sens de l'humour qui est très intéressant. Aussi, le défi qu'il a reconnu, son parcours qui est exceptionnel. Donc, c'est un artiste, pour moi, exemplaire.
0: Lui, il n'était pas passé par les Beaux-Arts,
1: pas
0: pour le coup.
1: Tout,
0: ce que vous, vous avez fait, mais vous en avez rapidement, on va dire, contesté les codes,
1: on a contesté,
0: la ligne.
1: Ouais.
0: Pourquoi? Pour quelle raison?
1: Oui, aux années 2000 commençant, nous étions encore étudiants. Et déjà, on recevait la Revue Noire à l'époque. On était très curieux. Les artistes comme Pascal Martin Tailleux étaient venus avec des ateliers où on a travaillé ensemble. Nous étions déjà un peu avant-gardistes. On a compris que le système était figé. Donc, il fallait proposer autre chose. D'où le Librisme Synergie avec comme tête de file Francis Mampouya, je salue en passant. Et nous sommes imposés. Il nous a fallu même ne pas finir les études à cause de cette protestation.
0: Ouais, c'est-à-dire
1: donc
0: que vous étiez...
1: Être courageux.
0: Vous étiez, pour être clair, contre l'académisme.
1: Contre le système
0: Mais l'académisme, qu'est-ce qu'il signifiait? Il signifiait qu'on vous demandait de reproduire...
1: Oui, l'académie ne faisait que reproduire en réalité. Il y a eu un partenariat à l'époque entre l'École des Arts de Strasbourg.
0: Oui.
1: L'école des arts décoratifs de Strasbourg et l'Académie des Beaux-Arts de Kinshasa. J'étais d'ailleurs le représentant des étudiants à l'époque, en 2002. Et moi, je le dis souvent, maintenant, l'école des arts décoratifs a pris la connotation du Beaux-Arts parce qu'il forme des artistes, il booste la création. Mais le Beaux-Arts de Kinshasa reste figé, à mon avis, d'où j'ai proposé qu'il prenne au moins la couleur de l'autre école, l'école décorative de Kinshasa, chose qui pose polémique sur terrain, parce qu'en réalité, à Kinshasa, je trouve qu'on ne booste pas le créateur, on étouffe la création, d'où on encourage l'étudiant à travailler d'après modèle, selon les écoles de maîtres, où il faut apprendre l'art, selon le maître, le Picasso et consorts, le maître de Kinshasa, et ça reste figé. Quand l'étudiant finit l'école, c'est difficile de faire une rétrospection pour dégager sa propre couleur, ça devient compliqué.
0: Et souvent, il ne s'est pas trouvé lui-même, il n'a pas trouvé ce qu'il voulait dire, ce qu'il voulait raconter lui-même. Vous avez employé le mot de librisme.
1: Oui, le librisme.
0: Qu'est-ce que ça signifie exactement?
1: C'était un mouvement qui a commencé d'abord le librisme avec 3 artistes avant nous, et nous sommes venus après d'une deuxième génération du Librisme et Synergie pour encourager la pratique contemporaine de l'art sur terrain.
0: Donc refuser la figuration à tout prix, refuser de travailler sur modèle,
1: dans la
0: justement.
1: Liberté totale, parce qu'on s'est dit, si l'art n'a pas de frontières, pourquoi l'artiste devrait en avoir un? Donc voilà, c'était la libre expression avec tout support dit contemporain qui n'ont pas encore été exercés dans la pratique artistique sur terrain. Donc nous étions un peu avant-gardistes dans ces sens.
0: En parlant de support, d'ailleurs, vous, on le disait, vous avez commencé sur le papier, avec des collages, avec des projections
1: déjà,
0: de peinture.
1: Oui. Déjà, quand j'ai fini le Beaux-Arts, je suis allé vite en Afrique du Sud. Et là, d'abord, j'ai pas commencé avec que le papier, aussi des installations, l'expérimental. Avec le terrain de l'Afrique du Sud, c'est très compétitif, où j'ai remporté des prix prestigieux à l'époque déjà, même Culture France Visa pour la création. Donc c'est le fait de faire face à tous ces grands comme les Marlène Dumas, les William Kentridge en Afrique du Sud, c'est ce qui nous a nourris, c'est ce qui nous a fait grandir. Mm-hmm. Donc je suis le fruit de tout ce parcours.
0: Vous êtes le fruit de tout ça. Il faut vous présenter dans votre atelier. Il y a quelques photos et quelques reportages qui le permettent. Vous êtes par terre.
1: Ouais, je travaille par terre.
0: Il n'y a pas de chevalet.
1: Ouais, pas de chevalet. Je travaille parce que j'ai commencé avec le papier, d'où c'est mieux de travailler par terre et c'est une autre
0: donc,
1: pratique.
0: Donc à quatre pattes.
1: À quatre pattes, c'est comme ça comme un enfant qui joue avec des éléments, voilà. Et après c'est la toile qui, après mes 20 ans de carrière, en 2024, je proposais une exposition Gardien du Temple à Wallonie-Bruxelles et Kinshasa. Et je proposais la toile maintenant. Donc,
0: Je suis rentré dans mon ancien amour.
1: Il y a quand j'étais encore étudiant, j'ai appris l'art avec la toile, la peinture. Donc je suis rentré là-dessus. Mais toujours en transmettant la même technicité, presque la même thématique, la même démarche, mais sur toile. Ce qui est très délicat pour d'aucuns.
0: Être venu à la toile aussi, parce qu'il y a quelque chose de plus noble quelque part, comme support, comme matériau.
1: Oui, je pense que le papier serait un peu plus noble que la toile, parce que la toile, c'est un peu ordinaire. Tout artiste mérite de travailler sur toile, mais le papier est plus fragile. Sa fragilité fait sa noblesse, c'est vrai. Et beaucoup me disent qu'il faut garder toujours le côté papier, ce qui est intéressant, mais à cela ne tienne, je reviendrai de temps à autre. Mais j'ai voulu, à chaque fois que j'expose, j'aime vraiment surprendre mon public. Voilà.
0: Donc ça, c'est la dernière surprise, des dernières surprises en date. Chéri Samba, dans l'entretien qu'on a entendu tout à l'heure, on n'en a entendu qu'un extrait, mais à un autre moment, il dit « je suis peintre journaliste ou journaliste peintre ». Est-ce que vous pourriez reprendre cette définition vous concernant ? Parce qu'on a vu qu'il y a, il y a du propos, il y a de l'engagement dans ce que vous produisez en tant qu'artiste. Vous vous reconnaissez, vous, dans cette définition-là ?
1: Oui, parce que je crois que l'art, l'artiste en général, a pour support d'expression, l'artiste plastique, c'est le langage plastique, donc le support visuel. Mais quand il y a l'ajout des textes, et quand il y a l'interprétation par lui-même de son travail, ça devient encore plus intéressant. Ça prouve combien il sait ce qu'il est en train de faire.
0: Ouais. Donc, je vous pose aussi la question de journaliste peintre, peintre journaliste, parce que dans cette exposition Pomme de Discorde, alors il y a une dizaine d'œuvres, c'est à peu près ça, plutôt grand format. Et il y en a une en particulier qui, par les temps qui courent, attire le regard, Steve Ndoma. Elle s'intitule Little Trump. Elle a été réalisée en 2016, pendant le premier mandat de l'actuel président américain. Vous nous la décrivez ou c'est moi qui le fais ?
1: Oui, allez-y, je suis toujours curieux de laisser la libre interprétation.
0: On voit un adulte dont la chevelure et le visage font énormément penser à ceux de Donald Trump, dans une sorte de trotteur, des petites chaises à roulettes dans lesquelles les bébés font leurs premiers pas en étant maintenus par une structure en dur. Il a la bouche ouverte, comme s'il criait. Voilà, ce qui nous figure un enfant capricieux, quelqu'un qui n'a pas conscience des actes qu'il pose.
1: Oui, un enfant capricieux, un peu inconscient, à l'âge balbutienne, donc, mais qui détient, c'est comme quelqu'un dirait, ces malades qui nous gouvernent. Bon, moi, ça me sidère un peu de voir parfois des Occidentaux qui viennent chez moi et qui restent bouche bée. Parfois, ils ont du mal à acheter ces genres d'œuvres provocatrices, parce que moi, je crois que l'artiste doit avoir sa liberté d'expression. Donc, j'ai reçu des Américains chez moi qui ne savent même pas prendre l'image de certaines mes œuvres, d'où figure Donald Trump, a peur d'être retenu à la frontière. Donc je crois que si on commence à étouffer cette liberté, et de la presse, et de l'artiste, alors je ne sais pas que deviendrait le monde.
0: Ouais, des allusions à la réalité, il y en a plein cette exposition. Il y a le tableau aussi qui donne son titre, on a parlé de l'affiche, mais il y a le tableau qui donne son titre à l'exposition Pomme de Discorde. Là, je vais le décrire un peu de mémoire, il y a deux jambes humaines à peu près reconnaissables en bas, mais pour le haut du corps, c'est un sacré chaos. On distingue un gant de boxe, on distingue une roue de charrette, un œil de l'autre côté, un drapeau aux couleurs d'Israël, mais avec une étoile à cinq branches qui fait plutôt penser à l'islam. Qu'est-ce qui nous dit ce tableau, Pomme de Discorde ?
1: Oui, c'est d'ailleurs le titre de l'expo et de cette œuvre, la Pomme de Discorde. Donc, vous verrez, vous remarquerez, je me suis aussi à la fois inspiré de l'œuvre de Da Vinci, l'homme du versus dans le pied. Donc, c'est parfois on s'inspire des œuvres, mais sans pour autant copier. Donc, Da Vinci, c'est un grand de l'histoire. Moi, je me suis toujours inspiré des grands.
0: Leonardo.
1: Oui. Et vous verrez un drapeau juif, mais en réalité qui n'est pas juif parce que l'étoile n'est pas juif.
0: Donc,
1: j'aime jouer avec des symboles israéliens. J'aime jouer avec des symboliques tout en créant un peu des illusions, en créant un peu des confusions comme ça. Dans mes œuvres, il y a beaucoup de symboliques, donc il faut faire très attention, bien observer. Donc, pomme de discorde, parce que en réalité, je le dis, nous devons faire attention. En ce 21e siècle commençant, si nous continuons à nous regarder dans la différenciation de nos couleurs de peau, en tout cas, ce serait ridicule. Parce que je crois que nous, les hommes de surface, nous devons désormais constituer une société d'ensemble, parce qu'on ne sait jamais ce que nous réserve l'avenir. Et c'est pour eux que dans un avenir imminent, que l'on croise la race extraterrestre, et ça sera trop tard pour nous si nous-mêmes nous sommes déjà en discordance.
0: Les hommes de surface, vous dites.
1: Oui, nous les hommes de surface.
0: C'est nous, ça.
1: Oui, c'est nous.
0: C'est
1: là,
0: l'humanité.
1: L'humanité. Donc, nous devons préserver notre humanité, et dans la multiplicité de couleurs, en tout cas.
0: Mais alors, c'est étonnant, parce que vous représentez souvent des figures humaines déformées,
1: hybrides,
0: détournées. Il y a le tableau Mutant 2, par exemple, qui représente. Alors, c'est quoi? C'est un Africain en costume colonial.
1: Oui. Mutant, ça émane d'une série costume. J'en ai fait tard.
0: Il y a plein de séries. On n'a pas parlé de toutes les séries.
1: D'où
0: il y en a
1: je
0: un paquet.
1: Représente d'ailleurs de noir pour vouloir s'affirmer dans la société occidentale. Ils sont contraints de porter des costumes des autres en reniant leur propre culture, chose qui est vraiment vraisemblable. Ils ressemblent parce que moi, je crois que nous devons garder notre couleur. Qui dit échange de culture, c'est aussi donner et recevoir. Il ne faut pas seulement subir ce qui vient d'ailleurs. Mm-hmm. Donc, malheureusement, l'Afrique est en train de subir à tous azimuts les injonctions
0: donc,
1: d'ailleurs.
0: Mutant 2, comme une alerte contre la perte d'identité.
1: Une alerte, vous verrez aussi le symbolique d'une virus. Donc, c'est un virus qui n'épargne personne. Donc, voilà pourquoi les humanités sont censées parler le même langage et être ensemble pour un avenir meilleur.
0: On continue de parler de cette exposition. Pomme de discorde à la galerie Angalia et de votre travail Steve Bandoma après une première pause en musique.

0: Il a d'abord fait partie du groupe MPR, Musique Populaire de la Révolution, cofondé en 2016 à Kinshasa avec Zozo Machine. Aujourd'hui, il avance en solo, Yuma. Et ce titre, Nalobalini, Steve Bandoma, ce qui signifie ?
1: Que dois-je dire ?
0: Que dois-je dire ? C'est le choix de nos programmateurs en playlist RFI ce mois-ci. Cette exposition à la Galerie Angalia, donc en ce moment à Paris. Alors vous connaissez bien la capitale française, puisque dès 2015, pour la grande exposition Beauté Congo, Congo Kitoko, vous étiez déjà présent, vous étiez
1: bien
0: déjà actif.
1: Oui, bien avant ça, depuis vers les années 2010 déjà.
0: Et je parle de celle-là, parce que c'est vrai que c'est celle-là qui a révélé peut-être toute la diversité de la création picturale en RDC au public parisien, en tout cas. Est-ce que vous avez l'impression qu'en 11 ans, depuis cette exposition-là, l'art made in RDC, que ce soit d'ailleurs en peinture ou dans d'autres disciplines, s'est fait sa place partout et a la place qu'il mérite partout?
1: Oui, bien sûr. Depuis cette exposition, un coup de chapeau à Manier aussi, surtout, et à la Fondation Cartier, qui nous a exposé à l'international. Depuis lors, vraiment, on a commencé à être sollicité de partout. Je crois que l'heure du collectionneur du monde était tournée quand même vers l'Afrique noire, d'où la RDC, en masse. Et vraiment, ça a fait notre fierté. Et depuis là, on pouvait se dire, bon, sans prétentions aucune, qu'on était déjà artiste non seulement émergent, mais établi. Donc, c'est ça. C'était très important. Imaginez, pour la première soirée, il y a eu plus de 3000 personnes.
0: Ça a été une révélation.
1: Qui sont dans le couloir. Donc, une grande révélation.
0: À ce moment-là, vous vous étiez revenu déjà à Kinshasa? Parce que après, on a parlé de l'Afrique du Sud tout à l'heure et de ses influences.
1: Oui, en Afrique du Sud, je fais 6 ans. De 2005 à 2011, j'ai quitté. Je suis rentré à Kin. Donc en 2015, j'étais déjà basé à Kin.
0: Vous étiez déjà rebasé à nouveau
1: à Kinshasa.
0: À Kinshasa. On parle de cette exposition effectivement parce que ça a marqué un tournant, mais en même temps, le fort engouement des débuts pour tout ce qui venait d'Afrique et de RDC, aujourd'hui, est-ce qu'il n'est pas en train de s'essouffler un peu? Déjà d'un point de vue tout simplement marchand, est-ce que ça se vend aussi bien qu'à l'époque?
1: Malheureusement, l'artiste est en RDC en particulier, en Afrique en général, vit la bohème, surtout au Congo. On a connu à l'époque de Mobutu les grands mécènes qui est parti, qui n'est plus. Les patrons locaux ne consomment pas vraiment, surtout l'art contemporain, ils n'en comprennent pas bien le code, les langages. Donc s'il y a peu de patrons que je connais, dans le milieu politique surtout, c'est parce que au Congo, pour avoir le flic, il faut souvent être dans le milieu politique, malheureusement, ce qui est triste. Mais ceux qui au moins collectionnent, ne collectionnent que cet art avec des clichés. Donc, l'art classique congolais qui émane des écoles de maîtres, de l'Académie des Beaux-Arts et voilà. Mais il y a une forte génération des créateurs qui ont vu le jour après notre passage sur le lubrisme. Nous avons influencé beaucoup de la jeunesse en tout cas. Mm-hmm. Et vraiment, c'est pas pour rien que même Kinshasa soit dans le listing de la ville créative de l'UNESCO. Parce qu'en tout cas, dans le secteur des arts visuels, rien n'est en reste.
0: Il s'y passe beaucoup,
1: tellement
0: beaucoup
1: de choses. Du dynamisme. Malheureusement, il n'y a pas d'accompagnement. Il n'y a pas d'une meilleure politique culturelle établie. Mais je crois quand même à la nouvelle ministre, Elébé, qui essaie de faire quelque chose.
0: Qui essaie de faire quelques efforts. En tout cas, cette année, il y a la présence d'un pavillon de RDC à la Biennale de Venise. Pour la première fois, ça illustre quand même cet appétit des amateurs d'art, hors du Congo, pour cette peinture-là. 9 artistes représentés dans ce pavillon, photographes, plasticiens, 3 femmes, 6 hommes. Je vous propose de retrouver donc Jean Kamba, qui fait partie de l'équipe curatoriale, qui a travaillé sous la direction de la philosophe Nadia Yala Kisukidi sur la préparation de cette biennale. Je l'ai eu au téléphone et il m'a d'abord dit à quoi ressemblait ce pavillon de la RDC à Venise.
2: Le pavillon a été conçu comme une forge traditionnelle conçue par l'architecte Johnny Léa, qui est aussi membre de l'équipe curatoriale. C'est dans la forge que l'on manipulait les métaux pour pouvoir fabriquer des armes, des ustensiles et consorts. Cette métaphore nous a permis d'entrer en contact avec les œuvres des artistes pour métaphoriser aussi leur discours. Par exemple, avec Arlette Bachizi, qui est une dame qui reste à Goma, qui a toujours travaillé autour de ce qui se passe là-bas. Pas seulement la guerre, la vie quotidienne aussi, les handicapés, les gens qui exploitent des mines. Arlette Bachizi nous a présenté dans les pavillons des photos qui représentent l'extraction. Le Congo a toujours connu l'extraction sous diverses formes. Donc, depuis la colonisation jusqu'à aujourd'hui, surtout avec la guerre qui nous a imposée. Et autour de cette forge, comme j'ai dit, c'est pas un pavillon de la mort, c'est un pavillon qui montre comment est-ce que, malgré les difficultés, comment est-ce qu'on fait en sorte de ne pas succomber. Et Bachise, quand elle présente ses photos, c'est pas pour pleurer, c'est pas pour pleurnicher, c'est pas pour juste alerter ou accuser. C'est aussi pour montrer combien actuellement les Congo, soit les Congolais, font en sorte que leur terre, leur bien, leur identité ne puisse pas disparaître, ne puisse pas être pris.
0: Damso propose le bureau des futurs ajournés. Qu'est-ce que ça signifie et qu'est-ce qu'il représente?
2: Damso, il l'a présenté comme une sorte de barque avec des laves.
0: La lave des volcans?
2: Oui, oui, oui. Il a récolté quelques quantités. Et le bureau des futurs ajournés, c'est une œuvre qui représente d'une manière globale comment est-ce que l'administration congolaise, pas seulement congolaise, l'administration étrangère vis-à-vis du Congo, comment est-ce que les décisions de celles-ci ont pu écourter les vies, soit ont pu nuire au destin, au futur des uns et des autres. Mais la barque qui contient des végétations qui naissent après une éruption, je veux dire, volcanique, pour dire qu'il y a, comme j'ai dit au départ, malgré les difficultés, il y a toujours la vie qui renaît, il y a toujours espoir, parce que les gens se battent pour ne pas disparaître. Quoi.
0: Dans cette exposition à la Biennale de Venise, on trouve également des sculptures à partir de caoutchouc recyclé. C'est un artiste qui est installé au Cap, en Afrique du Sud.
2: Pour Patrick Bongoy, déjà les matériaux utilisés, qui est caoutchouc, a une histoire direct avec l'histoire du Congo. Les caoutchoucs rouges, là je fais référence à Edgar Morin, si je ne me trompe pas, autour des mains coupées, action entreprise par l'administration de Leopoldé pour pouvoir forcer les gens à augmenter les quotas de production du caoutchouc. Donc déjà, les matériaux utilisés pour la fabrication de l'œuvre entrent en contact direct avec l'économie, l'extraction, des crises répétitives axées sur les minerais, axées sur les ressources naturelles du pays. Quand ça dit que ce sont des thématiques qui entourent les pavillons. Donc, l'œuvre de Bongoy rejoint directement le concept curatorial, autant que l'œuvre de Géraldine Thomé qui utilise de la fumée pour pouvoir peindre, soit réaliser ses œuvres picturales.
0: Le critique d'art Jean Kamba en ligne de Kinshasa, membre donc de l'équipe curatoriale du pavillon de RDC à la Biennale de Venise. Steve Bandoma, en 2024, à la précédente Biennale, la RDC a été présente également, et vous faisiez partie des artistes présents, sauf que cette année-là, le pavillon n'a pas pu voir le jour.
1: Oui, il y a eu des soucis de financement avec le climat de la corruption qui bat toujours son plein en RDC. Mais sinon, nous étions sur terrain et on a tout fait quand même pour maintenir notre présence et notre garder la porte ouverte. Donc, je suis fier quand même d'être parmi les précurseurs qui ont posé les premiers jalons pour que au moins la RDC ne soit pas sanctionnée. Donc, on a quand même participé avec un ami, Edie Kété, un artiste, et aussi Mempane, qui est aussi cette fois-ci. Donc, vraiment au prix de beaucoup de sacrifices, on a fait tout pour maintenir notre présence à l'avenir. Et voilà, aujourd'hui, au moins...
0: Pour que ça se pérennise.
1: Ça se pérennise.
0: Que la présence de la RDC dans ce type de manifestation.
1: Parce qu'il y a d'autres pays qui sont sanctionnés dans la liste noire à Venise, qui ne peuvent plus participer. Au moins, nous avons fait ce travail-là et on a fait des pièces de performance. Parlant de la RDC, dont notre participation était aussi active. Donc, en réalité, ça, c'est une continuité de la première édition.
0: Les 9 artistes, on va quand même les citer tous, outre Géraldine Thobé, Arlette Bachizi, Patrick Bongoy, dont on a parlé, il y a Gosette Lubondo, Nelson Makengo, Aimé Mpane, Léonard Pongo et Sami Balogi, et puis Damso. Alors, Damso qui, à travers sa fondation.
1: Qu'on connaît dans la musique.
0: Voilà, qu'on connaît dans la musique et qui, à travers sa fondation, a permis aussi la réalisation
1: au moins
0: de cette...
1: C'est encourageant d'avoir de jeunes mécènes comme Damso qui investissent. On aimerait avoir demain aussi, pourquoi pas mettre Gims et les autres, donc pourquoi pas Fally. Donc c'est quand même important parce qu'au Congo, je disais, l'artiste vit la bohème, on n'a pas de mécénariat, on n'a pas de bon accompagnement culturel. Donc si au moins il y a de ceux qui émergent à l'international, qui arrivent à retourner l'ascenseur, ça serait quand même très louable parce que nous avons des cultures incommensurables et des talents énormes. Et le Congo a encore beaucoup à donner et le monde n'a encore rien vu.
0: Et pour vous, il n'y a rien de, voilà, de répréhensible à ce que le privé, pour le coup, se mêle d'art et d'art contemporain. C'est même bienvenu. C'est D'ailleurs, c'est le cas dans d'autres pays du monde, y compris en Europe.
1: Ouais, c'est la libéralisation du secteur donc culturel, pourquoi pas. Si l'État a encore de sérieux problèmes, même déjà de fixation de la guerre de l'Est, et beaucoup de problèmes prioritaires. Donc si l'art est encore le cadet de soucis au Congo, pourquoi ne pas s'impliquer en tant que patron ? Donc je crois que c'est une manière d'aider aussi l'État à avancer.
0: Ouais, on va écouter Damso, chanteur, dans un instant, et rappeur Steve Bandoma. Mais d'abord, cette image de la forge, je voudrais que vous reveniez avec moi sur cette image de la forge qui donc est censée symboliser le, on va dire, l'énergie créative de la RDC. Vous vous y reconnaissez ?
1: L'image de la forge, laquelle ?
0: De la forge, qui, ce pavillon donc, qui représente une...
1: Ah oui, du pavillon de Venise. Oui, oui, oui, je n'ai pas trop bien regardé les images tout en, dans son ensemble, mais je sais que je crois à des artistes qui ont participé parce que je le connais en quasi-totalité. Donc, beaucoup sont des amis avec qui on connaît le travail, et on se reconnaît, et donc ce sont des talentueux, et je crois que la représentation a été très digne.
0: Avec un message politique, on l'a entendu. Ouais, hein. Alors, on n'a pas évoqué les œuvres d'absolument tous les neuf, parce qu'il aurait fallu un petit peu plus de temps, mais le message politique, il est là, c'est une constante.
1: Ouais, moi, je crois que l'art doit toujours servir à quelque chose. Donc, parce que la vie nous bombarde tellement de problèmes, et là où la politique se détruit, en fait, l'art est censé construire. Donc, ça fait l'équilibre de la vie. Donc, à mon avis, l'art engagé, l'art politique, c'est très intéressant. Et je me suis toujours milité pour ça. Donc, j'ai toujours eu un penchant politique et artistique à la fois.
0: La politique, on l'a dit, elle est présente dans cette exposition, mais avec toujours une pointe de recul, une pointe d'humour, comme
1: un peu d'humour en passant de messages...
0: Comme pour relativiser.
1: Oui, en passant de messages très sérieux, mais d'une forme un peu humoristique, donc c'est, c'est pour moi intéressant, et ça, ça atteint l'objectif, ça fait mouche.
0: Et ça, vous y réfléchissez
1: Oui, oui, mon premier laboratoire, je crois mon premier atelier, c'est d'abord dans ma tête. Ouais, ouais, c'est là où tout... sont très mêles des idées, voilà, de concepts à tout moment. Je ne dors presque pas les nuits, donc voilà, c'est un sacerdoce, l'art, que nous faisons surtout. Pendant que les autres reçoivent les salaires le mois, mais l'artiste n'a pas un salaire fixe, mais on est appelé à... Surtout les artistes engagés, je respecte beaucoup, ceux qui ne sont pas trop commerciaux. Donc,
0: mais donc, quand la nuit, vous avez comme ça des fulgurances sur certains tableaux, vous vous levez et puis vous...
1: Je me lève vite, et puis j'écris, je note, soit je dessine pour garder l'idée, parce que voilà, en tout cas les idées j'en ai toujours. Si vous regardez derrière, allez sur stevebandoma.com, c'est
0: on verra
1: un nouveau site qui est en ligne, donc vous allez voir la panoplie de ma création. Donc,
0: et c'est vrai qu'on voit aussi les installations des premiers temps.
1: Oui, de premiers temps.
0: Avec l'échiquier.
1: L'échiquier et tout, les installations. J'étais dans l'expérimental avant, et c'est d'ailleurs là où j'ai appris l'anglais, parce qu'à l'époque je ne vendais pas en Afrique du Sud, il fallait écrire l'anglais pour soumettre des projets, être subventionné et vivre à la fois de son travail, de l'art, et aussi en créant des projets expérimentaux, des expériences expérimentales. Donc, c'était une expérience à la fois très, très, très bénéfique pour moi.
0: Et d'ailleurs, à l'époque, la pomme de Discord, c'était des vraies pommes qui étaient dans vos installations.
1: C'est des vraies pommes, des la nature morte.
0: Ça vous travaille depuis longtemps, ce thème-là, de la déesse
1: Discord. Il faut comprendre que je reviens sur... J'ai travaillé plus sur des séries. Vous pouvez voir dans mon site, stevebandoma.com. J'ai travaillé sur des séries. À chaque fois, je peux revenir sur une série antérieure. Je la redynamise. Voilà, c'est comme ça que j'ai
0: toujours
1: évolué.
0: C'est un éternel recommencement.
1: Un éternel recommencement, merci.
0: Dans quelques instants, on vous entraîne non loin de Lisbonne, dans l'atelier d'un autre artiste, Bordalo 2.

0: Papa ou Damso, avec sur ce titre également la voix de Sarah Say. Steve Bandoma, vous avez plusieurs actualités en France en ce moment, outre la galerie Angalia, l'exposition dont on a parlé. Vous avez inauguré la semaine dernière une autre expo intitulée « Décolonisation ». Des artistes africains interrogent l'histoire. Ça se passe au Mémorial de Caen. Et déjà, c'est la première fois que l'Afrique entre dans les espaces d'exposition de ce musée. Vous êtes heureux d'être associé à ce moment-là?
1: Oui, oui. Moi, mon souci, ça a toujours été en fait de sortir du carcan africain parce que mon esthétique n'est pas forcément africain. Je crois que l'art est international, l'art est hors le mur. Donc, ça m'intéresse d'aller au-delà de galeries ou de musées africains. Donc, message universel.
0: C'est une exposition collective dans laquelle on trouve d'autres artistes congolais, notamment JP Mika. Vous présentez une toile qui s'appelle Papotage. On va essayer de la décrire. On voit sur la gauche du tableau une figure de pape. En tout cas, il y a la mitre papale, la coiffe. Mmh. Et puis, tout à droite, un visage. Et entre comme des tranches qui se découpent. Oui. Steve Bandoma.
1: Oui, c'est là où je dis le passé doit être vraiment bien fixé, parce que ce passé colonial qui nous pèse à l'esprit, moi je n'étais pas là, je suis d'une autre génération, mais à chaque fois que ça m'arrivait de créer, et c'est ce passé qui me revenait dans ma création, là on voit l'implication de l'Église, surtout l'Église catholique qui a eu accompagné la colonisation en Afrique, et pendant que la religion dite chrétienne nous parle du Christ qui est venu, au lieu d'amener la paix, mais il apporte l'épée, c'est pour trancher. C'est pourquoi vous voyez dans ces tableaux, il y a ce visage tranché en morceaux. Donc, c'est pour dire qu'il y a séparation de membres, séparation de corps, séparation de l'humanité. C'est un sujet de discorde, de guerre et tout. En réalité, c'est ça, c'est qui fait la religion aujourd'hui. Chacun veut tirer les draps de son côté, croyant que celui qui a touché à la soutane du Christ, et pourtant, peut-être Dieu, moi je parle pas des dieux d'abord, parce que c'est un nom commun des divinités ici en Occident, qui n'est pas équivalent à nous, nous appelons Nzambé.
0: Absolument.
1: Donc Nzambé, c'est un nom propre du Créateur, et dans ces tableaux, on voit l'implication de la région. Imaginez le roi, jadis, c'était un être sacré devant son peuple, mais le colon arrive, avec l'arme à feu, il s'impose, et on met le roi sur un arbre, on le fusille, mais avant de l'exécuter, il y a l'implication de l'Église, donc le prêtre de l'époque, le missionnaire, qui faisait un croix, qui baptisait le roi avant sa mort. Voilà l'apport de l'Église, de la religion.
0: Steve Bandoma.
1: Ça émane de la série Opium.
0: Ouais.
1: Donc c'est Opium pour endormir le peuple.
0: Voilà. Opium du peuple. Si vous deviez écrire, enfin si vous deviez représenter ce qui se passe après ce papotage, ça serait quoi?
1: Oui, il y a eu la continuité. Comme c'est toute une série Opium, donc je crois que attendez-moi à l'avenir et allez dans le site, vous allez découvrir, car les idées ne manquent pas en tout cas dans ma tête.
0: L'artiste dont on parle à présent met des animaux géants comme des totems dans les villes, au Portugal, au Brésil, en France, à Singapour, dans des dizaines de pays, vous les avez peut-être déjà vus, des lapins, des ours, des singes, des rhinocéros, sculptures faites de matériaux de récupération, du plastique, du métal, des filets de pêche, un choix assumé comme un message pour la protection de la nature, ce style inimitable qui a fait sa célébrité, Bordalo 2, 36 ans, ne cesse de le peaufiner. Marilyn Darcy, notre correspondante à Lisbonne, a eu la chance de le rencontrer alors qu'il terminait sa toute dernière création, une tortue géante destinée au nord du Portugal. Et elle l'a suivi sur une décharge et dans son atelier à Lisbonne. Reportage.
2: Arthur Bordalo est aux anges. On lui a alloué une décharge de bacs plastiques servant au recyclage et désormais en fin de vie. Avec son équipe, il procède au découpage de ce plastique, la matière première de ses œuvres.
3: Tout ça, c'est du matériel solide. Ça tient bien en extérieur. Et c'est justement ça le problème quand on ne l'utilise pas. Ça reste indéfiniment dans la nature. Ici, il y a du plastique orange. Ce n'est pas toujours facile d'en trouver en quantité, alors là, on va pouvoir en récupérer pas mal pour compléter une sculpture qu'on est en train de faire.
2: La décharge spécialisée, cédée par la municipalité de Cascais, près de Lisbonne, a des allures de montagne sacrée pour l'artiste.
4: Pelo menos em Portugal é assim. O azul é do papel.
3: Au Portugal, les conteneurs bleus sont pour le papier, les jaunes pour le plastique et les verts pour les bouteilles. C'est ce qu'on trouve le plus facilement. Là, c'est vraiment du bon gros plastique. On va en prendre beaucoup parce que ça va durer 20, 30, 40 ans, enfin très longtemps.
2: Découpé en plaques rectangulaires ou carrées, Arthur va utiliser ces éléments pour donner forme à ces animaux totémiques. Assemblés et empilés sur les murs, les objets prennent du relief. Des singes, des tortues, des lapins, des ratons laveurs, devenus emblèmes d'une lutte pour la préservation de l'environnement et contre l'amoncellement des déchets.
4: Non, existe fora. O que é fora? É fora do mundo? Não.
3: Dehors, ça n'existe pas. Il n'y a qu'un seul monde. On peut jeter ailleurs, hors du pays, mais ça va bien quelque part. Et ça finit par avoir un impact négatif sur l'écosystème. Mon idée de faire des animaux à partir de déchets plastiques est liée à notre écosystème.
2: L'important pour Bordalo 2 est de dénoncer les abus de notre société.
3: Tout le gaspillage, la contamination, les déchets disséminés dans la nature, qui sont le fruit de la folie consumériste et capitaliste de notre société, influencent l'environnement et donc les animaux. L'idée, c'est d'utiliser ces mêmes matériaux pour représenter les victimes, la faune et la nature.
4: Pour faire des images des victimes, qui seront la faune et la propre nature.
2: À l'origine, Arthur Bordalo a commencé un peu par hasard à assembler des déchets pour leur donner des formes d'animaux. Peu à peu, le gigantisme s'est emparé des bêtes de Bordalo 2. Parfois, elles quittent les murs pour s'installer sur des places ou des ronds-points, prenant forme avec la mise en perspective et le 3D. Dans son atelier installé sur un terrain vague où des conteneurs servent de bureau, Arthur Bordalo travaille sur les petits formats, inspirés de photographies ou de dessins. Toujours, et quoi qu'il arrive, des animaux.
3: Pourquoi je ne représente pas d'humains ? Parce qu'ils sont déjà présents, puisque tous les déchets que j'utilise ont été fabriqués par eux. Les animaux que je crée, c'est un peu comme en street art. On utilise ce qui est abîmé, pollué, en fin de vie, et qui, si ça n'est pas mis au bon endroit, finit par contaminer et détruire l'habitat des êtres vivants. C'est un hommage aux victimes de la pollution et des déchets faits avec les matériaux mêmes de leur destruction.
4: Da poluição e do lixo, com os materiais que os destroem.
2: Bordalo 2 s'amuse qu'on le compare à un peintre devant son chevalet. Cet artiste consacré, dont les œuvres colorées et dérangeantes sont présentes dans de nombreux pays, n'a pas l'intention de renoncer à son engagement.
4: Interventionniste.
3: Je serai toujours interventionniste. Les artistes et plus largement les personnalités visibles, reconnues, ont une responsabilité sociale et politique. Pour moi, ça n'a pas de sens d'occuper l'espace public, de monter sur scène pour s'adresser à tout le monde, sans rien avoir à dire. Je ne veux pas faire seulement des choses jolies qui plaisent. C'est important d'être une voix qui compte et d'utiliser ça pour dire quelque chose. L'art, ce n'est pas juste un moment sympa du genre « Ah, c'est joli !» et puis « Ciao !» Non, il faut questionner, faire réfléchir.
4: Acho que é importante fazer as pessoas questionarem-se e pensarem-se.
2: Bordalo 2 surfe sur sa célébrité pour critiquer la société. Outre ses animaux expressifs, il a recours de plus en plus à des happenings pour dénoncer des dérives, comme les millions dépensés pour la venue du pape ou la spéculation immobilière qui pèse sur Lisbonne. Sans jamais perdre de vue ses animaux totems sur fond de rap français qu'il affectionne.
0: Merci à Marilyn Darcy à Lisbonne pour ce reportage. Steve Bandoma, le point commun que vous avez avec Bordalo 2, c'est que c'est la formation académique. Hein, il a fait la faculté des beaux-arts de Lisbonne pour ensuite faire totalement autre chose comme vous et s'affranchir des codes classiques. On a entendu que lui est en guerre contre le consumérisme, pour la défense de l'environnement. Ce sont aussi des thèmes qui vous sont chers à vous, dans vos créations ?
1: Bien sûr, c'est quand même intéressant de voir que de plus en plus des artistes en Occident vraiment s'y impliquent à la question environnementale parce que ça nous concerne tous. Déjà, c'est vous ici qui vous êtes la société de consommation, le consumerism. En Afrique, on consomme peu, mais on reçoit beaucoup de déchets. Donc, alors, il faut savoir fixer. Donc, c'est très intéressant ce genre de sujet. Ça m'intéresse aussi beaucoup parce que nous, dans la pensée négro-africaine, l'homme n'est pas extramuros la nature. L'homme lui-même fait partie de la nature. Mais l'Occident a conçu cette chose, cette réalité autrement. Mm-hmm. Et je crois que cela fera la prise de conscience de surtout de cette jeunesse qui vit exposée dans cette société de consommation.
0: Mais d'ailleurs, si je ne me trompe pas, il y a énormément d'artistes de la nouvelle génération quinoise qui utilisent des déchets pour produire des œuvres d'art.
1: Je citerai la maison d'Ako La Vie est Belle, organisée, orientée par Eddie Ekete, avec qui nous étions à la Biennale de Venise, qui influence aussi beaucoup de jeunes à créer des costumes avec des éléments de récupération, donc pour combattre aussi d'une autre manière le problème de l'environnement. Et imaginez d'ailleurs, j'ai discuté avec lui d'ailleurs sur le sixième continent. Je ne sais pas si nous
0: celui
1: en sommes.
0: Celui des déchets.
1: Du déchet, le continent des déchets. C'est quand même un sujet très délicat auquel nous devons prendre avec beaucoup d'attention.
0: Merci beaucoup, Steve Vendôme, d'avoir été avec nous.
1: Et merci à vous aussi.
0: Pomme de discorde.
1: Pomme de discorde.
0: C'est à voir jusqu'au 20 juin à Paris, à la galerie Angalia, dédiée à l'art contemporain de RDC. Sur le pont des arts, avec Pierre Plantier à la réalisation, Clémence Delfort à la coordination. On se retrouve demain, 15h10, temps universel. Et demain, on sera avec l'artiste maroco-canadien El Mehdi pour son nouvel EP Salam. Il évoquera ses compositions qui marient les musiques du Maghreb et les sonorités pop, ainsi que son rôle récent dans un film intitulé L'héritier des secrets. Bonjour Hugo Moissonnier.
5: Bonjour Nathalie, bonjour à tous.
0: Les secrets du football, c'est vous qui les détenez. Dans 10 minutes avec vous, Radio Foot, de quoi parle-t-on?
5: Et on va beaucoup voyager, mais sans prendre l'avion, ce sera durable. On sera en Afrique pour la finale de la Ligue des Champions. On parlera Première Ligue en Angleterre, puis on reviendra en France pour parler de la victoire en Coupe de France du Racing Club de Lens.
0: À tout de suite, Hugo. Ce sera juste après le journal en français facile sur RFI.
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0: L'accord d'Abraham. Samedi, lors d'un appel téléphonique avec des dirigeants de la région, il a demandé à l'Arabie Saoudite, au Qatar et au Pakistan de s'engager vers une reconnaissance d'Israël. Mais selon le site d'information Axios, sa suggestion a été accueillie par un silence absolu, poussant le locataire de la Maison Blanche à plaisanter sur une coupure de la ligne.
1: Guilhem Deltay, également dans l'actualité de ce lundi, je vous lisais pour commencer les menaces de la Russie. Le ministère russe des Affaires étrangères a appelé les ressortissants étrangers présents à Kiev à quitter la ville. La Russie se prépare selon lui à bombarder des installations industrielles de défense ainsi que des centres de commandement dans la capitale ukrainienne. En Russie, deux personnes ont été tuées ce matin dans les régions de Belgorod et de Bryansk. L'Ukraine a frappé la Russie en représailles aux bombardements qui ont fait de nombreuses victimes dans la nuit de samedi à dimanche, notamment à Kiev. On en vient à l'épidémie d'Ebola en République démocratique du Congo. Plus de 900 personnes sont désormais soupçonnées d'avoir contracté la maladie d'après l'OMS. Quant à l'Agence sanitaire de l'Union africaine, elle évalue les besoins à plus de 300 millions de dollars. Or, l'une des entités spécialisées dans la réponse humanitaire brille par son absence. C'est l'agence américaine USAID, dissoute par Donald Trump dès le début de son mandat. Vincent Souriau s'est entretenu à Washington avec l'un des anciens dirigeants de cette agence.
2: Jeremy Conondyke est très pessimiste car l'épidémie actuelle d'Ebola lui rappelle celle qu'il a combattue avec les équipes de USAID au milieu des années 2010.
3: C'est sans doute l'épidémie d'Ebola la plus inquiétante que j'ai jamais vue. Je la placerai au niveau de l'énorme épidémie de 2014 en Afrique de l'Ouest en matière de risque sanitaire.
2: À l'époque, il dirigeait les antennes d'urgence de USAID qui avaient mis plus d'1 milliard de dollars sur la table pour lutter contre la maladie et Jeremy Conondyke en est persuadé. Aujourd'hui, si l'administration Trump n'avait pas détruit cette agence, l'épidémie aurait pu être détectée plus tôt.
3: Ça aurait été un coup de fil d'un directeur d'hôpital ou de labo disant qu'il voyait quelque chose d'inexpliqué ou l'appel d'un prestataire de clinique mobile qui nous aurait dit « on pense qu'on a affaire à une fièvre hémorragique virale ». Mais le gouvernement américain n'a pas été mis au courant parce qu'on ne parle plus à ces institutions.
2: Jeremy Conondyke tacle aussi les annonces récentes de la diplomatie américaine qui s'engage à financer par le biais de l'ONU 50 cliniques anti-Ebola en RDC et en Ouganda. La Maison-Blanche, dit-il, n'a aucune idée des difficultés que cela implique et nous ne serons presque d'aucune aide sans travail de terrain. Vincent Souriau, Washington RFI.
1: Sur place en RDC, des incidents la nuit dernière à Mongwalu, foyer de l'épidémie, des habitants qui voulaient reprendre une dépouille s'étant introduits dans l'hôpital local. L'intelligence artificielle vue par le pape, la première encyclique de Léon XIV a été dévoilée ce lundi au Vatican. C'est un texte d'une cinquantaine de pages qui analyse les bouleversements de l'intelligence artificielle pour l'homme, tout en rappelant les grandes lignes de la doctrine sociale de l'Église. Le pape exhorte à ne pas exclure la technologie, à condition de toujours la mettre au service de l'homme. RFI. La campagne électorale a maintenant pris fin en Colombie avant le second tour de la présidentielle dimanche prochain. 14 candidats sont en lice pour succéder à Gustavo Petro, premier président de gauche dans l'histoire du pays. 14, dont 3 favoris, à gauche Ivan Cepeda et à droite Abelardo de la Espriella et Paloma Valencia. Tous 3 viennent de tenir leur ultime meeting de campagne à Bogota pour RFI, Marie-Ève de Teuf.
4: L'ancien sénateur Ivan Cepeda, qui se pose en héritier de Gustavo Petro, était dimanche dans le port de Barranquilla, sur la côte caraïbe.
3: Notre gouvernement progressiste aura pour priorité de mettre l'État au service des exclus, des oubliés et des marginalisés. Les plus pauvres seront notre priorité, que ce soit clair.
4: L'outsider Abelardo de l'Espriella est élu dans la ville de Medellín. Abelardo est un avocat sans aucune expérience de l'administration publique. Il est connu pour avoir défendu mafieux et grands criminels. Il a beaucoup d'argent et se fait appeler le tigre.
5: La République de Colombie doit être défendue sur les principes de la liberté, de la famille, de l'ordre et de la prospérité.
4: L'ancienne sénatrice Paloma Valencia vient elle aussi de la droite dure pour tenter de contrer le populisme médiatique d'Abelardo de la Espriella. Paloma a fait campagne plus au centre.
6: Nous vous demandons de nous confier l'avenir de vos enfants en élisant la première femme présidente de Colombie.
4: Les partisans d'Ivan Cepeda rêvent d'une victoire dès le premier tour. Ils craignent l'alliance des candidats de droite au deuxième. Marie-Ève de Teuf, Bogota, RFI.
1: Une grande partie de l'Europe suffoque, confrontée à une vague de chaleur.

0: exceptionnel pour la saison. Selon Météo France, il n'y aura pas de changement avant la fin de la semaine. Un dôme atmosphérique empêche la chaleur de s'échapper. Il bloque la formation des nuages, ce qui entraîne des températures caniculaires. En Angleterre, avec plus de 33,5 degrés Celsius enregistrés près de Londres, eh bien, le pays vient de battre un record historique pour un mois de mai. Au Japon, scène de bousculade dans les rayons jeux vidéo des magasins. Les clients ont profité du week-end avant une augmentation du prix de la Switch 2, plus 20% pour la console vedette, qui s'est déjà vendue à plus de 20 millions d'exemplaires depuis son lancement, c'était il y a presque un an. Alors payer 10 000 yens de plus, soit une cinquantaine d'euros, eh bien beaucoup de Japonais s'y refusent, surtout dans un contexte d'inflation. Reportage de notre correspondant à Tokyo, Bruno Duval.
1: Dans ce magasin d'électronique du centre-ville, ce vendeur affecté au rayon des consoles de jeux ne sait plus où donner de la tête depuis 15 jours.
2: C'est incroyable, les clients se ruent dessus. On est presque en rupture de stock. Je dirais que depuis l'annonce de l'augmentation de son prix, on en vend quasiment deux fois plus qu'avant.
1: Cet octogénaire a hâté son achat car il doit faire attention à ses dépenses. Sa pension de retraite n'étant que de 160 000 yens, 850 euros.
3: Je comptais me l'offrir à Noël, mais en fin de compte, vu mon petit budget, je me suis dit que c'était mieux de l'acheter avant qu'elle ne coûte plus cher.
1: Sandy, une touriste américaine en vacances dans l'archipel, en a profité pour acheter un modèle de la Switch 2 qui n'est pas commercialisé à l'étranger. Il est unilingue, uniquement en japonais, mais ne coûte que 380 dollars environ, soit beaucoup moins que le modèle vendu aux États-Unis.
4: 500 dollars la console, sans compter le prix des jeux, c'est juste n'importe quoi. Plutôt mourir que de payer un tel montant.
1: Mais Nintendo a prévenu, les étrangers qui achètent au Japon cette console exclusivement destinée au marché nippon en vue de l'utiliser dans leur pays ne bénéficieront d'aucun service après-vente ni d'assistance technique de la firme en cas de problème. Bruno Duval, Tokyo.
0: Et sachez pour finir qu'à partir du mois de septembre, eh bien cette augmentation des prix de la Switch 2 sera effective dans le monde entier. Un tout dernier mot de tennis à Roland-Garros, la suite du premier tour, c'est déjà fini pour Stan Wawrinka, vainqueur du tournoi 2015. Le Suisse de 41 ans a été sorti au premier tour de Roland-Garros qu'il disputait pour la dernière fois. Voilà, l'information revient à 18h avec le journal en français facile d'Adrien Delgrange, un grand passionné de tennis. Je vous l'apprends peut-être, Nathalie Amar, bonjour.
5: À la différence de moi, voilà, je vous l'avoue. Merci Gilles Moreau. Sur le pont des Arts, ça démarre dans 30 secondes avec l'artiste Steve Bandoma.
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0: Bonjour à toutes et à tous. La Biennale de Venise s'est ouverte le 9 mai dernier. C'est l'une des plus importantes au monde dédiée à l'art contemporain. Et cette édition 2026 est à marquer d'une pierre blanche pour la RDC, puisque pour la première fois, le pays y dispose de son pavillon. Une consécration pour les artistes présents et bien au-delà, pour toute la scène artistique de ce pays qui, depuis l'école populaire de peinture de Kinshasa jusqu'à aujourd'hui, se montre particulièrement inventive, foisonnante. L'œuvre de Steve Bandoma, notre invité d'aujourd'hui, en témoigne. Il est né à Kinshasa en 1981. Il a été formé à l'école des beaux-arts de la ville, mais il est aussi allé chercher ailleurs, en Afrique du Sud, en Europe, aux États-Unis, d'autres façons d'envisager la création. Après avoir longtemps manié le papier, le collage, récemment il s'est mis à la toile. Son œuvre est prolifique, drôle et engagée. La galerie Angalia à Paris lui consacre une exposition intitulée Pomme de discorde. Soyez les bienvenus sur le Pont des Arts. Et bonjour à vous, Steve Bandoma.
1: Bonjour, Nathalie.
0: Merci d'être avec nous sur RFI, sur l'affiche de cette exposition. Il y a un tableau que je vais vous demander de nous décrire. Alors, on voit au sommet une tête de cochon, juste en dessous une chaussure de marque, et encore en dessous une divinité égyptienne. Le tableau s'intitule Néter, c'est donc l'affiche de Pomme de discorde. Que nous dit-il ce tableau, Steve Bandoma? Qu'est-ce que vous avez voulu nous dire?
1: Oui, ce tableau en particulier, merci Nathalie pour m'avoir reçu d'abord, Steve Bandoma, depuis Kinshasa, et voilà, je suis là à Paris. Merci pour cette invitation spéciale. Pour ce tableau en particulier, Néter, donc d'où je vogue cette divinité égyptienne, et dans mon travail, il faut comprendre que je fais un peu l'amalgame de temps et de symbolique, de diverses cultures. Je me dis, je suis moi-même le fruit d'un parcours culturel où, voilà, je n'aime pas trop rester dans le cliché, dans le carcan, dans, voilà, le cliché de l'artiste africain. Ça me plaît pas du tout.
0: Mais est-ce que,
1: voilà,
0: par exemple, là, vous nous dites que la chaussure de marque est devenue divinité au-dessus de la divinité égyptienne?
1: Oui, c'est une symbiose des éléments transcriptifs. Culturel, donc d'où vous voyez l'Égypte antique, d'où surtout j'ai beaucoup parlé du Congo, qui est une continuité en fait, et souvent cette culture ou cette civilisation oubliée, mais d'où l'Égypte antique, un peu reconnue dans l'histoire, nous sommes les bâtisseurs de civilisation, et c'est là où vous voyez le Néter, et avec mixité, deux éléments culturels qui, comme le chaussure qui représente le pop américain aujourd'hui, en tout cas j'ai connu cette influence depuis la Afrique du Sud, où j'ai été enseigné par un professeur américain. Oui. L'influence du pop américain m'a beaucoup influencé dans mon travail. Et voilà, donc j'aime faire la mixité de la provocation, de la provocation en questionnant l'histoire.
0: Et la tête de cochon, alors, c'est
1: Ou la tête de cochon, c'est une civilisation occidentale, c'est un peu provocateur.
0: Peut-être un autre.
1: Ouais, d'autres, mais voilà, pour dire que ouais, cette symbiose, ça me donne voilà, de pistes, de nouvelles pistes esthétiques, voilà,
0: qui me plaît
1: bien dans mon travail.
0: On va parler, Steve Bandoma, de cette riche exposition et d'une autre d'ailleurs, qui présente un de vos tableaux en ce moment en France au Mémorial de Caen. On parlera également de cette Biennale de Venise que j'évoquais en introduction avec James Camp, qui est critique d'art et qui fait partie de l'équipe curatoriale du pavillon de RDC. Sous ce titre, Simba Moto saisit le feu, c'est un appel à la résistance.
2: C'est pas un pavillon de la mort, parce que souvent quand on parle de la RDC, on parle de la mort. Actuellement, il y a aussi Ebola, on voit la mort. Mais avec les pavillons, on n'a pas voulu rester dans cette logique-là. Bien sûr qu'il y a des difficultés au pays, mais il y a aussi ceux-là qui font face à la mort et qui résiste.
0: Voilà, Jean Camba qui nous parlera de ces 9 artistes représentés au pavillon de la RDC à Venise. Et puis on rencontrera un artiste portugais en pleine création, Steve Bandoma. Je ne sais pas si vous connaissez son nom, mais vous avez sans doute vu ses œuvres. Ce sont des animaux monumentaux comme des totems plantés dans le paysage des villes, fabriqués à partir de matériaux de récupération, des totems d'animaux. Et il s'appelle Bordalo 2.
3: Tout le desperdício, toute la contamination.
4: Tout le gaspillage, la contamination. Les déchets disséminés dans la nature, qui sont le fruit de la folie consumériste et capitaliste de notre société, influencent l'environnement et donc les animaux. L'idée, c'est d'utiliser ces mêmes matériaux pour représenter les victimes, la faune et la nature.
5: Pour faire des images des victimes, qui seront la faune et la propre nature.
0: Voilà Bordalo 2 que l'on retrouvera dans le reportage de notre correspondante à Lisbonne, Marilyn Darcy.
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0: Steve Bandoma, on va commencer par entendre une voix que je suis sûre vous allez reconnaître dès les premiers mots.
6: Moi, quand je peins, j'ai trois soucis. D'abord, c'est être fidèle, me sentir fidèle à représenter la chose telle qu'elle est, telle qu'on peut la voir. Le deuxième souci, c'est de dire la vérité. Le troisième souci, c'est de faire un peu de l'humour. Parce qu'avec l'humour, ça aussi, je vois que ça accroche les gens.
0: Évidemment, vous avez trouvé.
1: Ouais.
0: Chéri Samba, ouais. Il y a 3 ans, sur RFI, il fait partie des grandes figures hein, de ouais. l'école de peinture populaire du Zaïre. Que pensez-vous de sa définition du métier de peintre?
1: C'est un bel exemple parce que j'ai souvent intervenu même à la presse locale à Kinshasa où je parle, moi étant issu du Beaux-Arts. Quand j'ai fait, je donne l'honneur à Chéri Samba en faisant son apologie. Parfois, je suis très mal vu parce que jadis, les artistes dites populaires, mm-hmm. autodidactes, étaient marginalisés, très mal vus.
0: Ouais.
1: Mais c'est là où je loue, je salue l'œil de Lynx de Manien, mon galeriste, notre galeriste de Paris, qui a déniché ses talents bien avant nous. Nous n'étions ouais. pas encore là, sur la scène d'ailleurs. Parce que l'art à l'époque du Beaux-Arts ne répondait pas aux besoins esthétiques du rendez-vous de l'art à l'international. Donc, le
0: Quand
1: Beaux-Arts était resté figé.
0: Ouais. Quand il parle, lui, de l'humour, là-dessus, vous ne pouvez pas aller contre lui, j'imagine
1: ouais,
0: que vous êtes d'accord.
1: Aussi, moi aussi, je suis dans l'humour, j'aime beaucoup.
0: Mais oui, quand il dit qu'il faut représenter la chose telle qu'elle est, dire la vérité.
1: Ouais. J'aime bien d'ailleurs l'un de ses propos, quand il dit, il répondait à un journaliste occidental qui lui posera la question de savoir pourquoi dans votre travail, il y a toujours des textes, est-ce que les images ne suffisent pas
0: ouais.
1: Et Chéri Samba qui dira, mais écoutez, si vous n'avez rien à dire, nous, on a tellement de choses à dire, c'est pourquoi...
0: Vous n'allez pas m'interdire d'écrire.
1: Oui, je n'allais pas m'interdire d'écrire.
0: Ouais.
1: Donc, c'est ce sens de l'humour qui est très intéressant. Aussi, le défi qu'il a connu, son parcours qui est exceptionnel. Donc, c'est un artiste, pour moi, exemplaire.
0: Lui, il n'était pas passé par les Beaux-Arts,
1: pas
0: pour le coup.
1: Tout,
0: ce que vous avez fait, mais vous en avez rapidement, on va dire, contesté
1: ouais,
0: les codes,
1: on a contesté,
0: la ligne. Ouais. Pourquoi? Pour quelle raison?
1: Oui, aux années 2000 commençant, nous étions encore étudiants. Et déjà, on recevait la Revue Noire à l'époque. On était très curieux. Les artistes comme Pascal Martin Taillou étaient venus avec des ateliers où on a travaillé ensemble. Nous étions déjà un peu avant-gardistes. On a compris que le système était figé. Donc, il fallait proposer autre chose, d'où le Librisme Synergie, avec comme tête de file Francis Mampouya, je salue en passant. Et nous avions imposé. Il nous a fallu même ne pas finir les études à cause de cette protestation.
0: Ouais, c'est-à-dire
1: donc
0: que vous étiez
1: courageux.
0: Vous étiez, pour être clair, contre ouais, l'académisme.
1: Contre le système.
0: Mais l'académisme, qu'est-ce qu'il signifiait? Il signifiait qu'on vous demandait de reproduire.
1: Oui, l'académie ne faisait que reproduire en réalité. Il y a eu un partenariat à l'époque entre l'École des Arts de Strasbourg.
0: Ouais.
1: L'école des arts décoratifs de Strasbourg et l'Académie des Beaux-Arts de Kinshasa. J'étais d'ailleurs le représentant des étudiants à l'époque, en 2002. Et moi, je le dis souvent, maintenant l'école des arts décoratifs a pris la connotation du Beaux-Arts parce qu'il forme des artistes, il booste la création. Mais le Beaux-Arts de Kinshasa reste figé à mon avis, d'où j'ai proposé qu'il prenne au moins la couleur de l'autre école, l'école décorative de Kinshasa. Chose qui pose polémique sur terrain, parce qu'en réalité à Kinshasa, je trouve qu'on ne booste pas le créateur, on étouffe la création, d'où on encourage l'étudiant à travailler d'après modèle, selon les écoles de maîtres, où il faut apprendre l'art, selon le maître, le Picasso et consort, le maître de Kinshasa, et ça reste figé. Quand l'étudiant finit l'école, c'est difficile de faire une rétrospection pour dégager sa propre couleur, ça devient compliqué.
0: Et souvent, il ne s'est pas trouvé lui-même, il n'a pas trouvé ce qu'il voulait dire, ce qu'il voulait raconter lui-même.
1: C'est
0: avez employé le mot de librisme.
1: Oui, le librisme.
0: Qu'est-ce que ça signifie
1: exactement?
0: C'était un mouvement
1: qui a commencé d'abord le librisme avec 3 artistes avant nous et nous sommes venus après d'une deuxième génération du Librisme et Synergie pour encourager la pratique contemporaine de l'art sur terrain.
0: Donc refuser la figuration à tout prix, refuser de travailler sur modèle,
1: dans la
0: justement.
1: La liberté totale, parce qu'on s'est dit, si l'art n'a pas de frontières, pourquoi l'artiste devait en avoir un? Donc voilà, c'était la libre expression avec tout support dit contemporain qui n'ont pas encore été exercés dans la pratique artistique sur terrain. Donc nous étions un peu avant-gardistes dans ces sens.
0: En parlant de support, d'ailleurs, vous, on le disait, vous avez commencé sur le papier, avec des collages, avec des projections
1: déjà,
0: de peinture.
1: Oui. Déjà, quand j'ai fini le Beaux-Arts, je suis allé vite en Afrique du Sud. Et là, d'abord, je n'ai pas commencé avec que le papier, aussi des installations, l'expérimental. Avec le terrain de l'Afrique du Sud, c'est très compétitif. Où j'ai remporté des prix prestigieux à l'époque déjà, même Culture France Visa pour la création. Donc c'est le fait de faire face à tous ces grands noms comme les Marlène Dumas, les William Kentridge en Afrique du Sud. C'est ce qui nous a nourris, c'est ce qui nous a fait grandir. Mm-hmm. Donc je suis le fruit de tout ce parcours.
0: Vous êtes le fruit de tout ça. Il faut vous présenter dans votre atelier. Il y a quelques photos et quelques reportages qui le permettent. Vous êtes par terre.
1: Ouais, je travaille par terre.
0: Il n'y a pas de chevalet.
1: Je travaille parce que j'ai commencé avec le papier, d'où c'est mieux de travailler par terre et c'est une autre
0: donc,
1: pratique.
0: Donc à quatre pattes.
1: À quatre pattes, c'est comme ça comme un enfant qui joue avec des éléments, voilà. Et après c'est la toile qui, après mes 20 ans de carrière, en 2024, je proposais une exposition Gardien du Temple à Wallonie-Bruxelles et Kinshasa. Et je proposais la toile maintenant. Donc,
0: Quand j'étais encore étudiant,
1: j'ai appris l'art avec la toile, la peinture. Donc, je suis rentré là-dessus. Et mais toujours en transmettant la même technicité, presque la même thématique, la même démarche, mais sur toile. Ce qui est très délicat pour d'aucuns.
0: Être venu à la toile aussi parce qu'il y a quelque chose de plus noble quelque part, comme support, comme matériau.
1: Oui, je pense que le papier serait un peu plus noble que la toile, parce que la toile, c'est un peu ordinaire. Tout artiste aimerait travailler sur toile, mais le papier est plus fragile. Sa fragilité fait sa noblesse, c'est vrai. Et beaucoup me disent qu'il faut garder toujours le côté papier, ce qui est intéressant, mais c'est à cela ne tienne. Je reviendrai de temps à autre. Mais j'ai voulu, à chaque fois que j'expose, j'aime vraiment surprendre mon public. Mmh. Voilà.
0: Donc, ça, c'est la dernière surprise, enfin, une des dernières surprises en date. Chéri Samba, dans l'entretien qu'on a entendu tout à l'heure, enfin, on n'en a entendu qu'un extrait, mais à un autre moment, il dit je suis peintre journaliste ou journaliste peintre. Est-ce que vous pourriez reprendre cette définition vous concernant ? Parce qu'on a vu qu'il y a du propos, il y a de l'engagement dans ce que vous produisez en tant qu'artiste. Vous vous reconnaissez, vous, dans cette définition-là ?
1: Oui, parce que je crois que l'artiste en général a pour support d'expression, l'artiste plastique, c'est le langage plastique, donc le support visuel. Mais quand il y a l'ajout des textes, et quand il y a l'interprétation par lui-même de son travail, ça devient encore plus intéressant. Ça prouve combien il sait ce qu'il est en train de faire.
0: Ouais. Donc, je vous pose aussi la question de journaliste peintre, peintre journaliste, parce que dans cette exposition Pomme de Discorde, alors il y a une dizaine d'œuvres, hein, c'est à peu près ça, plutôt grand format. Et il y en a une en particulier qui, par les temps qui courent, attire le regard, Steven Doma. Elle s'intitule Little Trump. Elle a été réalisée en 2016, pendant le premier mandat de l'actuel président américain. Vous nous la décrivez ou c'est moi qui le fais ?
1: Oui, allez-y, je suis toujours curieux de laisser la libre interprétation.
0: On voit un adulte dont la chevelure et le visage font énormément penser à ceux de Donald Trump, dans une sorte de trotteur, hein, des petites chaises à roulettes dans lesquelles les bébés font leurs premiers pas, en étant maintenus par une structure en dur. Il a la bouche ouverte, comme s'il criait. Voilà, ce qui nous figure un enfant capricieux, quelqu'un qui n'a pas conscience des actes qu'il pose.
1: Oui, un enfant capricieux, un peu inconscient, à l'âge balbutienne, donc, mais qui détient, c'est comme quelqu'un dirait, ces malades qui nous gouvernent. Bon, moi, ça me sidère un peu de voir parfois des Occidentaux qui viennent chez moi et qui restent bouche bée. Parfois, ils ont du mal à acheter ces genres d'œuvres provocatrices, parce que moi, je crois que l'artiste doit avoir sa liberté d'expression. Donc, j'ai reçu des Américains chez moi qui ne savent même pas prendre l'image de certaines mes œuvres, d'où figure Donald Trump, a peur d'être retenu à la frontière. Donc je crois que si on commence à étouffer cette liberté, et de la presse, et de l'artiste, alors je ne sais pas que deviendrait le monde.
0: Ouais, des allusions à la réalité, il y en a plein hein, dans cette exposition. Il y a le tableau aussi qui donne son titre, on a parlé de l'affiche, mais il y a le tableau qui donne son titre à l'exposition Pomme de Discorde. Là, je vais le décrire un peu de mémoire, il y a deux jambes humaines à peu près reconnaissables en bas, mais pour le haut du corps, c'est un sacré chaos. Hein. On distingue un gant de boxe, on distingue une roue de charrette, un œil de l'autre côté, un drapeau aux couleurs d'Israël, mais avec une étoile à cinq branches qui fait plutôt penser à l'islam. Qu'est-ce qui nous dit ce tableau, Pomme de Discorde ?
1: Oui, c'est d'ailleurs le titre de l'expo et de cette œuvre, la Pomme de Discorde. Donc, vous verrez, vous remarquerez, je me suis aussi à la fois inspiré de l'œuvre de Da Vinci, l'homme du versus, dans le pied. Donc, c'est parfois on s'inspire des œuvres, mais sans pour autant copier. Donc, Da Vinci, c'est un grand de l'histoire. Moi, je me suis toujours inspiré des grands.
0: Leonardo,
1: oui. Et vous verrez un drapeau juif, mais en réalité qui n'est pas juif parce que l'étoile n'est pas juive. Donc, j'aime jouer avec des symboles israéliens. J'aime jouer avec des symboliques tout en créant un peu des illusions, en créant un peu des confusions comme ça. Dans mes œuvres, il y a beaucoup de symboliques, donc il faut faire très attention, bien observer. Donc, pomme de discorde, parce que en réalité, je le dis, nous devons faire attention. En ce 21e siècle commençant, si nous continuons à nous regarder dans la différenciation de nos couleurs de peau, en tout cas, ce serait ridicule. Parce que je crois que nous, les hommes de surface, nous devons désormais constituer une société d'ensemble, parce qu'on ne sait jamais ce que nous réserve l'avenir. Et c'est pour eux que dans un avenir imminent, que l'on croise la race extraterrestre. Et ça sera trop tard pour nous si nous-mêmes nous sommes déjà en discordance.
0: Les hommes de surface, vous dites.
1: Oui, nous les hommes de surface.
0: C'est nous, ça.
1: Oui, c'est nous.
0: C'est
1: là,
0: l'humanité.
1: L'humanité. Donc, nous devons préserver notre humanité.
0: Ouais.
1: Et dans la multiplicité de couleurs, en tout cas.
0: Mais alors, c'est étonnant parce que vous représentez souvent des figures humaines déformées,
1: hybrides,
0: détournées. Mmh. Il y a le tableau Mutant 2, par exemple, qui représente... alors, c'est quoi? C'est un Africain en costume colonial?
1: Oui. Mutant, ça émane d'une série costume. J'en ai fait tard.
0: Il y a plein de séries. On n'a pas parlé de toutes les séries.
1: D'où je représente d'ailleurs de noir pour vouloir s'affirmer dans la société occidentale. Ils sont contraints de porter des costumes des autres en reniant leur propre culture, chose qui est vraiment vraisemblable. Irresemblable parce que moi, je crois que nous devons garder notre couleur. Qui dit échange de culture, c'est aussi donner et recevoir. Il ne faut pas seulement subir ce qui vient d'ailleurs. Mmh. Donc, malheureusement, l'Afrique est en train de subir à tous azimuts les injonctions d'ailleurs.
0: Mutant 2, comme une alerte contre la perte d'identité.
1: Une alerte, vous verrez aussi le symbolique d'une virus. Donc, cette virus qui n'épargne personne. Donc, voilà pourquoi les humanités sont censées parler le même langage et être ensemble pour un avenir meilleur.
0: On continue de parler de cette exposition Pomme de discorde à la galerie Angalia et de votre travail, Steve Bandoma, après une première pause en musique.

0: Il a d'abord fait partie du groupe MPR, Musique Populaire de la Révolution, cofondé en 2016 à Kinshasa avec Zozo Machine. Aujourd'hui, il avance en solo, Yuma. Et ce titre, Nalobalini, Steve Bandoma, ce qui signifie ?
1: Que dois-je dire ?
0: Que dois-je dire ? C'est le choix de nos programmateurs en playlist RFI ce mois-ci. Cette exposition à la Galerie Angalia, donc en ce moment à Paris. Alors vous connaissez bien la capitale française, puisque dès 2015, pour la grande exposition Beauté Congo, Congo Kitoko, vous étiez déjà présent, vous étiez
1: bien
0: déjà actif.
1: Oui, bien avant ça, depuis vers les années 2010 déjà.
0: Et je parle de celle-là, parce que c'est vrai que c'est celle-là qui a révélé peut-être toute la diversité de la création picturale en RDC au public parisien, en tout cas. Est-ce que vous avez l'impression qu'en 11 ans, depuis cette exposition-là, l'art made in RDC, que ce soit d'ailleurs en peinture ou dans d'autres disciplines, s'est fait sa place partout et a la place qu'il mérite partout?
1: Oui, bien sûr. Depuis cette exposition, un coup de chapeau à Manier aussi, surtout, et à la Fondation Cartier, qui nous a exposés à l'international. Depuis lors, vraiment, on a commencé à être sollicités de partout. Je crois que l'heure du collectionneur du monde était tournée quand même vers l'Afrique noire, d'où la RDC, en masse. Et vraiment, ça a fait notre fierté. Et depuis là, on pouvait se dire, bon, sans prétentions aucune, qu'on était déjà artiste non seulement émergent, mais établi. Mm-hmm. Donc, c'est ça. C'était très important. Imaginez, pour la première soirée, il y a eu plus de 3000 personnes.
0: Ça a été une révélation.
1: Dans le couloir, donc une grande révélation.
0: À ce moment-là, vous étiez revenu déjà à Kinshasa? Parce que après, on a parlé de l'Afrique du Sud tout à l'heure et de ses influences.
1: Oui, en Afrique du Sud, je fais 6 ans. De 2005 à 2011, j'ai quitté. Je suis rentré à Kin. Donc, en 2015, j'étais déjà basé à Kin.
0: Vous étiez déjà rebasé à nouveau
1: à Kinshasa.
0: À Kinshasa. On parle de cette exposition, effectivement, parce que ça a marqué un tournant. Mais en même temps, le fort engouement des débuts pour tout ce qui venait d'Afrique et de RDC, aujourd'hui, est-ce qu'il n'est pas en train de s'essouffler un peu? Déjà, d'un point de vue, tout simplement, marchand. Est-ce que ça se vend aussi bien qu'à l'époque?
1: Malheureusement, l'artiste est en RDC en particulier, en Afrique en général, vit la bohème, surtout au Congo. On a connu à l'époque de Mobutu les grands mécènes qui est parti, qui n'est plus. Les patrons locaux ne consomment pas vraiment, surtout l'art contemporain, ils n'en comprennent pas bien le code, les langages. Donc s'il y a peu de patrons que je connais, dans le milieu politique surtout, c'est parce que au Congo, pour avoir le flic, il faut souvent être dans le milieu politique, malheureusement, ce qui est triste. Mais ceux qui au moins collectionnent, ne collectionnent que cet art avec des clichés. Donc, l'art classique congolais qui émane des écoles de maîtres, de l'Académie des Beaux-Arts et voilà. Mais il y a une forte génération des créateurs qui ont vu le jour après notre passage sur le lubrisme. Nous avons influencé beaucoup de la jeunesse en tout cas. Mm-hmm. Et vraiment, c'est pas pour rien que même Kinshasa soit dans le listing de la ville créative de l'UNESCO. Parce qu'en tout cas, dans le secteur des arts visuels, rien n'est en reste.
0: Il s'y passe beaucoup,
1: tellement
0: beaucoup
1: de choses. Du dynamisme. Malheureusement, il n'y a pas d'accompagnement. Il n'y a pas d'une meilleure politique culturelle établie. Mais je crois quand même à la nouvelle ministre, Elébé, qui essaie de faire quelque chose.
0: Qui essaie de faire quelques efforts. En tout cas, cette année, il y a la présence d'un pavillon de RDC à la Biennale de Venise. Pour la première fois, ça illustre quand même cet appétit des amateurs d'art, hors du Congo, pour cette peinture-là. 9 artistes représentés dans ce pavillon, photographes, plasticiens, 3 femmes, 6 hommes. Je vous propose de retrouver donc Jean Kamba, qui fait partie de l'équipe curatoriale, qui a travaillé sous la direction de la philosophe Nadia Yala Kisukidi sur la préparation de cette biennale. Je l'ai eu au téléphone et il m'a d'abord dit à quoi ressemblait ce pavillon de la RDC à Venise.
2: Le pavillon a été conçu comme une forge traditionnelle conçue par l'architecte Johnny Léa, qui est aussi membre de l'équipe curatoriale. C'est dans la forge que l'on manipulait les métaux pour pouvoir fabriquer des armes, des ustensiles et consorts. Cette métaphore nous a permis d'entrer en contact avec les œuvres des artistes pour métaphoriser aussi leur discours. Par exemple, avec Arlette Bachizi, qui est une dame qui reste à Goma, qui a toujours travaillé autour de ce qui se passe là-bas. Pas seulement la guerre, la vie quotidienne aussi, les handicapés, les gens qui exploitent des mines. Arlette Bachizi nous a présenté dans les pavillons des photos qui représentent l'extraction. Le Congo a toujours connu l'extraction sous diverses formes. Donc, depuis la colonisation jusqu'à aujourd'hui, surtout avec la guerre qui nous a imposée. Et autour de cette forge, comme j'ai dit, c'est pas un pavillon de la mort, c'est un pavillon qui montre comment est-ce que, malgré les difficultés, comment est-ce qu'on fait en sorte de ne pas succomber. Et Bachise, quand elle présente ses photos, c'est pas pour pleurer, c'est pas pour pleurnicher, c'est pas pour juste alerter ou accuser. C'est aussi pour montrer combien actuellement les Congo, soit les Congolais, font en sorte que leur terre, leur bien, leur identité ne puisse pas disparaître, ne puisse pas être pris.
0: Damso propose le bureau des futurs ajournés. Qu'est-ce que ça signifie et qu'est-ce qu'il représente?
2: Damso, il l'a présenté comme une sorte de barque avec des laves.
0: La lave des volcans?
2: Oui, oui, oui. Il a récolté quelques quantités. Et les bureaux des futurs ajournés, c'est une œuvre qui représente d'une manière globale comment est-ce que l'administration congolaise, pas seulement congolaise, l'administration étrangère vis-à-vis du Congo, comment est-ce que les décisions de celles-ci ont pu écourter les vies, soit ont pu nuire au destin, au futur des uns et des autres. Mais la barque qui contient des végétations qui naissent après une éruption, je veux dire, volcanique, pour dire qu'il y a, comme j'ai dit au départ, malgré les difficultés, il y a toujours la vie qui renaît, il y a toujours espoir, parce que les gens se battent pour ne pas disparaître. Quoi.
0: Dans cette exposition à la Biennale de Venise, on trouve également des sculptures à partir de caoutchouc recyclé. C'est un artiste qui est installé au Cap, en Afrique du Sud.
2: Pour Patrick Bongoy, déjà les matériaux utilisés, qui est caoutchouc, a une histoire direct avec l'histoire du Congo. Les caoutchoucs rouges, là je fais référence à Edgar Morin, si je ne me trompe pas, autour des mains coupées, action entreprise par l'administration de Leopoldé pour pouvoir forcer les gens à augmenter les quotas de production de caoutchouc. Donc déjà, les matériaux utilisés pour la fabrication de l'œuvre entrent en contact direct avec l'économie, l'extraction, des crises répétitives axées sur les minerais, axées sur les ressources naturelles du pays. Quand ça dit que ce sont des thématiques qui entourent les pavillons. Donc, l'œuvre de Bongoy rejoint directement le concept curatorial, autant que l'œuvre de Géraldine Thomé qui utilise de la fumée pour pouvoir peindre, soit réaliser ses œuvres picturales.
0: Le critique d'art Jean Kamba en ligne de Kinshasa, membre donc de l'équipe curatoriale du pavillon de RDC à la Biennale de Venise. Steve Bandoma, en 2024, à la précédente Biennale, la RDC a été présente également, et vous faisiez partie des artistes présents, sauf que cette année-là, le pavillon n'a pas pu voir le jour.
1: Oui, il y a eu des soucis de financement avec le climat de la corruption qui bat toujours son plein en RDC. Mais sinon, nous étions sur terrain et on a tout fait quand même pour maintenir notre présence et notre garder la porte ouverte. Donc, je suis fier quand même d'être parmi les précurseurs qui ont posé les premiers jalons pour que au moins la RDC ne soit pas sanctionnée. Donc, on a quand même participé avec un ami, Edie Kété, un artiste, et aussi Mempane, qui est aussi cette fois-ci. Donc, vraiment au prix de beaucoup de sacrifices, on a fait tout pour maintenir notre présence à l'avenir. Et voilà, aujourd'hui, au moins...
0: Pour que ça se pérennise.
1: Ça se pérennise.
0: Que la présence de la RDC dans ce type de manifestation.
1: Parce qu'il y a d'autres pays qui sont sanctionnés dans la liste noire à Venise, qui ne peuvent plus participer. Au moins, nous avons fait ce travail-là et on a fait des pièces de performance. Parlant de la RDC, dont notre participation était aussi active. Donc, en réalité, ça, c'est une continuité de la première édition.
0: Les 9 artistes, on va quand même les citer tous, outre Géraldine Thobé, Arlette Bachizi, Patrick Bongoy, dont on a parlé, il y a Gosette Lubondo, Nelson Makengo, Aimé Mpane, Léonard Pongo et Sami Balogi, et puis Damso. Alors, Damso qui, à travers sa fondation.
1: Qu'on connaît dans la musique.
0: Qu'on connaît dans la musique et qui, à travers sa fondation, a permis aussi la réalisation
1: au moins
0: de cette...
1: C'est encourageant d'avoir de jeunes mécènes comme Damso qui investissent. On aimerait avoir demain aussi, pourquoi pas mettre Gims et les autres, donc pourquoi pas Fally. Donc c'est quand même important parce qu'au Congo, je disais, l'artiste vit la bohème, on n'a pas de mécénariat, on n'a pas de bon accompagnement culturel. Donc si au moins il y a de ceux qui émergent à l'international, qui arrivent à retourner l'ascenseur, ça serait quand même très louable parce que nous avons des cultures incommensurables et des talents énormes. Et le Congo a encore beaucoup à donner et le monde n'a encore rien vu.
0: Et pour vous, il n'y a rien de, voilà, de répréhensible à ce que le privé, pour le coup, se mêle d'art et d'art contemporain. C'est même bienvenu. C'est d'ailleurs, c'est le cas dans d'autres pays du monde, y compris en Europe.
1: C'est la libéralisation du secteur donc culturel, pourquoi pas. Si l'État a encore de sérieux problèmes, même déjà de fixation de la guerre de l'Est, et beaucoup de problèmes prioritaires. Donc si l'art est encore le cadet de soucis au Congo, pourquoi ne pas s'impliquer en tant que patron ? Donc je crois que c'est une manière d'aider aussi l'État à avancer.
0: Ouais, on va écouter Damso, chanteur, dans un instant, et rappeur Steve Bandoma. Mais d'abord, cette image de la forge, je voudrais que vous reveniez avec moi sur cette image de la forge qui donc est censée symboliser on va dire l'énergie créative de la RDC. Vous y reconnaissez ?
1: L'image de la forge, laquelle ?
0: De la forge, qui ce pavillon donc qui représente une...
1: Ah oui, du pavillon de Venise. Oui, je n'ai pas trop bien regardé les images tout dans son ensemble, mais je sais que je crois à des artistes qui ont participé parce que je le connais en quasi-totalité. Donc, beaucoup sont des amis avec qui on connaît le travail, et on se reconnaît, et donc ce sont des talentueux, et je crois que la représentation a été très digne.
0: Avec un message politique, on l'a entendu. Alors, on n'a pas évoqué les œuvres d'absolument tous les neuf, parce qu'il aurait fallu un petit peu plus de temps, mais le message politique, il est là, c'est une constante.
1: Moi, je crois que l'art doit toujours servir à quelque chose. Donc, parce que la vie nous bombarde tellement de problèmes, et là où la politique se détruit, en fait, l'art est censé construire. Donc, ça fait l'équilibre de la vie. Donc, à mon avis, l'art engagé, l'art politique, c'est très intéressant, et je me suis toujours milité pour ça. Donc, j'ai toujours eu un penchant politique et artistique à la fois.
0: La politique, on l'a dit, elle est présente dans cette exposition, mais avec toujours une pointe de recul, une pointe d'humour, comme
1: En passant de messages.
0: Comme pour relativiser.
1: Oui, en passant de messages très sérieux, mais d'une forme un peu humoristique. Donc, c'est pour moi intéressant, et ça atteint l'objectif, ça fait mouche.
0: Et ça, vous y réfléchissez?
1: Oui, mon premier laboratoire, je crois, mon premier atelier, c'est d'abord dans ma tête. c'est là où tout s'entremêle, des idées, des concepts, à tout moment. Je ne dors presque pas les nuits, donc c'est un sacerdoce, l'art, que nous faisons surtout. Pendant que les autres reçoivent les salaires le mois, mais l'artiste n'a pas un salaire fixe, mais on est appelé à, surtout les artistes engagés, je respecte beaucoup, ceux qui ne sont pas trop commerciaux. Donc,
0: quand la nuit, vous avez comme ça des fulgurances sur certains tableaux, vous vous levez et puis vous les mettez en œuvre.
1: Je me lève vite et puis j'écris, je note, soit je dessine pour garder l'idée. Parce que en tout cas, les idées, j'en ai toujours. Si vous regardez derrière, allez sur stevebandoma.com.
0: On verra
1: un nouveau site qui est en ligne. Oui. Donc, vous allez voir la panoplie de ma création. Donc,
0: et c'est vrai qu'on voit aussi les installations des premiers temps.
1: Oui, de premier temps.
0: Avec l'échiquier.
1: L'échiquier et tout, les installations. J'étais dans l'expérimental avant. Et c'est d'ailleurs là où j'ai appris l'anglais, parce qu'à l'époque, je ne vendais pas en Afrique du Sud. Il fallait écrire l'anglais pour soumettre de projets, être subventionné et vivre à la fois de son travail, de l'art, et aussi en créant des projets expérimentaux, donc c'était une expérience à la fois très très très bénéfique pour moi.
0: Et d'ailleurs, à l'époque, la pomme de Discord, c'était des vraies pommes qui étaient dans vos installations.
1: Des vraies pommes, la nature morte.
0: Ça vous travaille depuis longtemps, ce thème-là,
1: Il faut comprendre que j'ai travaillé plus sur des séries. Vous pouvez voir dans mon site stevebandoma.com, j'ai travaillé sur des séries. À chaque fois, je peux revenir sur une série antérieure, je la redynamise, c'est comme ça que j'ai toujours évolué.
0: C'est un éternel recommencement.
1: Un éternel recommencement, merci.
0: Dans quelques instants, on vous entraîne non loin de Lisbonne, dans l'atelier d'un autre artiste, Bordalo 2.

0: Papa au Damso, avec sur ce titre également la voix de Sarah Say. Steve Bandoma, vous avez plusieurs actualités en France en ce moment, outre la galerie Angalia, l'exposition dont on a parlé. Vous avez inauguré la semaine dernière une autre expo intitulée « Décolonisation ». Des artistes africains interrogent l'histoire. Ça se passe au Mémorial de Caen. Et déjà, c'est la première fois que l'Afrique entre dans les espaces d'exposition de ce musée. Vous êtes heureux d'être associé à ce moment-là?
1: Oui, oui. Moi, mon souci, ça a toujours été en fait de sortir du carcan africain parce que mon esthétique n'est pas forcément africain. Je crois que l'art est international, l'art est hors le mur. Donc, ça m'intéresse d'aller au-delà de galeries ou de musées africains. Donc, message est universel.
0: C'est une exposition collective dans laquelle on trouve d'autres artistes congolais, notamment JP Mika.
1: Oui, oui.
0: Vous présentez une toile qui s'appelle Papotage.
1: Papotage.
0: Alors on va essayer de la décrire. On voit sur la gauche du tableau une figure de pape. En tout cas, il y a la mitre papale, hein, la coiffe. Mmh. Et puis tout à droite, un visage et entre comme des tranches qui se découpent.
1: Oui.
0: Steve Bandoma.
1: Oui, c'est là où je dis le passé doit être vraiment bien fixé parce que ce passé colonial qui nous pèse à l'esprit, moi je n'étais pas là, je suis d'une autre génération, mais à chaque fois que ça m'arrivait de créer et c'est ce passé qui me revenait dans ma création, là on voit l'implication de l'Église, surtout l'Église catholique qui a eu accompagné la colonisation en Afrique, et pendant que la religion dite chrétienne nous parle du Christ qui est venu au lieu d'amener la paix, mais il apporte l'épée, c'est pour trancher. C'est pourquoi vous voyez dans ces tableaux, il y a ce visage tranché en morceaux. Donc, c'est pour dire qu'il y a séparation de membres, séparation de corps, séparation de l'humanité. C'est un sujet de discorde, de guerre et tout. En réalité, c'est ça, c'est qui fait la religion aujourd'hui. Chacun veut tirer les draps de son côté, croyant que celui qui a touché à la soutane du Christ, et pourtant, peut-être Dieu, moi je parle pas des dieux d'abord, parce que c'est un nom commun des divinités ici en Occident, qui n'est pas équivalent à nous, nous appelons Nzambé.
0: Absolument.
1: Donc Nzambé, c'est un nom propre du Créateur, et dans ces tableaux, on voit l'implication de la région. Imaginez le roi, jadis, c'était un être sacré devant son peuple, mais le colon arrive, avec l'arme à feu, il s'impose, et on met le roi sur un arbre, on le fusille, mais avant de l'exécuter, il y a l'implication de l'Église, donc le prêtre de l'époque, le missionnaire, qui faisait un croix, qui baptisait le roi avant sa mort. Voilà l'apport de l'Église, de la religion. Ça émane de la série Opium.
0: Ouais.
1: Donc c'est
0: opium
1: pour endormir le peuple.
0: Voilà. Opium du peuple. Si vous deviez écrire, enfin si vous deviez représenter ce qui se passe après ce papotage, ça serait quoi?
1: Oui, il y a eu la continuité. Comme c'est toute une série Opium, donc je crois que attendez-moi à l'avenir et allez dans le site, vous allez découvrir, car les idées ne manquent pas, en tout cas dans ma tête.
0: L'artiste dont on parle à présent met des animaux géants comme des totems dans les villes, au Portugal, au Brésil, en France, à Singapour, dans des dizaines de pays, vous les avez peut-être déjà vus, des lapins, des ours, des singes, des rhinocéros, sculptures faites de matériaux de récupération, du plastique, du métal, des filets de pêche, un choix assumé comme un message pour la protection de la nature, ce style inimitable qui a fait sa célébrité. Bordalo 2, 36 ans, ne cesse de le peaufiner. Marilyn Darcy, notre correspondante à Lisbonne, a eu la chance de le rencontrer alors qu'il terminait sa toute dernière création, une tortue géante destinée au nord du Portugal. Et elle l'a suivi sur une décharge et dans son atelier à Lisbonne. Reportage.
2: Arthur Bordalo est aux anges. On lui a alloué une décharge de bacs plastiques servant au recyclage et désormais en fin de vie. Avec son équipe, il procède au découpage de ce plastique, la matière première de ses œuvres.
3: Tout ça, c'est du matériel solide. Ça tient bien en extérieur. Et c'est justement ça le problème quand on ne l'utilise pas. Ça reste indéfiniment dans la nature. Ici, il y a du plastique orange. Ce n'est pas toujours facile d'en trouver en quantité, alors là, on va pouvoir en récupérer pas mal pour compléter une sculpture qu'on est en train de faire.
2: La La décharge spécialisée, cédée par la municipalité de Cascais, près de Lisbonne, a des allures de montagne sacrée pour l'artiste.
3: Au Portugal, les conteneurs bleus sont pour le papier, les jaunes pour le plastique et les verts pour les bouteilles. C'est ce qu'on trouve le plus facilement. Là, c'est vraiment du bon gros plastique. On va en prendre beaucoup parce que ça va durer 20, 30, 40 ans, enfin très longtemps.
2: Découpé en plaques rectangulaires ou carrées, Arthur va utiliser ces éléments pour donner forme à ses animaux totémiques. Assemblés et empilés sur les murs, les objets prennent du relief. Des singes, des tortues, des lapins, des ratons laveurs, devenus emblèmes d'une lutte pour la préservation de l'environnement et contre l'amoncellement des déchets.
3: Dehors, ça n'existe pas. Il n'y a qu'un seul monde. On peut jeter ailleurs, hors du pays, mais ça va bien quelque part. Et ça finit par avoir un impact négatif sur l'écosystème. Mon idée de faire des animaux à partir de déchets plastiques est liée à notre écosystème.
2: L'important pour Bordalo 2 est de dénoncer les abus de notre société.
3: Tout le gaspillage, la contamination, les déchets disséminés dans la nature, qui sont le fruit de la folie consumériste et capitaliste de notre société, influencent l'environnement et donc les animaux. L'idée, c'est d'utiliser ces mêmes matériaux pour représenter les victimes, la faune et la nature.
4: E a própria natureza.
2: Graffeur à l'origine, Arthur Bordalo a commencé un peu par hasard à assembler des déchets pour leur donner des formes d'animaux. Peu à peu, le gigantisme s'est emparé des bêtes de Bordalo 2. Parfois, elles quittent les murs pour s'installer sur des places ou des ronds-points, prenant forme avec la mise en perspective et le 3D. Dans son atelier installé sur un terrain vague où des conteneurs servent de bureau, Arthur Bordalo travaille sur les petits formats, inspirés de photographies ou de dessins. Toujours, et quoi qu'il arrive, des animaux.
3: Pourquoi je ne représente pas d'humains ? Parce qu'ils sont déjà présents, puisque tous les déchets que j'utilise ont été fabriqués par eux. Les animaux que je crée, c'est un peu comme en street art. On utilise ce qui est abîmé, pollué, en fin de vie, et qui, si ça n'est pas mis au bon endroit, finit par contaminer et détruire l'habitat des êtres vivants. C'est un hommage aux victimes de la pollution et des déchets faits avec les matériaux mêmes de leur destruction.
4: Da poluição e do lixo, com os materiais que os destroem.
2: Bordalo 2 s'amuse qu'on le compare à un peintre devant son chevalet. Cet artiste consacré, dont les œuvres colorées et dérangeantes sont présentes dans de nombreux pays, n'a pas l'intention de renoncer à son engagement.
4: Interventionniste.
3: Je serai toujours interventionniste. Les artistes et plus largement les personnalités visibles, reconnues, ont une responsabilité sociale et politique. Pour moi, ça n'a pas de sens d'occuper l'espace public, de monter sur scène pour s'adresser à tout le monde, sans rien avoir à dire. Je ne veux pas faire seulement des choses jolies qui plaisent. C'est important d'être une voix qui compte et d'utiliser ça pour dire quelque chose. L'art, ce n'est pas juste un moment sympa du genre « Ah, c'est joli !» et puis « Ciao !» Non, il faut questionner, faire réfléchir.
4: Acho que é importante fazer as pessoas questionarem-se e pensarem-se.
2: Bordalo 2 surfe sur sa célébrité pour critiquer la société. Outre ses animaux expressifs, il a recours de plus en plus à des happenings pour dénoncer des dérives, comme les millions dépensés pour la venue du pape ou la spéculation immobilière qui pèse sur Lisbonne, sans jamais perdre de vue ses animaux totems sur fond de rap français qu'il affectionne.
0: Merci à Marilyn Darcy à Lisbonne pour ce reportage. Steve Bandoma, le point commun que vous avez avec Bordalo 2, c'est que c'est la formation académique. Hein, il a fait la faculté des beaux-arts de Lisbonne pour ensuite faire totalement autre chose comme vous et s'affranchir des codes classiques. On a entendu que lui est en guerre contre le consumérisme, pour la défense de l'environnement. Ce sont aussi des thèmes qui vous sont chers à vous dans vos créations.
1: Bien sûr, c'est quand même intéressant de voir que de plus en plus des artistes en Occident vraiment s'y impliquent à la question environnementale parce que ça nous concerne tous. Déjà, c'est vous ici qui vous êtes la société de consommation, le consumerisme. En Afrique, on consomme peu, mais on reçoit beaucoup des déchets. Donc, il faut savoir fixer. Donc, c'est très intéressant ce genre de sujet. Ça m'intéresse aussi beaucoup parce que nous, dans la pensée négro-africaine, l'homme n'est pas extramuros la nature. L'homme lui-même fait partie de la nature. Mais l'Occident a conçu cette chose, cette réalité autrement. Mm-hmm. Et je crois que cela fera la prise de conscience de surtout de cette jeunesse qui vit exposée dans cette société de consommation.
0: Mais d'ailleurs, si je ne me trompe pas, il y a énormément d'artistes de la nouvelle génération quinoise qui utilisent des déchets pour produire des œuvres d'art.
1: Je citerai la maison d'art où la vie est belle, organisée, orientée par Eddie Ekete, avec qui nous étions à la Biennale de Venise, qui influence aussi beaucoup de jeunes à créer des costumes avec des éléments de récupération, donc pour combattre aussi d'une autre manière le problème de l'environnement. Et imaginez d'ailleurs, j'ai discuté avec lui d'ailleurs sur le sixième continent. Je ne sais pas si nous
0: celui
1: en sommes.
0: Celui des déchets.
1: Du déchet, le continent des déchets. C'est quand même un sujet très délicat auquel nous devons prendre avec beaucoup d'attention.
0: Merci beaucoup, Sylvain Doma, d'avoir été avec nous.
1: Et merci à vous aussi.
0: Pomme de discorde. C'est à voir jusqu'au 20 juin à Paris, à la galerie Angalia, dédiée à l'art contemporain de RDC. Sur le Pont des Arts, avec Pierre Plantier à la réalisation, Clémence Delfort à la coordination. On se retrouve demain, 15h10, temps universel. Et demain, on sera avec l'artiste maroco-canadien El Mehdi pour son nouvel EP Salam. Il évoquera ses compositions qui marient les musiques du Maghreb et les sonorités pop, ainsi que son rôle récent dans un film intitulé L'héritier des secrets. Bonjour Hugo Moissonnier.
5: Bonjour Nathalie, bonjour à tous.
0: Les secrets du football, c'est vous qui les détenez. Dans 10 minutes avec vous, Radio Foot, de quoi parle-t-on ?
5: Et on va beaucoup voyager, mais sans prendre l'avion, ce sera durable. On sera en Afrique pour la finale de la Ligue des Champions. On parlera Première Ligue en Angleterre, puis on reviendra en France pour parler de la victoire en Coupe de France du Racing Club de Lens.
0: A tout de suite, Hugo, ce sera juste après le journal en français facile sur RFI.
6: 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Chéri Brafab. 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
4: Merci d'être à l'écoute de RFI, les 15h en temps universel, 17h à Paris et 18h à Kiev. Le journal vous est présenté par Gilles Moreau. Bonjour Gilles.
5: Bonjour Caroline Lachowski, bonjour à tous. Dans l'actualité, les lourdes menaces de la Russie. Les diplomates et les ressortissants étrangers sont appelés à quitter la capitale ukrainienne Kiev en prévision d'importants bombardements sur des installations stratégiques. Entre Américains et Iraniens, l'optimisme revient. Un accord serait à portée de main pour mettre fin à la guerre au Moyen-Orient, à suivre dès le début du journal. Au sommaire également, la fin de la campagne présidentielle en Colombie à l'approche du second tour dimanche prochain. Et l'épidémie d'Ebola en RDC, l'agence américaine USAID a été dissoute par Donald Trump dès le début de son mandat. Vincent Sorio, notre correspondant à Washington, nous dira qu'avec elle, l'épidémie aurait pu être détectée plus tôt. Vers un accord États-Unis-Iran pour mettre fin à la guerre au Moyen-Orient. En tout cas, les deux camps envoient des signaux positifs en ce début de semaine. Téhéran fait état de progrès dans les négociations en cours. Côté américain,

0: commandement dans la capitale ukrainienne. En Russie, deux personnes ont été tuées ce matin dans les régions de Belgorod et de Bryansk. L'Ukraine a frappé la Russie en représailles aux bombardements qui ont fait de nombreuses victimes dans la nuit de samedi à dimanche, notamment à Kiev. On en vient à l'épidémie d'Ebola en République démocratique du Congo. Plus de 900 personnes sont désormais soupçonnées d'avoir contracté la maladie, d'après l'OMS. Quant à l'Agence sanitaire de l'Union africaine, elle évalue les besoins à plus de 300 millions de dollars. Or, l'une des entités spécialisées dans la réponse humanitaire brille par son absence. C'est l'agence américaine USAID, dissoute par Donald Trump dès le début de son mandat. Vincent Souriau s'est entretenu à Washington avec l'un des anciens dirigeants de cette agence.
1: Jeremy Konendike est très pessimiste car l'épidémie actuelle d'Ebola lui rappelle celle qu'il a combattue avec les équipes de USAID au milieu des années 2010.
2: C'est sans doute l'épidémie d'Ebola la plus inquiétante que j'ai jamais vue. Je la placerai au niveau de l'énorme épidémie de 2014 en Afrique de l'Ouest en matière de risque sanitaire.
1: À l'époque, il dirigeait les antennes d'urgence de USAID qui avaient mis plus d'1 milliard de dollars sur la table pour lutter contre la maladie. Et Jeremy Konendike en est persuadé. Aujourd'hui, si l'administration Trump n'avait pas détruit cette agence, l'épidémie aurait pu être détectée plus tôt.
2: Ça aurait été un coup de fil d'un directeur d'hôpital ou de labo disant qu'il voyait quelque chose d'inexpliqué ou l'appel d'un prestataire de clinique mobile qui nous aurait dit « on pense qu'on a affaire à une fièvre hémorragique virale ». Mais le gouvernement américain n'a pas été mis au courant parce qu'on ne parle plus à ces institutions.
1: Jeremy Konendike tacle aussi les annonces récentes de la diplomatie américaine qui s'engage à financer par le biais de l'ONU 50 cliniques anti-Ebola en RDC et en Ouganda. La Maison-Blanche, dit-il, n'a aucune idée des difficultés que cela implique et nous ne serons presque d'aucune aide sans travail de terrain. Vincent Souriau, Washington RFI.
0: Sur place en RDC, des incidents la nuit dernière à Mongwalu, foyer de l'épidémie, des habitants qui voulaient reprendre une dépouille s'étant introduite dans l'hôpital local. L'intelligence artificielle vue par le pape, la première encyclique de Léon XIV a été dévoilée ce lundi au Vatican. C'est un texte d'une cinquantaine de pages qui analyse les bouleversements de l'intelligence artificielle pour l'homme, tout en rappelant les grandes lignes de la doctrine sociale de l'Église. Le pape exhorte à ne pas exclure la technologie, à condition de toujours la mettre au service de l'homme.
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0: La campagne électorale a maintenant pris fin en Colombie avant le second tour de la présidentielle dimanche prochain. 14 candidats sont en lice pour succéder à Gustavo Petro, premier président de gauche dans l'histoire du pays. 14, dont 3 favoris. À gauche, Ivan Cepeda. Et à droite, Abelardo de la Espriella et Paloma Valencia. Tous 3 viennent de tenir leur ultime meeting de campagne à Bogota. Pour RFI, Marie-Ève de Teuf.
4: L'ancien sénateur Ivan Cepeda, qui se pose en héritier de Gustavo Petro, était dimanche dans le port de Barranquilla, sur la côte Caraïbe.
2: Notre gouvernement progressiste aura pour priorité de mettre l'État au service des exclus, des oubliés et des marginalisés. Les plus pauvres seront notre priorité, que ce soit clair.
4: L'outsider Abelardo de l'Estrella était lui dans la ville de Medellín. Abelardo est un avocat sans aucune expérience de l'administration publique. Il est connu pour avoir défendu mafieux et grands criminels. Il a beaucoup d'argent et se fait appeler le tigre.
5: La République de Colombie doit être défendue sur les principes de la liberté, de la famille, de l'ordre et de la prospérité.
4: L'ancienne sénatrice Paloma Valencia vient elle aussi de la droite dure pour tenter de contrer le populisme médiatique d'Abelardo de l'Espriella. Paloma a fait campagne plus au centre.
6: Nous vous demandons de nous confier l'avenir de vos enfants en élisant la première femme présidente de Colombie.
4: Des partisans d'Ivan Cepeda rêvent d'une victoire dès le premier tour. Ils craignent l'alliance des candidats de droite au deuxième. Marie-Ève de Teuf, Bogota, RFI.
0: Une grande partie de l'Europe suffoque, confrontée à une vague de chaleur exceptionnelle pour la saison. Selon Météo France, il n'y aura pas de changement avant la fin de la semaine. Un dôme atmosphérique empêche la chaleur de s'échapper. Il bloque la formation des nuages, ce qui entraîne des températures caniculaires. En Angleterre, avec plus de 33,5 degrés Celsius enregistrés près de Londres, eh bien, le pays vient de battre un record historique pour un mois de mai. Au Japon, scène de bousculade dans les rayons jeux vidéo des magasins. Les clients ont profité du week-end avant une augmentation du prix de la Switch 2, plus 20% pour la console vedette, qui s'est déjà vendue à plus de 20 millions d'exemplaires depuis son lancement.

0: recrutement, c'était il y a presque un an. Alors payer 10 000 yens de plus, soit une cinquantaine d'euros, eh bien beaucoup de Japonais s'y refusent, surtout dans un contexte d'inflation. Reportage de notre correspondant à Tokyo, Bruno Duval.
1: Dans ce magasin d'électronique du centre-ville, ce vendeur affecté au rayon des consoles de jeux ne sait plus où donner de la tête depuis 15 jours.
2: C'est incroyable, les clients se ruent dessus. On est presque en rupture de stock. Je dirais que depuis l'annonce de l'augmentation de son prix, on en vend quasiment deux fois plus qu'avant.
1: Cet octogénaire a hâté son achat car il doit faire attention à ses dépenses. Sa pension de retraite n'étant que de 160 000 yens, 850 euros.
3: Je comptais me l'offrir à Noël, mais en fin de compte, vu mon petit budget, je me suis dit que c'était mieux de l'acheter avant qu'elle ne coûte plus cher.
1: Sandy, une touriste américaine en vacances dans l'archipel, en a profité pour acheter un modèle de la Switch 2 qui n'est pas commercialisé à l'étranger. Il est unilingue, uniquement en japonais, mais ne coûte que 380 $ environ, soit beaucoup moins que le modèle vendu aux États-Unis.
4: 500 $ la console, sans compter le prix des jeux, c'est juste n'importe quoi. Plutôt mourir que de payer un tel montant.
1: Mais Nintendo a prévenu, les étrangers qui achètent au Japon cette console exclusivement destinée au marché nippon en vue de l'utiliser dans leur pays ne bénéficieront d'aucun service après-vente ni d'assistance technique de la firme en cas de problème. Bruno Duval, Tokyo.
0: Et sachez pour finir qu'à partir du mois de septembre, eh bien cette augmentation des prix de la Switch 2 sera effective dans le monde entier. Un tout dernier mot de tennis à Roland-Garros, la suite du premier tour, c'est déjà fini pour Stan Wawrinka, vainqueur du tournoi 2015. Le Suisse de 41 ans a été sorti au premier tour de Roland-Garros qu'il disputait pour la dernière fois. Voilà, la formation revient à 18h avec le journal en français facile d'Adrien Delgrange, un grand passionné de tennis. Hein, je vous l'apprends peut-être, Nathalie Amar, bonjour.
5: À la différence de moi, voilà, je vous l'avoue. Merci Gilles Moreau. Sur le Pont des Arts, ça démarre dans 30 secondes avec l'artiste Steve Bandoma.
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0: Bonjour à toutes et à tous. La Biennale de Venise s'est ouverte le 9 mai dernier. C'est l'une des plus importantes au monde dédiée à l'art contemporain. Et cette édition 2026 est à marquer d'une pierre blanche pour la RDC, puisque pour la première fois, le pays y dispose de son pavillon. Une consécration pour les artistes présents et bien au-delà pour toute la scène artistique de ce pays qui, depuis l'école populaire de peinture de Kinshasa jusqu'à aujourd'hui, se montre particulièrement inventive, foisonnante. L'œuvre de Steve Bandoma, notre invité d'aujourd'hui, en témoigne. Il est né à Kinshasa en 1981. Il a été formé à l'école des beaux-arts de la ville, mais il est aussi allé chercher ailleurs, en Afrique du Sud, en Europe, aux États-Unis, d'autres façons d'envisager la création. Après avoir longtemps manié le papier, le collage, récemment il s'est mis à la toile. Son œuvre est prolifique, drôle et engagée. La Galerie Angalia à Paris lui consacre une exposition intitulée Pomme de discorde. Soyez les bienvenus sur le Pont des Arts. Et bonjour à vous, Steve Bandoma.
1: Bonjour, Nathalie.
0: Merci d'être avec nous sur RFI, sur l'affiche de cette exposition. Il y a un tableau que je vais vous demander de nous décrire. Alors, on voit au sommet une tête de cochon, juste en dessous une chaussure de marque, et encore en dessous une divinité égyptienne. Le tableau s'intitule Néter, c'est donc l'affiche de Pomme de discorde. Que nous dit-il ce tableau, Steve Bandoma? Qu'est-ce que vous avez voulu nous dire?
1: Oui, ce tableau en particulier, merci Nathalie pour m'avoir reçu d'abord, Steve Bandoma, depuis Kinshasa, et voilà, je suis là à Paris. Merci pour cette invitation spéciale. Pour ce tableau en particulier, Néter, donc d'où je vogue cette divinité égyptienne, et dans mon travail, il faut comprendre que je fais un peu l'amalgame de temps et de symbolique, de diverses cultures. Je me dis, je suis moi-même le fruit d'un parcours culturel où, voilà, je n'aime pas trop

0: devenu encore plus intéressant. Ça prouve combien il sait ce qu'il est en train de faire.
1: Ouais. Donc, je vous pose aussi la question de journaliste peintre, peintre journaliste, parce que dans cette exposition Pomme de Discorde, alors il y a une dizaine d'œuvres, hein, c'est à peu près ça, plutôt grand format. Et il y en a une en particulier qui, par les temps qui courent, attire le regard, Steve Ndoma. Elle s'intitule Little Trump. Elle a été réalisée en 2016, pendant le premier mandat de l'actuel président américain. Vous nous la décrivez ou c'est moi qui le fais ?
0: Oui, allez-y, je suis toujours curieux de laisser la libre interprétation.
1: On voit un adulte dont la chevelure et le visage font énormément penser à ceux de Donald Trump, dans une sorte de trotteur, hein, des petites chaises à roulettes dans lesquelles les bébés font leurs premiers pas en étant maintenus par une structure en dur. Il a la bouche ouverte, comme s'il criait. Voilà, ce qui nous figure un enfant capricieux, quelqu'un qui n'a pas conscience des actes qu'il pose.
0: Oui, un enfant capricieux, un peu inconscient, à l'âge balbutienne, donc, mais qui détient, c'est comme quelqu'un dirait, ces malades qui nous gouvernent. Bon, moi, ça me sidère un peu de voir parfois des Occidentaux qui viennent chez moi et qui restent bouche bée. Parfois, ils ont du mal à acheter ces genres d'œuvres provocatrices, parce que moi, je crois que l'artiste doit avoir sa liberté d'expression. Donc, j'ai reçu des Américains chez moi qui ne savent même pas prendre l'image de certains de mes œuvres, d'où figure Donald Trump, a peur d'être retenu à la frontière. Donc, je crois que si on commence à étouffer cette liberté, et de la presse, et de l'artiste, alors je ne sais pas que deviendrait le monde.
1: Ouais, des allusions à la réalité, il y en a plein hein, dans cette exposition. Il y a le tableau aussi qui donne son titre, on a parlé de l'affiche, mais il y a le tableau qui donne son titre à l'exposition Pomme de Discorde. Là, je vais le décrire un peu de mémoire, il y a deux jambes humaines à peu près reconnaissables hein, en bas, mais pour le haut du corps, c'est un sacré chaos. Hein. Il y a on distingue un gant de boxe, on distingue une roue de charrette, un œil de l'autre côté, un drapeau aux couleurs d'Israël, mais avec une étoile à cinq branches qui fait plutôt penser à l'islam. Qu'est-ce qui nous dit ce tableau, Pomme de Discorde ?
0: Oui, oui, c'est d'ailleurs le titre de l'expo et de cette œuvre, La Pomme de Discorde. Donc, vous verrez, vous remarquerez, je me suis aussi à la fois inspiré de l'œuvre de Da Vinci, L'homme du versus, par le pied. Donc, c'est parfois on s'inspire des œuvres, mais sans pour autant copier. Donc, Da Vinci, c'est un grand de l'histoire. Moi, je me suis toujours inspiré des grands.
1: Leonardo,
0: oui. Et vous verrez un drapeau juif, mais en réalité qui n'est pas juif parce que l'étoile n'est pas juif. Donc, j'aime jouer avec des symboles israéliens. J'aime jouer avec des symboliques, tout en créant un peu des illusions, en créant un peu des confusions comme ça. Dans mes œuvres, il y a beaucoup de symbolique, donc il faut faire très attention, bien observer. Donc, Pomme de Discorde, parce que en réalité, je le dis, nous devons faire attention. En ce 21e siècle commençant, si nous continuons à nous regarder dans la différenciation de nos couleurs de peau, en tout cas, ce serait ridicule. Parce que je crois que nous, les hommes de surface, nous devons désormais constituer une société d'ensemble, parce qu'on ne sait jamais ce que nous réserve l'avenir. Et c'est pour eux que dans un avenir imminent, que l'on croise la race extraterrestre. Et ça sera trop tard pour nous si nous-mêmes nous sommes déjà en discordance.
1: Les hommes de surface, vous dites.
0: Oui, nous les hommes de surface.
1: C'est nous, ça.
0: Oui, c'est nous.
1: C'est
0: là,
1: l'humanité.
0: L'humanité. Donc, nous devons préserver notre humanité.
1: Ouais.
0: Et dans la multiplicité de couleurs, en tout cas.
1: Mais alors, c'est étonnant parce que vous représentez souvent des figures humaines déformées,
0: hybrides,
1: détournées. Il y a le tableau Mutant 2, par exemple, qui représente, alors c'est quoi ? C'est un Africain en costume colonial ?
0: Oui. Mutant, ça émane d'une série costume. J'en ai fait tard.
1: Il y a plein de séries. On n'a pas parlé de toutes les séries.
0: D'où
1: il y en a un
0: paquet. Je représente d'ailleurs de noirs pour vouloir s'affirmer dans la société occidentale. Ils sont contraints de porter des costumes des autres en reniant leur propre culture, chose qui est vraiment vraisemblable. Ils ressemblent parce que moi, je crois que nous devons garder notre couleur. Qui dit échange de culture, c'est aussi donner et recevoir. Il ne faut pas seulement subir ce qui vient d'ailleurs. Donc, malheureusement, l'Afrique est en train de subir à tous azimuts les injonctions
1: donc,
0: d'ailleurs.
1: Mutant 2, comme une alerte contre la perte d'identité.
0: Une alerte, vous verrez aussi le symbolique d'une virus. Donc, cette virus qui n'épargne personne. Donc, voilà pourquoi les humanités sont censées parler le même langage et être ensemble pour un avenir meilleur.
1: On continue de parler de cette exposition Pomme de Discorde à la Galerie Angalia et de votre travail Steve Ndoma après une première pause en musique.

0: Il a d'abord fait partie du groupe MPR, Musique Populaire de la Révolution, cofondée en 2016 à Kinshasa avec Zozo Machine. Aujourd'hui, il avance en solo, Yuma, et ce titre, Nalo Banini, Steve Bandoma, ce qui signifie...
1: Que dois-je dire?
0: C'est le choix de nos programmateurs en playlist RFI ce mois-ci. Cette exposition à la Galerie Angalia, donc en ce moment à Paris. Alors vous connaissez bien la capitale française, puisque dès 2015, pour la grande exposition Beauté Congo Kitoko, vous étiez déjà présent, vous étiez
1: bien
0: déjà actif.
1: Oui, bien avant ça, depuis vers les années 2010 déjà.
0: Et je parle de celle-là parce que c'est vrai que c'est celle-là qui a révélé peut-être toute la diversité de la création picturale en RDC au public parisien, en tout cas. Est-ce que vous avez l'impression qu'en 11 ans, depuis cette exposition-là, l'art made in RDC, que ce soit d'ailleurs en peinture ou dans d'autres disciplines, s'est fait sa place partout et a la place qu'il mérite partout?
1: Oui, bien sûr. Depuis cette exposition, un coup de chapeau à Manier aussi surtout. Et à la Fondation Cartier qui nous a exposés à l'international. Depuis lors, vraiment, on a commencé à être sollicités de partout. Je crois que l'heure du collectionneur du monde était tournée quand même vers l'Afrique noire, d'où la RDC en masse. Et vraiment, ça a fait notre fierté. Et depuis là, on pouvait se dire, bon, sans prétentions aucune, qu'on était déjà artiste non seulement émergent, mais établi. Donc, c'est ça. C'était très important. Imaginez, pour la première soirée, il y a eu plus de 3000 personnes
0: qui
1: sont
0: installées
1: dans le couloir. Donc, une grande révélation.
0: À ce moment-là, vous vous étiez revenu déjà à Kinshasa? Parce que après, on a parlé de l'Afrique du Sud tout à l'heure et de ses influences.
1: Oui, en Afrique du Sud, je fais 6 ans. De 2005 à 2011, j'ai quitté, je suis rentré à Kin. Donc en 2015, j'étais déjà basé à Kin.
0: Vous étiez déjà rebasé à nouveau
1: à Kinshasa.
0: À Kinshasa. On parle de cette exposition effectivement parce que ça a marqué un tournant, mais en même temps, le fort engouement des débuts pour tout ce qui venait d'Afrique et de RDC, aujourd'hui, est-ce qu'il n'est pas en train de s'essouffler un peu? Déjà d'un point de vue tout simplement marchand, est-ce que ça se vend aussi bien qu'à l'époque?
1: Malheureusement, l'artiste est en RDC en particulier, en Afrique en général, vit la bohème, surtout au Congo. On a connu à l'époque de Mobutu les grands mécènes qui est parti, qui n'est plus. Les patrons locaux ne consomment pas vraiment, surtout l'art contemporain, ils n'en comprennent pas bien le code, les langages. Donc s'il y a peu de patrons que je connais dans le milieu politique surtout, c'est parce que au Congo, pour avoir le flic, il faut souvent être dans le milieu politique, malheureusement, ce qui est triste. Mais ceux qui au moins collectionnent, ne collectionnent que cet art avec des clichés. Donc, l'art classique congolais qui émane des écoles de maîtres, de l'Académie des Beaux-Arts et voilà. Mais il y a une forte génération des créateurs qui ont vu le jour après notre passage sur le librisme. Nous avons influencé beaucoup de la jeunesse en tout cas. Mm-hmm. Et vraiment, c'est pas pour rien que même Kinshasa soit dans le listing de la ville créative de l'UNESCO. Parce qu'en tout cas, dans le secteur des arts visuels, rien n'est en reste.
0: Il s'y passe beaucoup,
1: tellement
0: de choses.
1: Du dynamisme. Malheureusement, il n'y a pas d'accompagnement. Il n'y a pas une meilleure politique culturelle établie. Mais je crois quand même à la nouvelle ministre, Elébé, qui essaie de faire quelque chose.
0: Qui essaie de faire quelques efforts. En tout cas, cette année, il y a la présence d'un pavillon de RDC à la Biennale de Venise. Pour la première fois, ça illustre quand même cet appétit des amateurs d'art, hors du Congo, pour cette peinture-là. 9 artistes représentés dans ce pavillon, photographes, plasticiens, 3 femmes, 6 hommes. Je vous propose de retrouver donc Jean Camba, qui fait partie de l'équipe curatoriale, qui a travaillé sous la direction de la philosophe Nadia Yala Kisukidi, sur la préparation de cette biennale. Je l'ai eu au téléphone et il m'a d'abord dit à quoi ressemblait ce pavillon de la RDC à Venise.
2: Le pavillon a été conçu comme une forge traditionnelle, conçue par l'architecte Johnny Lea, qui est aussi membre de l'équipe curatoriale. C'est dans la forge que l'on manipulait les métaux pour pouvoir fabriquer des armes, des ustensiles et consorts. Cette métaphore nous a permis d'entrer en contact avec les œuvres des artistes pour métaphoriser aussi leur discours. Par exemple, avec
0: Arlette
2: Bachizi, qui est une dame qui reste à Goma, qui a toujours travaillé autour de ce qui se passe là-bas. Pas seulement la guerre, la vie quotidienne aussi, les handicapés, les gens qui exploitent des mines. Arlette Bachizi nous a présenté dans les pavillons des photos qui représentent l'extraction. Le Congo a toujours connu l'extraction sous diverses formes. Donc, depuis la colonisation jusqu'à aujourd'hui, surtout avec la guerre qui nous a imposée. Et autour de cette forge, comme j'ai dit, c'est pas un pavillon de la mort, c'est un pavillon qui montre comment est-ce que, malgré les difficultés, comment est-ce qu'on fait en sorte de ne pas succomber. Et Bachiz, quand elle présente ses photos, c'est pas pour pleurer, c'est pas pour pleurnicher, c'est pas pour juste alerter ou accuser, c'est aussi pour montrer combien actuellement les Congo, soit les Congolais, font en sorte que leur terre, leur bien, leur identité ne puisse pas disparaître, ne puisse pas être pris.
0: Damso propose le bureau des futurs ajournés. Qu'est-ce que ça signifie et qu'est-ce qu'il représente?
2: Damso, il l'a présenté comme une sorte de barque avec des laves.
0: La lave des volcans?
2: Oui, oui, oui. Il a récolté quelques quantités. Et les bureaux des futurs ajournés, c'est une œuvre qui représente d'une manière globale comment est-ce que l'administration congolaise, pas seulement congolaise, l'administration étrangère vis-à-vis du Congo, comment est-ce que les décisions de celles-ci ont pu écourter les vies, soit ont pu nuire au destin, au futur des uns et des autres. Mais la barque qui contient les végétations qui naissent après une éruption, je veux dire, volcanique, pour dire qu'il y a, comme j'ai dit au départ, malgré les difficultés, il y a toujours la vie qui renaît, il y a toujours espoir, parce que les gens se battent pour ne pas disparaître. Quoi.
0: Dans cette exposition à la Biennale de Venise, on trouve également des sculptures à partir de caoutchouc recyclé. C'est un artiste qui est installé au Cap, en Afrique du Sud.
2: Pour Patrick Bongoï, déjà les matériaux utilisés, qui est caoutchouc, a une histoire direct avec l'histoire du Congo. Les caoutchoucs rouges, là je fais référence à Edgar Morin, si je ne me trompe pas, autour des mains coupées, action entreprise par l'administration de Leopoldé pour pouvoir forcer les gens à augmenter les quotas de production de caoutchouc. Donc déjà, les matériaux utilisés pour la fabrication de l'œuvre entrent en contact direct avec l'économie, l'extraction, des crises répétitives axées sur les minerais, axées sur les ressources naturelles du pays. Donc, ça dit que ce sont des thématiques qui entourent les pavillons. Donc, l'œuvre de Bongoï rejoint directement le concept curatorial, autant que l'œuvre de Géraldine Thomé qui utilise de la fumée pour pouvoir peindre, soit réaliser ses œuvres picturales.
0: Le critique d'art Jean Kamba, en ligne de Kinshasa, membre donc de l'équipe curatoriale du pavillon de RDC à la Biennale de Venise. Steve Bandoma, en 2024, à la précédente Biennale, la RDC a été présente également, et vous faisiez partie des artistes présents, sauf que cette année-là, le pavillon n'a pas pu voir le jour.
1: Oui, il y a eu des soucis de financement avec le climat de la corruption qui bat toujours son plein en RDC. Mais sinon, nous étions sur terrain et on a tout fait quand même pour maintenir notre présence et garder la porte ouverte. Donc, je suis fier quand même d'être parmi les précurseurs, qui ont posé les premiers jalons pour que au moins la RDC ne soit pas sanctionnée. Donc, on a quand même participé avec un ami, Edie Kété, un artiste, et aussi Mempane, qui est aussi cette fois-ci. Donc, vraiment au prix de beaucoup de sacrifices, on a fait tout pour maintenir notre présence à l'avenir. Et voilà, aujourd'hui, au moins...
0: Pour que ça se pérennise.
1: Ça se pérennise.
0: Que la présence de la RDC dans ce type de manifestation.
1: Parce qu'il y a d'autres pays qui sont sanctionnés dans la liste noire à Venise, qui ne peuvent plus participer. Au moins, nous avons fait ce travail-là et on a fait des pièces de performance. Parlant de la RDC, dont notre participation était aussi active. Donc, en réalité, ça, c'est une continuité de la première édition.
0: Les 9 artistes, on va quand même les citer tous, outre Géraldine Thobé, Arlette Bachizi, Patrick Bongoï, dont on a parlé, il y a Gosette Lubondo, Nelson Makengo, Aimé Mpané, Léonard Pongo et Sami Balogi, et puis Damso. Alors, Damso qui, à travers sa fondation.
1: Qu'on connaît dans la musique.
0: Qu'on connaît dans la musique et qui, à travers sa fondation, a permis aussi la réalisation
1: au moins
0: de cette...
1: C'est encourageant d'avoir de jeunes mécènes comme Damso qui investissent. On aimerait avoir demain aussi, pourquoi pas mettre Gims et les autres, donc pourquoi pas Fally. Donc c'est quand même important parce qu'au Congo, je disais, l'artiste vit la bohème, on n'a pas de mécénariat, on n'a pas de bon accompagnement culturel. Donc si au moins il y a de ceux qui émergent à l'international, qui arrivent à retourner l'ascenseur, ça serait quand même très louable parce que nous avons des cultures incommensurables et des talents énormes. Le Congo a encore beaucoup à donner et le monde n'a encore rien vu.
0: Et pour vous, il n'y a rien de, voilà, de répréhensible à ce que le privé, pour le coup, se mêle d'art et d'art contemporain. C'est même bienvenu. D'ailleurs, c'est le cas dans d'autres pays du monde, y compris en Europe.
1: C'est la libéralisation du secteur donc culturel, pourquoi pas. Si l'État a encore de sérieux problèmes, même déjà de fixation de la guerre de l'Est, et beaucoup de problèmes prioritaires. Donc si l'art est encore le cadet de soucis au Congo, pourquoi ne pas s'impliquer en tant que patron ? Donc je crois que c'est une manière d'aider aussi l'État à avancer.
0: Ouais, on va écouter Damso, chanteur, dans un instant, et rappeur Steve Bandoma. Mais d'abord, cette image de la forge, je voudrais que vous reveniez avec moi sur cette image de la forge qui donc est censée symboliser on va dire l'énergie créative de la RDC. Vous y reconnaissez ?
1: L'image de la forge, laquelle ?
0: De la forge, qui ce pavillon donc qui représente une...
1: Ah oui, du pavillon de Venise. Oui, oui, je n'ai pas trop bien regardé les images tout dans son ensemble, mais je sais que je crois à des artistes qui ont participé parce que je le connais en quasi-totalité. Donc, beaucoup sont des amis avec qui on connaît le travail, et on se reconnaît, et donc ce sont des talentueux, et je crois que la représentation a été très digne.
0: Avec un message politique, on l'a entendu. Alors, on n'a pas évoqué les œuvres d'absolument tous les neuf, parce qu'il aurait fallu un petit peu plus de temps, mais le message politique, il est là, c'est une constante.
1: Moi, je crois que l'art doit toujours servir à quelque chose. Donc, parce que la vie nous bombarde tellement de problèmes, et là où la politique se détruit, en fait, l'art est censé construire. Donc, ça fait l'équilibre de la vie. Donc, à mon avis, l'art engagé, l'art politique, c'est très intéressant, et je me suis toujours milité pour ça. Donc, j'ai toujours eu un penchant politique et artistique à la fois.
0: La politique, on l'a dit, elle est présente dans cette exposition, mais avec toujours une pointe de recul, une pointe d'humour, comme
1: Un peu d'humour en passant de messages...
0: Comme pour relativiser.
1: Oui, en passant de messages très sérieux, mais d'une forme un peu humoristique, donc c'est pour moi intéressant, et ça atteint l'objectif, ça fait mouche.
0: Et ça, vous y réfléchissez
1: Oui, mon premier laboratoire, je crois mon premier atelier, c'est d'abord dans ma tête. c'est là où tout... sont très mêles des idées, de concepts à tout moment. Je ne dors presque pas les nuits, donc c'est un sacerdoce, l'art, que nous faisons surtout. Pendant que les autres reçoivent les salaires le mois, mais l'artiste n'a pas un salaire fixe, mais on est appelé à... Surtout les artistes engagés, je respecte beaucoup, ceux qui ne sont pas trop commerciaux. Donc,
0: Quand la nuit, vous avez comme ça des fulgurances sur certains tableaux, vous vous levez et puis vous...
1: Je me lève vite et puis j'écris, je note, soit je dessine pour garder l'idée. Parce que en tout cas, les idées, j'en ai toujours. Si vous regardez derrière, allez sur stevebandoma.com.
0: On verra
1: un nouveau site qui est en ligne. Oui. Donc, vous allez voir la panoplie de ma création. Donc,
0: et c'est vrai qu'on voit aussi les installations des premiers temps.
1: Oui, de premiers temps.
0: Avec l'échiquier.
1: Les échiquiers et tout, les installations. J'étais dans l'expérimental avant. Et c'est d'ailleurs là où j'ai appris l'anglais, parce qu'à l'époque, je ne vendais pas en Afrique du Sud. Il fallait écrire l'anglais pour soumettre de projets, être subventionné et vivre à la fois de son travail, de l'art, et aussi en créant des projets expérimentaux, donc c'était une expérience à la fois très très très bénéfique pour moi.
0: Et d'ailleurs, à l'époque, la pomme de Discord, c'était des vraies pommes qui étaient dans vos installations.
1: Des vraies pommes, des la nature morte.
0: Ça vous travaille depuis longtemps, ce thème-là, de
1: Il faut comprendre que je reviens sur... J'ai travaillé plus sur des séries. Vous pouvez voir dans mon site stevebandoma.com. J'ai travaillé sur des séries. À chaque fois, je peux revenir sur une série antérieure. Je la redynamise. C'est comme ça que j'ai toujours
0: évolué. C'est un éternel recommencement.
1: Un éternel recommencement, merci.
0: Dans quelques instants, on vous entraîne non loin de Lisbonne, dans l'atelier d'un autre artiste, Bordalo 2.

0: Papapa au Damso, avec sur ce titre également la voix de Sarah Say. Steve Bandoma, vous avez plusieurs actualités en France en ce moment, outre la galerie Angalia, l'exposition dont on a parlé. Vous avez inauguré la semaine dernière une autre expo intitulée « Décolonisation ». Des artistes africains interrogent l'histoire. Ça se passe au Mémorial de Caen. Et déjà, c'est la première fois que l'Afrique entre dans les espaces d'exposition de ce musée. Vous êtes heureux d'être associé à ce moment-là?
1: Oui, oui. Moi, mon souci, ça a toujours été en fait de sortir du carcan africain, parce que mon esthétique n'est pas forcément africain. Je crois que l'art est international, l'art est hors le mur. Donc, ça m'intéresse d'aller au-delà de galeries ou de musées africains. Donc, message universel.
0: C'est une exposition collective dans laquelle on trouve d'autres artistes congolais, notamment JP Mika.
1: Oui, oui.
0: Vous présentez une toile qui s'appelle Papotage. Alors, on va essayer de la décrire. On voit sur la gauche du tableau une figure de pape. En tout cas, il y a la mitre papale, la coiffe. Mmh. Et puis, tout à droite, un visage. Et entre comme des tranches qui se découpent.
1: Oui.
0: Steve Bandoma.
1: Oui, c'est là où je dis le passé doit être vraiment bien fixé, parce que ce passé colonial qui nous pèse à l'esprit, moi je n'étais pas là, je suis d'une autre génération, mais à chaque fois que ça m'arrivait de créer, et c'est ce passé qui me revenait dans ma création, là on voit l'implication de l'Église, surtout l'Église catholique qui a eu accompagné la colonisation en Afrique, et pendant que la religion dite chrétienne nous parle du Christ qui est venu, au lieu d'amener la paix, mais il apporte l'épée, c'est pour trancher. C'est pourquoi vous voyez dans ces tableaux, il y a ce visage tranché en morceaux. Donc, c'est pour dire qu'il y a séparation de membres, séparation de corps, séparation de l'humanité. C'est un sujet de discorde, de guerre et tout. En réalité, c'est ça, c'est qui fait la religion aujourd'hui. Chacun veut tirer les draps de son côté, croyant que celui qui a touché à la soutane du Christ, et pourtant, peut-être Dieu, moi je parle pas des dieux d'abord, parce que c'est un nom commun des divinités ici en Occident, qui n'est pas équivalent à nous, nous appelons Nzambé.
0: Absolument.
1: Donc Nzambé, c'est un nom propre du Créateur, et dans ces tableaux, on voit l'implication de la région. Imaginez le roi, jadis, c'était un être sacré devant son peuple, mais le colon arrive, avec l'arme à feu, il s'impose, et on met le roi sur un arbre, on le fusille, mais avant de l'exécuter, il y a l'implication de l'Église, donc le prêtre de l'époque, le missionnaire, qui faisait un croix, qui baptisait le roi avant sa mort. Voilà la porte de l'Église, de la religion.
0: Steve Bandoma.
1: Ça émane de la série Opium.
0: Ouais.
1: Donc c'est
0: Opium
1: pour endormir le peuple.
0: Voilà. Opium du peuple. Si vous deviez écrire, enfin si vous deviez représenter ce qui se passe après ce papotage, ça serait quoi?
1: Oui, il y a eu la continuité. Quand même, c'est toute une série Opium, donc je crois que attendez-moi à l'avenir et allez dans le site, vous allez découvrir, car les idées ne manquent pas en tout cas dans ma tête.
0: L'artiste dont on parle à présent met des animaux géants comme des totems dans les villes, au Portugal, au Brésil, en France, à Singapour, dans des dizaines de pays, vous les avez peut-être déjà vus, des lapins, des ours, des singes, des rhinocéros, sculptures faites de matériaux de récupération, du plastique, du métal, des filets de pêche, un choix assumé comme un message pour la protection de la nature, ce style inimitable qui a fait sa célébrité, Bordalo 2, 36 ans, ne cesse de le peaufiner. Marilyn Darcy, notre correspondante à Lisbonne, a eu la chance de le rencontrer alors qu'il terminait sa toute dernière création, une tortue géante destinée au nord du Portugal. Et elle l'a suivi sur une décharge et dans son atelier à Lisbonne. Reportage.
2: Arthur Bordalo est aux anges. On lui a alloué une décharge de bacs plastiques servant au recyclage et désormais en fin de vie. Avec son équipe, il procède au découpage de ce plastique, la matière première de ses œuvres.
3: Tout ça, c'est du matériel solide. Ça tient bien en extérieur. Et c'est justement ça le problème quand on ne l'utilise pas. Ça reste indéfiniment dans la nature. Ici, il y a du plastique orange. Ce n'est pas toujours facile d'en trouver en quantité, alors là, on va pouvoir en récupérer pas mal pour compléter une sculpture qu'on est en train de faire.
2: La décharge spécialisée, cédée par la municipalité de Cascais, près de Lisbonne, a des allures de montagne sacrée pour l'artiste.
4: Pelo menos em Portugal é assim. O azul é do papel.
3: Au Portugal, les conteneurs bleus sont pour le papier, les jaunes pour le plastique et les verts pour les bouteilles. C'est ce qu'on trouve le plus facilement. Là, c'est vraiment du bon gros plastique. On va en prendre beaucoup parce que ça va durer 20, 30, 40 ans, enfin très longtemps.
2: Découpé en plaques rectangulaires ou carrées, Arthur va utiliser ces éléments pour donner forme à ses animaux totémiques. Assemblés et empilés sur les murs, les objets prennent du relief. Des singes, des tortues, des lapins, des ratons laveurs, devenus emblèmes d'une lutte pour la préservation de l'environnement et contre l'amoncellement des déchets.
4: Non, existe fora. O que é fora? É fora do mundo? Não.
3: Dehors, ça n'existe pas. Il n'y a qu'un seul monde. On peut jeter ailleurs, hors du pays, mais ça va bien quelque part. Et ça finit par avoir un impact négatif sur l'écosystème. Mon idée de faire des animaux à partir de déchets plastiques est liée à notre écosystème.
2: L'important pour Bordalo 2 est de dénoncer les abus de notre société.
3: Tout le gaspillage, la contamination, les déchets disséminés dans la nature, qui sont le fruit de la folie consumériste et capitaliste de notre société, influencent l'environnement, et donc les animaux. L'idée, c'est d'utiliser ces mêmes matériaux pour représenter les victimes, la faune et la nature.
4: Pour faire des images des victimes, qui seront la faune et la propre nature.
2: Graffeur à l'origine, Arthur Bordalo a commencé un peu par hasard à assembler des déchets pour leur donner des formes d'animaux. Peu à peu, le gigantisme s'est emparé des bêtes de Bordalo 2. Parfois, elles quittent les murs pour s'installer sur des places ou des ronds-points, prenant forme avec la mise en perspective et le 3D. Dans son atelier installé sur un terrain vague où des conteneurs servent de bureaux, Arthur Bordalo travaille sur les petits formats, inspirés de photographies ou de dessins. Toujours, et quoi qu'il arrive, des animaux.
3: Pourquoi je ne représente pas d'humains ? Parce qu'ils sont déjà présents, puisque tous les déchets que j'utilise ont été fabriqués par eux. Les animaux que je crée, c'est un peu comme en street art. On utilise ce qui est abîmé, pollué, en fin de vie, et qui, si ça n'est pas mis au bon endroit, finit par contaminer et détruire l'habitat des êtres vivants. C'est un hommage aux victimes de la pollution et des déchets faits avec les matériaux même de leur destruction.
4: Da poluição e do lixo, com os materiais que os destroem.
2: Bordalo 2 s'amuse qu'on le compare à un peintre devant son chevalet. Cet artiste consacré, dont les œuvres colorées et dérangeantes sont présentes dans de nombreux pays, n'a pas l'intention de renoncer à son engagement.
4: Interventionniste.
3: Je serai toujours interventionniste. Les artistes et plus largement les personnalités visibles, reconnues, ont une responsabilité sociale et politique. Pour moi, ça n'a pas de sens d'occuper l'espace public, de monter sur scène pour s'adresser à tout le monde, sans rien avoir à dire. Je ne veux pas faire seulement des choses jolies qui plaisent. C'est important d'être une voix qui compte et d'utiliser ça pour dire quelque chose. L'art, ce n'est pas juste un moment sympa du genre « Ah, c'est joli !» et puis « Ciao !» Non, il faut questionner, faire réfléchir.
4: Acho que é importante fazer as pessoas questionarem-se e pensarem-se.
2: Bordalo 2 surfe sur sa célébrité pour critiquer la société. Outre ses animaux expressifs, il a recours de plus en plus à des happenings pour dénoncer des dérives, comme les millions dépensés pour la venue du pape ou la spéculation immobilière qui pèse sur Lisbonne. Sans jamais perdre de vue ses animaux totems sur fond de rap français qu'il affectionne.
0: Merci à Marilyn Darcy à Lisbonne pour ce reportage. Steve Bandoma, le point commun que vous avez avec Bordalo 2, c'est que c'est la formation académique. Hein, il a fait la faculté des beaux-arts de Lisbonne pour ensuite faire totalement autre chose comme vous et s'affranchir des codes classiques. On a entendu que lui est en guerre contre le consumérisme, pour la défense de l'environnement. Ce sont aussi des thèmes qui vous sont chers à vous, dans vos créations ?
1: Bien sûr, c'est quand même intéressant de voir que de plus en plus des artistes en Occident vraiment s'y impliquent à la question environnementale parce que ça nous concerne tous. Déjà, c'est vous ici qui vous êtes la société de consommation, le consumerism. En Afrique, on consomme un peu, mais on reçoit beaucoup de déchets. Donc, alors, il faut savoir fixer. Donc, c'est très intéressant ce genre de sujet. Ça m'intéresse aussi beaucoup parce que nous, dans la pensée négro-africaine, l'homme n'est pas extramuros la nature. L'homme lui-même fait partie de la nature. Mais l'Occident a conçu cette chose, cette réalité autrement. Mm-hmm. Et je crois que cela fera la prise de conscience de surtout de cette jeunesse qui vit exposée dans cette société de consommation.
0: Mais d'ailleurs, si je ne me trompe pas, il y a énormément d'artistes de la nouvelle génération quinoise qui utilisent des déchets pour produire des œuvres d'art.
1: Je citerai la maison d'Akula Vie Belle, organisée, orientée par Eddie Ekete, avec qui nous étions à la Biennale de Venise, qui influence aussi beaucoup de jeunes à créer des costumes avec des éléments de récupération, donc pour combattre aussi d'une autre manière le problème de l'environnement. Et imaginez d'ailleurs, j'ai discuté avec lui d'ailleurs sur le sixième continent. Je ne sais pas si nous
0: celui
1: en sommes.
0: Celui des déchets.
1: Du déchet, le continent des déchets. C'est quand même un sujet très délicat auquel nous devons prendre avec beaucoup d'attention.
0: Merci beaucoup, Steve Vandoma, d'avoir été avec nous.
1: Et merci à vous aussi.
0: Pomme de Discorde.
1: Pomme de Discorde.
0: C'est à voir jusqu'au 20 juin à Paris, à la galerie Angalia, dédiée à l'art contemporain de RDC. Sur le Pont des Arts, avec Pierre Plantier à la réalisation, Clémence Delfort à la coordination. On se retrouve demain, 15h10, temps universel. Et demain, on sera avec l'artiste maroco-canadien El Mehdi pour son nouvel EP Salam. Il évoquera ses compositions qui marient les musiques du Maghreb et les sonorités pop, ainsi que son rôle récent dans un film intitulé L'héritier des secrets. Bonjour Hugo Moissonnier.
5: Bonjour Nathalie, bonjour à tous.
0: Les secrets du football, c'est vous qui les détenez. Dans 10 minutes avec vous, Radio Foot, de quoi parle-t-on?
5: Et on va beaucoup voyager, mais sans prendre l'avion, ce sera durable. On sera en Afrique pour la finale de la Ligue des Champions. On parlera Première Ligue en Angleterre, puis on reviendra en France pour parler de la victoire en Coupe de France du Racing Club de Lens.
0: À tout de suite, Hugo, ce sera juste après le journal en français facile sur RFI.
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4: Merci d'être à l'écoute de RFI, les 15h en temps universel, 17h à Paris et 18h à Kiev. Le journal vous est présenté par Gilles Moreau. Bonjour Gilles.
5: Bonjour Caroline Lachowski, bonjour à tous. Dans l'actualité, les lourdes menaces de la Russie. Les diplomates et les ressortissants étrangers sont appelés à quitter la capitale ukrainienne Kiev en prévision d'importants bombardements sur des installations stratégiques. Entre Américains et Iraniens, l'optimisme revient. Un accord serait à portée de main pour mettre fin à la guerre au Moyen-Orient, à suivre dès le début du journal. Au sommaire également, la fin de la campagne présidentielle en Colombie à l'approche du second tour dimanche prochain. Et l'épidémie d'Ebola en RDC, l'agence américaine USAID a été dissoute par Donald Trump dès le début de son mandat. Vincent Sorio, notre correspondant à Washington, nous dira qu'avec elle, l'épidémie aurait pu être détectée plus tôt. Vers un accord États-Unis-Iran pour mettre fin à la guerre au Moyen-Orient. En tout cas, les deux camps envoient des signaux positifs en ce début de semaine. Téhéran fait état de progrès dans les négociations en cours. Côté américain, le secrétaire d'État en visite en Inde a évoqué les chances de conclure un accord solide. Pour Marco Rubio, la réouverture du détroit d'Ormuz est en bonne voie, tout comme la possibilité d'ouvrir des négociations sur le nucléaire iranien. Donald Trump estime de son côté qu'il y aura un accord excellent et significatif ou bien pas d'accord. Le chef de la Maison-Blanche souffle une fois de plus le chaud et le froid car il est face à une équation compliquée. Explication, Guilhem Delteil.
6: Y a-t-il une bonne solution pour Donald Trump ? D'un côté, l'option militaire, la reprise des bombardements contre l'Iran, augmenterait les tensions autour du détroit d'Ormuz et donc accroîtrait les conséquences économiques mondiales qui n'épargnent pas les États-Unis à quelques mois des élections de mi-mandat. Elle représenterait aussi un risque sécuritaire en puisant encore plus dans les stocks d'armes du pays. Mais de l'autre, le président états-unien fait face à des pressions pour ne pas signer cet accord. Celle d'Israël, tout d'abord, dont les exigences ne seraient pas remplies. Le pays veut notamment que les capacités nucléaires et balistiques de l'Iran soient démantelées, celles de certains élus républicains aussi, qui, comme le sénateur Ted Cruz, jugent qu'un accord serait une erreur désastreuse. Pour satisfaire cette aile-ci, Donald Trump a donc relancé l'idée d'un élargissement des accords d'Abraham. Samedi, lors d'un appel téléphonique avec des dirigeants de la région, il a demandé à l'Arabie Saoudite, au Qatar et au Pakistan de s'engager vers une reconnaissance d'Israël. Mais selon le site d'information Axios, sa suggestion a été accueillie par un silence absolu, poussant le locataire de la Maison-Blanche à plaisanter sur une coupure de la ligne.
5: Guilhem Delteil, également dans l'actualité de ce lundi, je vous lisais pour commencer les menaces de la Russie. Le ministère russe des Affaires étrangères a appelé les ressortissants étrangers présents à Kiev à quitter la ville. La Russie se prépare selon lui à bombarder des installations industrielles de défense ainsi que des centres de commandement dans la capitale ukrainienne. En Russie, deux personnes ont été tuées ce matin dans les régions de Belgorod et de Bryansk. L'Ukraine a frappé la Russie en représailles aux bombardements qui ont fait de nombreuses victimes dans la nuit de samedi à dimanche, notamment à Kiev. On en vient à l'épidémie d'Ebola en République démocratique du Congo. Plus de 900 personnes sont désormais soupçonnées d'avoir contracté la maladie d'après l'OMS. Quant à l'Agence sanitaire de l'Union africaine, elle évalue les besoins à plus de 300 millions de dollars. Or, l'une des entités spécialisées dans la réponse humanitaire brille par son absence. C'est l'agence américaine USAID, dissoute par Donald Trump dès le début de son mandat. Vincent Sorio s'est entretenu à Washington avec l'un des anciens dirigeants de cette agence.
7: Jeremy Conendike est très pessimiste car l'épidémie actuelle d'Ebola lui rappelle celle qu'il a combattue avec les équipes de USAID au milieu des années 2010.
8: C'est sans doute l'épidémie d'Ebola la plus inquiétante que j'ai jamais vue. Je la placerai au niveau de l'énorme épidémie de 2014 en Afrique de l'Ouest en matière de risque sanitaire.
7: À l'époque, il dirigeait les antennes d'urgence de USAID qui avaient mis plus d'un milliard milliards de dollars sur la table pour lutter contre la maladie. Et Jeremy Conendike en est persuadé. Aujourd'hui, si l'administration Trump n'avait pas détruit cette agence, l'épidémie aurait pu être détectée plus tôt.
8: Ça aurait été un coup de fil d'un directeur d'hôpital ou de labo disant qu'il voyait quelque chose d'inexpliqué, ou l'appel d'un prestataire de clinique mobile qui nous aurait dit « on pense qu'on a affaire à une fièvre hémorragique virale ». Mais le gouvernement américain n'a pas été mis au courant, parce qu'on ne parle plus à ces institutions.
7: Jeremy Conendike tacle aussi les annonces récentes de la diplomatie américaine qui s'engage à financer par le biais de l'ONU 50 cliniques anti-Ebola en RDC et en Ouganda. La Maison-Blanche, dit-il, n'a aucune idée des difficultés que cela implique et nous ne serons presque d'aucune aide sans travail de terrain. Vincent Souriau, Washington RFI.
5: Sur place en RDC, des incidents la nuit dernière à Mongwalu, foyer de l'épidémie, des habitants qui voulaient reprendre une dépouille s'étant introduite dans l'hôpital local. L'intelligence artificielle vue par le pape, la première encyclique de Léon XIV a été dévoilée ce lundi au Vatican. C'est un texte d'une cinquantaine de pages qui analyse les bouleversements de l'intelligence artificielle pour l'homme, tout en rappelant les grandes lignes de la doctrine sociale de l'Église. Le pape exhorte à ne pas exclure la technologie, à condition de toujours la mettre au service de l'homme.
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5: La campagne électorale a maintenant pris fin en Colombie avant le second tour de la présidentielle dimanche prochain. 14 candidats sont en lice pour succéder à Gustavo Petro, premier président de gauche dans l'histoire du pays. 14, dont 3 favoris, à gauche Ivan Cepeda et à droite Abelardo de la Espriella et Paloma Valencia. Tous 3 viennent de tenir leur ultime meeting de campagne à Bogota. Pour RFI, Marie-Ève de Teuf.
0: L'ancien sénateur Ivan Cepeda, qui se pose en héritier de Gustavo Petro, était dimanche dans le port de Barranquilla, sur la côte caraïbe.
9: Notre gouvernement progressiste aura pour priorité de mettre l'État au service des exclus, des oubliés et des marginalisés. Les plus pauvres seront notre priorité, que ce soit clair.
0: L'outsider Abelardo de l'Espriella est élu dans la ville de Medellín. Abelardo est un avocat sans aucune expérience de l'administration publique. Il est connu pour avoir défendu mafieux et grands criminels. Il a beaucoup d'argent et se fait appeler le tigre.
10: La République de Colombie doit être défendue sur les principes de la liberté, de la famille, de l'ordre et de la prospérité.
0: L'ancienne sénatrice Paloma Valencia vient elle aussi de la droite dure pour tenter de contrer le populisme médiatique d'Abelardo de la Espriella. Paloma a fait campagne plus au centre.
11: Nous vous demandons de nous confier l'avenir de vos enfants en élisant la première femme présidente de Colombie.
0: Les partisans d'Ivan Cepeda rêvent d'une victoire dès le premier tour. Ils craignent l'alliance des candidats de droite au deuxième. Marie-Ève de Teuf, Bogota, RFI.
5: Une grande partie de l'Europe suffoque, confrontée à une vague de chaleur exceptionnelle pour la saison. Selon Météo France, il n'y aura pas de changement avant la fin de la semaine. Un dôme atmosphérique empêche la chaleur de s'échapper. Il bloque la formation des nuages, ce qui entraîne des températures caniculaires. En Angleterre, avec plus de 33,5 degrés Celsius enregistrés près de Londres, eh bien, le pays vient de battre un record historique pour un mois de mai. Au Japon, scène de bousculade dans les rayons jeux vidéo des magasins. Les clients ont profité du week-end avant une augmentation du prix de la Switch 2, plus 20% pour la console vedette, qui s'est déjà vendue à plus de 20 millions d'exemplaires depuis son lancement, c'était il y a presque un an. Alors payer 10 000 yens de plus, soit une cinquantaine d'euros, eh bien beaucoup de Japonais s'y refusent, surtout dans un contexte d'inflation. Reportage de notre correspondant à Tokyo, Bruno Duval.
12: Dans ce magasin d'électronique du centre-ville, ce vendeur affecté au rayon des consoles de jeux ne sait plus où donner de la tête depuis 15 jours.
13: C'est incroyable, les clients se ruent dessus. On est presque en rupture de stock. Je dirais que depuis l'annonce de l'augmentation de son prix, on en vend quasiment deux fois plus qu'avant.
12: Cet octogénaire a hâté son achat car il doit faire attention à ses dépenses. Sa pension de retraite n'étant que de 160 000 yens, 850 euros.
14: Je comptais me l'offrir à Noël, mais en fin de compte, vu mon petit budget, je me suis dit que c'était mieux de l'acheter avant qu'elle ne coûte plus cher.
12: Sandy, une touriste américaine en vacances dans l'archipel, en a profité pour acheter un modèle de la Switch 2 qui n'est pas commercialisé à l'étranger. Il est unilingue, uniquement en japonais, mais ne coûte que 380 dollars environ, soit beaucoup moins que le modèle vendu aux États-Unis.
15: $500 la console, sans compter le prix des jeux, c'est juste n'importe quoi. Plutôt mourir que de payer un tel montant.
12: Mais Nintendo a prévenu, les étrangers qui achètent au Japon cette console exclusivement destinée au marché nippon en vue de l'utiliser dans leur pays ne bénéficieront d'aucun service après-vente ni d'assistance technique de la firme en cas de problème. Bruno Duval, Tokyo.
5: Et sachez pour finir qu'à partir du mois de septembre, eh bien cette augmentation des prix de la Switch 2 sera effective dans le monde entier. Un tout dernier mot de tennis à Roland-Garros, la suite du premier tour. C'est déjà fini pour Stan Wawrinka, vainqueur du tournoi 2015. Le Suisse de 41 ans a été sorti au premier tour de Roland-Garros qu'il disputait pour la dernière fois. Voilà, l'information revient à 18h avec le journal en français facile d'Adrien Delgrange, un grand passionné de tennis. Je vous l'apprends peut-être, Nathalie Amar, bonjour.
16: À la différence de moi, voilà, je vous l'avoue. Merci Gilles Moreau. Sur le pont des Arts, ça démarre dans 30 secondes avec l'artiste Steve Bandoma.
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0: Bonjour à toutes et à tous. La Biennale de Venise s'est ouverte le 9 mai dernier. C'est l'une des plus importantes au monde dédiée à l'art contemporain. Et cette édition 2026 est à marquer d'une pierre blanche pour la RDC, puisque pour la première fois, le pays y dispose de son pavillon. Une consécration pour les artistes présents et bien au-delà, pour toute la scène artistique de ce pays qui, depuis l'école populaire de peinture de Kinshasa jusqu'à aujourd'hui, se montre particulièrement inventive, foisonnante. L'œuvre de Steve Bandoma, notre invité d'aujourd'hui, en témoigne. Il est né à Kinshasa en 1981. Il a été formé à l'école des beaux-arts de la ville, mais il est aussi allé chercher ailleurs, en Afrique du Sud, en Europe, aux États-Unis, d'autres façons d'envisager la création. Après avoir longtemps manié le papier, le collage, récemment il s'est mis à la toile. Son œuvre est prolifique, drôle et engagée. La galerie Angalia à Paris lui consacre une exposition intitulée Pomme de discorde. Soyez les bienvenus sur le Pont des Arts. Et bonjour à vous, Steve Bandoma.
1: Bonjour, Nathalie.
0: Merci d'être avec nous sur RFI, sur l'affiche de cette exposition. Il y a un tableau que je vais vous demander de nous décrire. Alors, on voit au sommet une tête de cochon, juste en dessous une chaussure de marque, et encore en dessous une divinité égyptienne. Le tableau s'intitule Néter, c'est donc l'affiche de Pomme de discorde. Que nous dit-il ce tableau, Steve Bandoma? Qu'est-ce que vous avez voulu nous dire?
1: Oui, ce tableau en particulier, merci Nathalie pour m'avoir reçu d'abord, Steve Bandoma, depuis Kinshasa, et voilà, je suis là à Paris. Merci pour cette invitation spéciale. Pour ce tableau en particulier, Néter, donc d'où je vogue cette divinité égyptienne, et dans mon travail, il faut comprendre que je fais un peu l'amalgame de temps et de symbolique de diverses cultures. Je me dis, je suis moi-même le fruit d'un parcours culturel où, voilà, je n'aime pas trop rester dans le cliché, dans le carcan, dans, voilà, le cliché de l'artiste africain. Ça me plaît pas du tout.
0: Mais est-ce que,
1: voilà,
0: par exemple, là, vous nous dites que la chaussure de marque est devenue divinité au-dessus de la divinité égyptienne?
1: Oui, c'est une symbiose des éléments transcrits culturel, donc d'où vous voyez l'Égypte antique, d'où surtout j'ai beaucoup parlé du Congo, qui est une continuité en fait, et souvent cette culture, cette civilisation oubliée, mais d'où l'Égypte antique, un peu reconnue dans l'histoire, nous sommes les bâtisseurs de civilisation, et c'est là où vous voyez le Néter, et avec mixité, deux éléments culturels, qui, comme le chaussure qui représente le pop américain aujourd'hui, en tout cas j'ai connu cette influence depuis l'Afrique du Sud, où j'ai été enseigné par un professeur américain. Oui. L'influence du pop américain m'a beaucoup influencé dans mon travail. Et voilà, donc j'aime faire la mixité de la provocation, de la provocation, en questionnant l'histoire.
0: Et la tête de cochon, alors, c'est nous?
1: Ou la tête de cochon, c'est une civilisation occidentale, c'est un peu provocateur.
0: Peut-être un autre.
1: Ouais, d'autres, mais voilà, pour dire que, ouais, cette symbiose, ça me donne, voilà, de pistes, de nouvelles pistes esthétiques, voilà.
0: Ouais,
1: qui me plaît bien dans mon travail.
0: On va parler, Steve Bandoma, de cette riche exposition et d'une autre d'ailleurs, qui présente un de vos tableaux en ce moment en France au Mémorial de Caen. On parlera également de cette Biennale de Venise que j'évoquais en introduction avec James Kamba, qui est critique d'art et qui fait partie de l'équipe curatoriale du pavillon de RDC. Mmh. Sous ce titre, Simba Moto saisit le feu, c'est un appel à la résistance.
2: C'est pas un pavillon de la mort, parce que souvent quand on parle de la RDC, on parle de la mort. Actuellement, il y a aussi Ebola, on voit la mort. Mais avec les pavillons, on n'a pas voulu rester dans cette logique-là. Bien sûr qu'il y a des difficultés au pays, mais il y a aussi ceux-là qui font face à la mort et qui résiste.
0: Voilà, Jean Kamba qui nous parlera de ces 9 artistes représentés au pavillon de la RDC à Venise. Et puis on rencontrera un artiste portugais en pleine création, Steve Bandoma. Je ne sais pas si vous connaissez son nom, mais vous avez sans doute vu ses œuvres. Ce sont des animaux monumentaux comme des totems plantés dans le paysage des villes, fabriqués à partir de matériaux de récupération, des totems d'animaux. Et il s'appelle Bordalo 2.
3: Tout le gaspillage, la contamination, les déchets disséminés dans la nature, qui sont le fruit de la folie consumériste et capitaliste de notre société, influencent l'environnement et donc les animaux. L'idée, c'est d'utiliser ces mêmes matériaux pour représenter les victimes, la faune et la nature.
4: Pour faire des images des victimes, qui seront la faune et la propre nature.
0: Voilà Bordeaux Lodo que l'on retrouvera dans le reportage de notre correspondante à Lisbonne, Marilyn Darcy.
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0: Steve Bandoma, on va commencer par entendre une voix que je suis sûr vous allez reconnaître dès les premiers mots.
5: Moi, quand je peins, j'ai trois soucis. D'abord, c'est être fidèle, me sentir fidèle à représenter la chose telle qu'elle est, telle qu'on peut la voir. Le deuxième souci, c'est de dire la vérité. Le troisième souci, c'est de faire un peu de l'humour. Parce qu'avec l'humour, ça aussi, je vois que ça accroche les gens.
0: Évidemment, vous avez trouvé.
1: Ouais.
0: Chérie Samba, ouais. Il y a 3 ans, sur RFI, il fait partie des grandes figures hein, de ouais. l'école de peinture populaire du Zaïre. Que pensez-vous de sa définition du métier de peintre?
1: C'est un bel exemple parce que j'ai souvent intervenu même à la presse locale à Kinshasa où je parle, moi étant issu du Beaux-Arts. Quand j'ai fait, je donne l'honneur à Chérie Samba en faisant son apologie. Parfois, je suis très mal vu parce que jadis, les artistes dites populaires, mm-hmm. autodidactes, étaient marginalisés, très mal vus.
0: Ouais.
1: Mais c'est là où je loue, je salue l'œil de Lynx de Manier, mon galeriste, notre galeriste de Paris, qui a déniché ses talents bien avant nous. Nous n'étions pas encore là, sur la scène d'ailleurs. Parce que l'art à l'époque du Beaux-Arts ne répondait pas aux besoins esthétiques du rendez-vous de l'art à l'international. Donc, le Beaux-Arts était resté figé.
0: Ouais. Quand il parle, lui, de l'humour, là-dessus, vous ne pouvez pas aller contre lui, j'imagine que vous
1: j'aime
0: êtes d'accord.
1: Aussi, moi aussi, je suis dans l'humour, j'aime beaucoup.
0: Mais oui, quand il dit qu'il faut représenter la chose telle qu'elle est, dire la vérité.
1: Ouais. J'aime bien d'ailleurs l'un de ses propos, quand il dit, il répondait à un journaliste occidental qui lui posera la question de savoir pourquoi dans votre travail, il y a toujours des textes, est-ce que les images ne suffisent pas
0: ouais.
1: Et Chérie Samba qui dira, mais écoutez, si vous n'avez rien à dire, nous, on a tellement de choses à dire, c'est pourquoi...
0: Vous n'allez pas m'interdire d'écrire.
1: Ouais, je n'allais pas m'interdire d'écrire.
0: Ouais.
1: Donc, c'est ce sens de l'humour qui est très intéressant. Aussi, le défi qu'il a connu, son parcours qui est exceptionnel. Donc, c'est un artiste, pour moi, exemplaire.
0: Lui, il n'était pas passé par les Beaux-Arts,
1: pas
0: pour le coup.
1: Tout,
0: ce que vous, vous avez fait, mais vous en avez rapidement, on va dire, contesté les codes, la ligne.
1: Ouais.
0: Pourquoi? Pour quelle raison?
1: Oui, aux années 2000 commençant, nous étions encore étudiants. Et déjà, on recevait la Revue Noire à l'époque. On était très curieux. Les artistes comme Pascal Martin Tailleux étaient venus avec des ateliers où on a travaillé ensemble. Nous étions déjà un peu avant-gardistes. On a compris que le système était figé. Donc, il fallait proposer autre chose, d'où le librisme et synergie, avec comme tête de file Francis Mampouya, je salue en passant. Et nous sommes imposés. Il nous a fallu même ne pas finir les études à cause de cette protestation.
0: Ouais, c'est-à-dire
1: donc,
0: que vous étiez.
1: Il fallait être courageux.
0: Vous étiez, pour être clair, contre l'académisme.
1: Contre le système.
0: Mais l'académisme, qu'est-ce qu'il signifiait? Qu'on vous demandait de reproduire.
1: Oui, l'académie ne faisait que reproduire en réalité. Il y a eu un partenariat à l'époque entre l'école des arts de Strasbourg.
0: Oui.
1: L'école des arts décoratifs de Strasbourg et l'Académie des Beaux-Arts de Kinshasa. J'étais d'ailleurs le représentant des étudiants à l'époque, en 2002. Et moi, je le dis souvent, maintenant, l'école des arts décoratifs a pris la connotation du Beaux-Arts parce qu'il forme des artistes, il booste la création. Mais le Beaux-Arts de Kinshasa reste figé, à mon avis, d'où j'ai proposé qu'il prenne au moins la couleur de l'autre école, l'école décorative de Kinshasa, chose qui pose polémique sur terrain, parce qu'en réalité, à Kinshasa, je trouve qu'on ne booste pas le créateur. On étouffe la création, d'où on encourage l'étudiant à travailler d'après modèle.
0: Mmh.
1: Selon les écoles de maîtres, où il faut apprendre l'art, selon le maître, le Picasso et consort, le maître de Kinshasa, et ça reste figé.
0: Mmh.
1: Quand l'étudiant finit l'école, c'est difficile de faire une rétrospection pour dégager sa propre couleur. Ça devient compliqué.
0: Souvent, il ne s'est pas trouvé lui-même.
1: Ouais,
0: il n'a pas trouvé ce qu'il voulait dire, ce qu'il voulait raconter lui-même.
1: C'est
0: avez employé le mot de librisme.
1: Oui, le librisme.
0: Qu'est-ce que ça signifie exactement?
1: C'était un mouvement qui a commencé d'abord le librisme avec 3 artistes avant nous, et nous sommes venus après d'une deuxième génération du librisme et synergie pour encourager la pratique contemporaine de l'art sur terrain.
0: Donc refuser la figuration à tout prix, refuser de travailler sur modèle,
1: dans la
0: justement.
1: Liberté totale, parce qu'on s'est dit, si l'art n'a pas de frontières, pourquoi l'artiste devrait en avoir un? Donc voilà, c'était la libre expression avec tout support dit contemporain qui n'ont pas encore été exercés dans la pratique artistique sur terrain. Donc nous étions un peu avant-gardistes dans ces sens.
0: En parlant de support, d'ailleurs, vous, on le disait, vous avez commencé sur le papier, avec des collages, avec des projections
1: déjà,
0: de peinture.
1: Oui. Déjà, quand j'ai fini le Beaux-Arts, je suis allé vite en Afrique du Sud. Et là, d'abord, j'ai pas commencé avec que le papier, aussi des installations, l'expérimental. Avec le terrain de l'Afrique du Sud, c'est très compétitif. Où j'ai remporté des prix prestigieux à l'époque déjà, même Culture France Visa pour la création. Donc c'est le fait de faire face à tous ces grands noms comme les Marlène Dumas, les William Kentridge en Afrique du Sud. C'est ce qui nous a nourris, c'est ce qui nous a fait grandir. Mm-hmm. Donc je suis le fruit de tout ce parcours.
0: Vous êtes le fruit de tout ça. Il faut vous présenter dans votre atelier. Il y a quelques photos et quelques reportages qui le permettent. Vous êtes par terre.
1: Ouais, je travaille par terre.
0: Il n'y a pas de chevalet.
1: Je travaille parce que j'ai commencé avec le papier, d'où c'est mieux de travailler par terre et c'est une autre
0: donc,
1: pratique.
0: Donc à quatre pattes.
1: À quatre pattes, c'est comme ça, comme un enfant qui joue avec des éléments, voilà. Et après, c'est la toile qui, après mes 20 ans de carrière, en 2024, je propose une exposition Gardien du Temple à Wallonie-Bruxelles et Kinshasa. Et je proposais la toile maintenant. Donc,
0: Je suis rentré dans mon ancien amour quand j'étais encore étudiant.
1: J'ai appris l'art avec la toile, la peinture. Donc, je suis rentré là-dessus. Mais toujours en transmettant la même technicité, presque la même thématique, la même démarche, mais sur toile. Ce qui est très délicat pour d'aucuns.
0: Être venu à la toile aussi parce qu'il y a quelque chose de plus noble quelque part, comme support, comme matériau?
1: Oui, je pense que le papier serait un peu plus noble que la toile, parce que la toile, c'est un peu ordinaire. Tout artiste mérite de travailler sur toile, mais le papier est plus fragile. Sa fragilité fait sa noblesse, c'est vrai. Et beaucoup me disent qu'il faut garder toujours le côté papier, ce qui est intéressant, mais c'est à cela ne tienne. Je reviendrai de temps à autre. Mais j'ai voulu, à chaque fois que j'expose, j'aime vraiment surprendre mon public. Mmh. Voilà.
0: Donc, ça, c'est la dernière surprise, des dernières surprises en date. Chéri Samba, dans l'entretien qu'on a entendu tout à l'heure, on n'en a entendu qu'un extrait, mais à un autre moment, il dit je suis peintre journaliste ou journaliste peintre. Est-ce que vous pourriez reprendre cette définition vous concernant? Parce qu'on a vu qu'il y a, il y a du propos, il y a de l'engagement dans ce que vous produisez en tant qu'artiste. Vous vous reconnaissez, vous, dans cette définition-là?
1: Oui, parce que je crois que l'artiste en général a pour support d'expression, l'artiste plastique, c'est le langage plastique, donc le support visuel. Mais quand il y a l'ajout des textes, et quand il y a l'interprétation par lui-même de son travail, ça devient encore plus intéressant. Ça prouve combien il sait ce qu'il est en train de faire.
0: Ouais. Donc, je vous pose aussi la question de journaliste peintre, peintre journaliste, parce que dans cette exposition Pomme de Discorde, alors il y a une dizaine d'œuvres, c'est à peu près ça, plutôt grand format. Et il y en a une en particulier qui
1: est intéressant. Ça prouve combien il sait ce qu'il est en train de faire.
0: Ouais. Donc, je vous pose aussi la question de journaliste peintre, peintre journaliste, parce que dans cette exposition Pomme de Discorde, alors il y a une dizaine d'œuvres, c'est à peu près ça, plutôt grand format. Et il y en a une en particulier qui, par les temps qui courent, a

0: Bon, moi, ça me sidère un peu de voir parfois des Occidentaux qui viennent chez moi et qui restent bouche bée. Parfois, ils ont du mal à acheter ces genres d'œuvres provocatrices parce que moi, je crois que l'artiste, ça, doit avoir sa liberté d'expression. Donc, j'ai reçu des Américains chez moi qui ne savent même pas prendre l'image de certaines de mes œuvres d'où figure Donald Trump. Peur d'être retenu à la frontière. Donc, je crois que si on commence à étouffer cette liberté, et de la presse, et de l'artiste, alors je ne sais pas que deviendrait le monde.
1: Ouais, des allusions à la réalité, il y en a plein, hein, dans cette exposition. Il y a le tableau aussi qui donne son titre. On a parlé de l'affiche, mais il y a le tableau qui donne son titre à l'exposition Pomme de Discorde. Là, je vais le décrire un peu de mémoire. Il y a deux jambes humaines à peu près reconnaissables, hein, en bas, mais pour le haut du corps, c'est un sacré chaos. Hein. Il y a on distingue un gant de boxe, on distingue une roue de charrette, un œil de l'autre côté, un drapeau aux couleurs d'Israël, mais avec une étoile à cinq branches qui fait plutôt penser à l'islam. Qu'est-ce qui nous dit ce tableau, Pomme de Discorde?
0: Oui, c'est d'ailleurs le titre de l'expo et de cette œuvre, La Pomme de Discorde. Donc, vous verrez, vous remarquerez, je me suis aussi à la fois inspiré de l'œuvre de Da Vinci. L'homme du versus par le pied, donc c'est parfois on s'inspire des œuvres mais sans pour autant copier. Donc Da Vinci, c'est un grand de l'histoire. Moi, je me suis toujours inspiré
1: des grands.
0: Leonardo, oui. Et vous verrez un drapeau juif, mais en réalité qui n'est pas juif parce que l'étoile n'est pas juif.
1: Donc
0: j'aime jouer avec des symboles israéliens. J'aime jouer avec des symboliques tout en créant un peu des illusions, en créant un peu des confusions comme ça. Dans mes œuvres, il y a beaucoup de symbolique, donc il faut faire très attention, bien observer. Donc, pomme de discorde, parce que, en réalité, je le dis, nous devons faire attention. En ce 21e siècle commençant, si nous continuons à nous regarder dans la différenciation de nos couleurs de peau, en tout cas, ce serait ridicule. Parce que je crois que nous, les hommes de surface, nous devons désormais constituer une société d'ensemble parce qu'on ne sait jamais ce que nous réserve l'avenir. Et c'est pour ça que dans un avenir imminent, que l'on croise la race extraterrestre. Et ça sera trop tard pour nous si nous-mêmes nous sommes déjà en discordance.
1: Les hommes de surface, donc, vous dites.
0: Oui, nous les hommes de surface.
1: C'est nous ça.
0: Oui, c'est nous.
1: C'est
0: là,
1: l'humanité.
0: L'humanité. Donc nous devons préserver notre humanité et dans la multiplicité de couleurs, en tout cas.
1: Mais alors c'est étonnant parce que vous représentez souvent des figures humaines déformées.
0: Hybrides.
1: Détournées. Il y a le tableau Mutant 2, par exemple, qui représente... alors, c'est quoi? C'est un Africain en costume colonial?
0: Oui. Mutant, ça émane d'une série costume. J'en ai fait tard.
1: Il y a plein de séries. On n'a pas parlé de toutes les séries. Il y en a un paquet.
0: Je représente d'ailleurs de noir pour vouloir s'affirmer dans la société occidentale. Ils sont contraints de porter des costumes des autres en reniant leur propre culture, chose qui est vraiment vraisemblable. Ils ressemblent parce que moi, je crois que nous devons garder notre couleur. Qui dit échange de culture, c'est aussi donner et recevoir. Il ne faut pas seulement subir ce qui vient d'ailleurs. Donc malheureusement, l'Afrique est en train de subir à tous azimuts les injonctions d'ailleurs.
1: Mutant 2 comme une alerte contre la perte d'identité.
0: Une alerte, vous verrez aussi le symbolique d'une virus. Donc cette virus qui n'épargne personne. Donc voilà pourquoi les humanités sont censées parler le même langage et être ensemble pour un avenir meilleur.
1: On continue de parler de cette exposition Pomme de Discorde à la Galerie Angalia et de votre travail Steve Bandoma après une première pause en musique.

0: a d'abord fait partie du groupe MPR, Musique Populaire de la Révolution, cofondée en 2016 à Kinshasa avec Zozo Machine. Aujourd'hui, il avance en solo. Yuma, et ce titre, Nalo Banini, Steve Bandoma, ce qui signifie...
1: Que dois-je dire ?
0: Que dois-je dire ? C'est le choix de nos programmateurs en playlist RFI ce mois-ci. Cette exposition à la galerie Angalia, donc en ce moment à Paris. Alors vous connaissez bien la capitale française, puisque dès 2015, pour la grande exposition Beauté Congo, Congo Kitoko, vous étiez déjà présent, vous étiez
1: bien
0: déjà actif.
1: Oui. Bien avant ça, depuis vers les années 2010 déjà.
0: Et je parle de celle-là, parce que c'est vrai que c'est celle-là qui a révélé peut-être toute la diversité de la création picturale en RDC au public parisien, en tout cas. Est-ce que vous avez l'impression qu'en 11 ans, depuis cette exposition-là, l'art made in RDC, que ce soit d'ailleurs en peinture ou dans d'autres disciplines, s'est fait sa place partout et a la place qu'il mérite partout?
1: Oui, bien sûr. Depuis lors, depuis cette exposition, un coup de chapeau à Manier aussi surtout, et à la Fondation Cartier qui nous a exposés à l'international. Depuis lors, vraiment, on a commencé à être sollicités de partout. Je crois que l'heure du collectionneur du monde était tournée quand même vers l'Afrique noire, d'où la RDC en masse. Et vraiment, ça a fait notre fierté. Et depuis là, on pouvait se dire, bon, sans prétentions aucune, qu'on était déjà artiste non seulement émergent, mais établi. Donc, c'est ça. C'était très important. Imaginez, pour la première soirée, il y a eu plus de 3000 personnes
0: qui sont
1: installées dans le couloir. Donc, une grande révélation.
0: À ce moment-là, vous étiez revenu déjà à Kinshasa? Parce que après, on a parlé de l'Afrique du Sud tout à l'heure et de ses influences.
1: Oui, en Afrique du Sud, je fais 6 ans. De 2005 à 2011, j'ai quitté. Je suis rentré à Kin. Donc en 2015, j'étais déjà basé à Kin.
0: Vous étiez déjà rebasé à nouveau
1: à Kinshasa.
0: À Kinshasa. On parle de cette exposition effectivement parce que ça a marqué un tournant, mais en même temps, le fort engouement des débuts pour tout ce qui venait d'Afrique et de RDC, aujourd'hui, est-ce qu'il n'est pas en train de s'essouffler un peu, déjà d'un point de vue tout simplement marchand? Est-ce que ça se vend aussi bien qu'à l'époque?
1: Malheureusement, l'artiste est en RDC en particulier. En Afrique en général, vit la bohème, surtout au Congo. On a connu à l'époque de Mobutu les grands mécènes qui est parti, qui n'est plus. Les patrons locaux ne consomment pas vraiment, surtout l'art contemporain, ils n'en comprennent pas bien le code, les langages. Donc, s'il y a peu de patrons que je connais, dans le milieu politique surtout, c'est parce que au Congo, pour avoir le flic, il faut souvent être dans le milieu politique, malheureusement, ce qui est triste. Mais ceux qui, au moins, collectionnent, ne collectionnent que cet art avec des clichés. Donc,
0: c'est-à-dire
1: l'art classique congolais qui émane des écoles de maîtres, de l'Académie des Beaux-Arts et voilà. Mais il y a une forte génération des créateurs qui ont vu le jour après notre passage sur le lubrisme. Nous avons influencé beaucoup de la jeunesse en tout cas. Et vraiment, c'est pas pour rien que même Kinshasa soit dans le listing de la ville créative de l'UNESCO, parce qu'en tout cas dans le secteur des arts visuels, rien n'est en reste.
0: Il s'y passe beaucoup
1: tellement
0: de
1: choses, du dynamisme. Malheureusement, il n'y a pas d'accompagnement. Il n'y a pas une meilleure politique culturelle établie. Mais je crois quand même à la nouvelle ministre, Elébé, qui essaie de faire quelque chose.
0: Qui essaie de faire quelques efforts. En tout cas, cette année, il y a la présence d'un pavillon de RDC à la Biennale de Venise. Pour la première fois, ça illustre quand même cet appétit des amateurs d'art, peut-être hors du Congo, pour cette peinture-là. 9 artistes représentés dans ce pavillon, photographes, plasticiens, 3 femmes, 6 hommes. Je vous propose de retrouver donc Jean Camba, qui fait partie de l'équipe curatoriale, qui a travaillé sous la direction de la philosophe Nadia Yala Kisukidi sur la préparation de cette biennale. Je l'ai eu au téléphone et il m'a d'abord dit à quoi ressemblait ce pavillon de la RDC à Venise.
2: Le pavillon a été conçu comme une forge traditionnelle conçue par l'architecte Johnny Léa, qui est aussi membre de l'équipe curatoriale. C'est dans la forge que l'on manipulait les métaux pour pouvoir fabriquer des armes, des ustensiles et consorts. Cette métaphore nous a permis d'entrer en contact avec les œuvres des artistes pour métaphoriser aussi leur discours. Par exemple, avec Arlette Bachizi, qui est une dame qui reste à Goma, qui a toujours travaillé autour de ce qui se passe là-bas. Pas seulement la guerre, la vie quotidienne aussi, les handicapés, les gens qui exploitent des mines. Arlette Bachizi nous a présenté dans les pavillons des photos qui représentent l'extraction. Le Congo a toujours connu l'extraction sous diverses formes. Donc, depuis la colonisation jusqu'à aujourd'hui, surtout avec la guerre qui nous est imposée. Et autour de cette forge, comme j'ai dit, c'est pas un pavillon de la mort, c'est un pavillon qui montre comment est-ce que, malgré les difficultés, comment est-ce qu'on fait en sorte de ne pas succomber. Et Bachise, quand elle présente ses photos, c'est pas pour pleurer, c'est pas pour pleurnicher, c'est pas pour juste alerter ou accuser, c'est aussi pour montrer combien actuellement les Congo, soit les Congolais, font en sorte que leur terre, leur bien, leur identité ne puisse pas disparaître, ne puisse pas être pris.
0: Damso propose le bureau des futurs ajournés. Qu'est-ce que ça signifie et qu'est-ce qu'il représente?
2: Damso, il l'a présenté comme une sorte de barque avec des laves.
0: La lave des volcans?
2: Oui. Il a récolté quelques quantités et le bureau des futurs ajournés, c'est une œuvre qui représente d'une manière globale comment est-ce que l'administration congolaise, pas seulement congolaise, l'administration étrangère vis-à-vis du Congo, comment est-ce que les décisions de celles-ci ont pu écourter les vies, soit ont pu nuire au destin, au futur des uns et des autres. Mais la barque qui contient des végétations qui naissent après une éruption, je veux dire, volcanique, pour dire qu'il y a, comme j'ai dit au départ, malgré les difficultés, il y a toujours la vie qui renaît, il y a toujours espoir, parce que les gens se battent pour ne pas disparaître, quoi.
0: Dans cette exposition à la Biennale de Venise, on trouve également des sculptures à partir de caoutchouc recyclé. C'est un artiste qui est installé au Cap en Afrique du Sud.
2: Pour Patrick Bongoy, déjà les matériaux utilisés qui est caoutchouc a une histoire directe avec l'histoire du Congo. Les caoutchoucs rouges, là je fais référence à Edgar Morin si je ne me trompe pas, autour des mains coupées, action entreprise par l'administration de Leopoldé pour pouvoir forcer les gens à augmenter les quotas de production du caoutchouc. Donc déjà, les matériaux utilisés pour la fabrication de l'œuvre entrer en contact direct avec l'économie, l'extraction, les crises répétitives axées sur les minerais, axées sur les ressources naturelles du pays. Quand ça dit que ce sont des thématiques qui entourent les pavillons. Donc, l'œuvre de Bongoy rejoint directement le concept curatorial, autant que l'œuvre de Géraldine Thomé qui utilise de la fumée pour pouvoir peindre, soit réaliser ses œuvres picturales.
0: Le critique d'Argent Combat en ligne de Kinshasa, membre donc de l'équipe curatoriale du pavillon de RDC à la Biennale de

0: C'est très intéressant et je me suis toujours milité pour ça. Donc, j'ai toujours eu un penchant politique et artistique à la fois.
1: La politique, on l'a dit, elle est présente dans cette exposition, mais avec toujours une pointe de recul, une pointe d'humour, comme
0: un peu d'humour en passant de messages.
1: Comme pour relativiser.
0: Oui, en passant de messages très sérieux, mais d'une forme un peu humoristique. Donc, c'est pour moi intéressant et ça atteint l'objectif, ça fait mouche.
1: Et ça, vous y réfléchissez?
0: Oui, mon premier laboratoire, je crois mon premier atelier, c'est d'abord dans ma tête. C'est là où tout sont très mêles des idées, de concepts à tout moment. Je ne dors presque pas les nuits, donc c'est un sacerdoce, l'art que nous faisons surtout. Pendant que les autres reçoivent les salaires le mois, mais l'artiste n'a pas un salaire fixe, mais on est appelé à, surtout les artistes engagés, je respecte beaucoup, ceux qui ne sont pas trop commerciaux. Donc,
1: Quand la nuit, vous avez comme ça des fulgurances sur certains tableaux, vous vous levez et puis vous...
0: Je me lève vite et puis j'écris, je note, soit je dessine pour garder l'idée. Parce que en tout cas, les idées, j'en ai toujours. Si vous regardez derrière, allez sur stevebandoma.com.
1: On verra effectivement.
0: C'est un nouveau site qui est en ligne. Oui. Donc, vous allez voir la panoplie de ma création. Donc,
1: et c'est vrai qu'on voit aussi les installations des premiers temps.
0: Oui, de premiers temps.
1: Avec l'échiquier.
0: Le chiquier et tout, les installations. J'étais dans l'expérimental avant. Et c'est derrière là où j'ai appris l'anglais, parce qu'à l'époque, je ne vendais pas en Afrique du Sud. Il fallait écrire l'anglais pour soumettre de projets, être subventionné et vivre à la fois de son travail, de l'art, et aussi en créant des projets expérimentaux. Donc, c'était une expérience à la fois très, très, très bénéfique pour moi.
1: Et d'ailleurs, à l'époque, la pomme de Discorde, c'était des vraies pommes qui étaient dans vos installations.
0: Des vraies pommes, dans la nature morte.
1: Ça vous travaille depuis longtemps, ce thème-là, de la déesse Discorde.
0: Il faut comprendre que j'ai travaillé plus sur des séries. Vous pouvez voir dans mon site, stevebandoma.com. J'ai travaillé sur des séries. À chaque fois, je peux revenir sur une série antérieure, je la redynamise, c'est comme ça que j'ai toujours
1: évolué. C'est un éternel recommencement.
0: Un éternel recommencement, merci.
1: Dans quelques instants, on vous entraîne non loin de Lisbonne, dans l'atelier d'un autre artiste, Bordalo 2.

0: Papa au Damso, avec sur ce titre également la voix de Sarah Say. Steve Bandoma, vous avez plusieurs actualités en France en ce moment, outre la galerie Angalia, l'exposition dont on a parlé. Vous avez inauguré la semaine dernière une autre expo intitulée « Décolonisation ». Des artistes africains interrogent l'histoire. Ça se passe au Mémorial de Caen. Et déjà, c'est la première fois que l'Afrique entre dans les espaces d'exposition de ce musée. Vous êtes heureux d'être associé à ce moment-là?
1: Oui, oui. Moi, mon souci, ça a toujours été en fait de sortir du carcan africain, parce que mon esthétique n'est pas forcément africain. Je crois que l'art est international, l'art est hors le mur. Donc, ça m'intéresse d'aller au-delà de galeries ou de musées africains. Donc,
0: donc
1: message ça, est universel.
0: C'est une exposition collective dans laquelle on trouve d'autres artistes congolais, notamment J.P. Mika.
1: Oui, oui.
0: Vous présentez une toile qui s'appelle Papotage.
1: Papotage.
0: Alors, on va essayer de la décrire. On voit sur la gauche du tableau une figure de pape. En tout cas, il y a la mitre papale, la coiffe. Mmh. Et puis, tout à droite, un visage. Et entre comme des tranches qui se découpent.
1: Oui.
0: Steve Bandoma.
1: Oui, c'est là où je dis le passé doit être vraiment bien fixé, parce que ce passé colonial qui nous pèse à l'esprit, moi je n'étais pas là, je suis d'une autre génération, mais à chaque fois que ça m'arrivait de créer, et c'est ce passé qui me revenait dans ma création, là on voit l'implication de l'Église, surtout l'Église catholique qui a eu accompagné la colonisation en Afrique, et pendant que la religion dite chrétienne nous parle du Christ qui est venu, au lieu d'amener la paix, mais il apporte l'épée, c'est pour trancher. C'est pourquoi vous voyez dans ces tableaux, il y a ce visage tranché en morceaux. Donc, c'est pour dire qu'il y a séparation de membres, séparation de corps, séparation de l'humanité. C'est un sujet de discorde, de guerre et tout. En réalité, c'est ça, c'est qui fait la religion aujourd'hui. Chacun veut tirer les draps de son côté, croyant que celui qui a touché à la soutane du Christ, et pourtant, peut-être Dieu, moi je parle pas des dieux d'abord, parce que c'est un nom commun des divinités ici en Occident, qui n'est pas équivalent à nous, nous appelons Nzambé.
0: Absolument.
1: Donc Nzambé, c'est un nom propre du Créateur, et dans ces tableaux, on voit l'implication de la région. Imaginez le roi, jadis, c'était un être sacré devant son peuple, mais le colon arrive, avec l'arme à feu, il s'impose, et on met le roi sur un arbre, on le fusille, mais avant de l'exécuter, il y a l'implication de l'Église, donc le prêtre de l'époque, le missionnaire, qui faisait un croix, qui baptisait le roi avant sa mort. Voilà la porte de l'Église, de la religion.
0: Steve Bandoma.
1: Ça émane de la série Opium.
0: Ouais.
1: Donc c'est
0: Opium
1: pour endormir le peuple.
0: Voilà. Opium du peuple. Si vous deviez écrire, enfin si vous deviez représenter ce qui se passe après ce papotage, ça serait quoi?
1: Oui, il y a eu la continuité. Quand même, c'est toute une série Opium, donc je crois que attendez-moi à l'avenir et allez dans le site, vous allez découvrir, car les idées ne manquent pas en tout cas dans ma tête.
0: L'artiste dont on parle à présent met des animaux géants comme des totems dans les villes, au Portugal, au Brésil, en France, à Singapour, dans des dizaines de pays, vous les avez peut-être déjà vus, des lapins, des ours, des singes, des rhinocéros, sculptures faites de matériaux de récupération, du plastique, du métal, des filets de pêche, un choix assumé comme un message pour la protection de la nature, ce style inimitable qui a fait sa célébrité. Bordalo 2, 36 ans, ne cesse de le peaufiner. Marilyn Darcy, notre correspondante à Lisbonne, a eu la chance de le rencontrer alors qu'il terminait sa toute dernière création, une tortue géante destinée au nord du Portugal. Et elle l'a suivi sur une décharge et dans son atelier à Lisbonne. Reportage.
2: Arthur Bordalo est aux anges. On lui a alloué une décharge de bacs plastiques servant au recyclage et désormais en fin de vie. Avec son équipe, il procède au découpage de ce plastique, la matière première de ses œuvres.
3: Tout ça, c'est du matériel solide. Ça tient bien en extérieur. Et c'est justement ça le problème quand on ne l'utilise pas. Ça reste indéfiniment dans la nature. Ici, il y a du plastique orange. Ce n'est pas toujours facile d'en trouver en quantité, alors là, on va pouvoir en récupérer pas mal pour compléter une sculpture qu'on est en train de faire.
2: La La décharge spécialisée, cédée par la municipalité de Cascais, près de Lisbonne, a des allures de montagne sacrée pour l'artiste.
3: Au Portugal, les conteneurs bleus sont pour le papier, les jaunes pour le plastique et les verts pour les bouteilles. C'est ce qu'on trouve le plus facilement. Là, c'est vraiment du bon gros plastique. On va en prendre beaucoup parce que ça va durer 20, 30, 40 ans, enfin très longtemps.
2: Découpé en plaques rectangulaires ou carrées, Arthur va utiliser ces éléments pour donner forme à ses animaux totémiques. Assemblés et empilés sur les murs, les objets prennent du relief. Des singes, des tortues, des lapins, des ratons laveurs, devenus emblèmes d'une lutte pour la préservation de l'environnement et contre l'amoncellement des déchets.
3: Dehors, ça n'existe pas. Il n'y a qu'un seul monde. On peut jeter ailleurs, hors du pays, mais ça va bien quelque part. Et ça finit par avoir un impact négatif sur l'écosystème. Mon idée de faire des animaux à partir de déchets plastiques est liée à notre écosystème.
2: L'important pour Bordalo 2 est de dénoncer les abus de notre société.
3: Tout le gaspillage, la contamination, les déchets disséminés dans la nature, qui sont le fruit de la folie consumériste et capitaliste de notre société, influencent l'environnement et donc les animaux. L'idée, c'est d'utiliser ces mêmes matériaux pour représenter les victimes, la faune et la nature.
4: E a própria natureza.
2: Graffeur à l'origine, Arthur Bordalo a commencé un peu par hasard à assembler des déchets pour leur donner des formes d'animaux. Peu à peu, le gigantisme s'est emparé des bêtes de Bordalo 2. Parfois, elles quittent les murs pour s'installer sur des places ou des ronds-points, prenant forme avec la mise en perspective et le 3D. Dans son atelier installé sur un terrain vague où des conteneurs servent de bureau, Arthur Bordalo travaille sur les petits formats, inspirés de photographies ou de dessins. Toujours, et quoi qu'il arrive, des animaux.
3: Pourquoi je ne représente pas d'humains ? Parce qu'ils sont déjà présents, puisque tous les déchets que j'utilise ont été fabriqués par eux. Les animaux que je crée, c'est un peu comme en street art. On utilise ce qui est abîmé, pollué, en fin de vie, et qui, si ça n'est pas mis au bon endroit, finit par contaminer et détruire l'habitat des êtres vivants. C'est un hommage aux victimes de la pollution et des déchets faits avec les matériaux mêmes de leur destruction.
4: Da poluição e do lixo, com os materiais que os destroem.
2: Bordalo 2 s'amuse qu'on le compare à un peintre devant son chevalet. Cet artiste consacré, dont les œuvres colorées et dérangeantes sont présentes dans de nombreux pays, n'a pas l'intention de renoncer à son engagement.
4: Interventionniste.
3: Je serai toujours interventionniste. Les artistes et plus largement les personnalités visibles, reconnues, ont une responsabilité sociale et politique. Pour moi, ça n'a pas de sens d'occuper l'espace public, de monter sur scène pour s'adresser à tout le monde, sans rien avoir à dire. Je ne veux pas faire seulement des choses jolies qui plaisent. C'est important d'être une voix qui compte et d'utiliser ça pour dire quelque chose. L'art, ce n'est pas juste un moment sympa du genre « Ah, c'est joli !» et puis « Ciao !» Non, il faut questionner, faire réfléchir.
4: Acho que é importante fazer as pessoas questionarem-se e pensarem-se.
2: Bordalo 2 surfe sur sa célébrité pour critiquer la société. Outre ses animaux expressifs, il a recours de plus en plus à des happenings pour dénoncer des dérives, comme les millions dépensés pour la venue du pape ou la spéculation immobilière qui pèse sur Lisbonne. Sans jamais perdre de vue ses animaux totems sur fond de rap français qu'il affectionne.
0: Merci à Marilyn Darcy à Lisbonne pour ce reportage. Steve Bandoma, le point commun que vous avez avec Bordalo 2, c'est que c'est la formation académique. Hein, il a fait la faculté des beaux-arts de Lisbonne pour ensuite faire totalement autre chose comme vous et s'affranchir des codes classiques. On a entendu que lui est en guerre contre le consumérisme, pour la défense de l'environnement. Ce sont aussi des thèmes qui vous sont chers à vous, dans vos créations ?
1: Bien sûr, c'est quand même intéressant de voir que de plus en plus des artistes en Occident vraiment s'y impliquent à la question environnementale parce que ça nous concerne tous. Déjà, c'est vous ici qui vous êtes la société de consommation, le consumerism. En Afrique, on consomme un peu, mais on reçoit beaucoup de déchets. Donc, alors, il faut savoir fixer. Donc, c'est très intéressant ce genre de sujet. Ça m'intéresse aussi beaucoup parce que nous, dans la pensée négro-africaine, l'homme n'est pas extramuros la nature. L'homme lui-même fait partie de la nature. Mais l'Occident a conçu cette chose, cette réalité autrement. Mm-hmm. Et je crois que cela fera la prise de conscience de surtout de cette jeunesse qui vit exposée dans cette société de consommation.
0: Mais d'ailleurs, si je ne me trompe pas, il y a énormément d'artistes de la nouvelle génération quinoise qui utilisent des déchets pour produire des œuvres d'art.
1: Je citerai la maison d'Ako La Vie Belle, organisée, orientée par Eddie Ekete, avec qui nous étions à la Biennale de Venise, qui influence aussi beaucoup de jeunes à créer des costumes avec des éléments de récupération, donc pour combattre aussi d'une autre manière le problème de l'environnement. Et imaginez d'ailleurs, j'ai discuté avec lui d'ailleurs sur le sixième continent. Je ne sais pas si nous
0: celui
1: en sommes.
0: Celui des déchets.
1: Du déchet, le continent des déchets. C'est quand même un sujet très délicat auquel nous devons prendre avec beaucoup d'attention.
0: Merci beaucoup, Steve Vandoma, d'avoir été avec nous.
1: Et merci à vous aussi.
0: Pomme de discorde.
1: Pomme de discorde.
0: C'est à voir jusqu'au 20 juin à Paris, à la galerie Angalia, dédiée à l'art contemporain de RDC. Sur le pont des arts avec Pierre Plantier à la réalisation. Clémence Delfort à la coordination. On se retrouve demain 15h10, temps universel. Et demain, on sera avec l'artiste maroco-canadien El Mehdi pour son nouvel EP Salam. Il évoquera ses compositions qui marient les musiques du Maghreb et les sonorités pop, ainsi que son rôle récent dans un film intitulé L'héritier des secrets. Bonjour Hugo Moissonnier.
5: Bonjour Nathalie, bonjour à tous.
0: Les secrets du football, c'est vous qui les détenez. Dans 10 minutes avec vous, Radio Foot, de quoi parle-t-on ?
5: Et on va beaucoup voyager, mais sans prendre l'avion, ce sera durable. On sera en Afrique pour la finale de la Ligue des Champions. On parlera Première Ligue en Angleterre, puis on reviendra en France pour parler de la victoire en Coupe de France du Racing Club de Lens.
0: À tout de suite, Hugo, ce sera juste après le journal en français facile sur RFI.
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4: Merci d'écouter RFI, il est 16h à Paris, 14h temps universel. Le journal Charlotte Hydrac. Bonjour Charlotte.
5: Bonjour Chantal Leroux, bonjour à toutes et à tous. 14h également à Dakar, Ousmane Sonko élu au perchoir de l'Assemblée au Sénégal. L'ex-premier ministre à peine limogé par son ancien allié, le président Bassirou Diomaye Faye. Session parlementaire boycottée par l'opposition qui dénonce un coup d'État constitutionnel. L'Iran accuse les États-Unis d'avoir violé le cessez-le-feu ces dernières 48 heures. Regain de tension avec des frappes américaines la nuit dernière contre des sites au sud de l'Iran, en plein processus diplomatique pour tenter de trouver un accord. À suivre aussi en pleine vague de chaleur en Europe de l'Ouest, le plan de l'Espagne pour financer la transition écologique. Deux secteurs prioritaires, le bâtiment et les transports. Et puis le tournoi de tennis de Roland-Garros, l'entrée fracassante du français Moïse Kouamé, 17 ans, pour son tout premier match en Grand Chelem et donc une victoire. Autre surprise, l'élimination d'entrée de l'ex numéro 1 mondial, Danil Medvedev. Oui, c'est un retour en force d'Ousmane Sonko, donc à l'Assemblée au Sénégal, élu tout à l'heure au perchoir après son limogeage du poste de Premier ministre vendredi. Largement élu même grâce à la majorité dont dispose le parti PASTEF à l'Assemblée. La session parlementaire était boycottée par l'opposition qui dénonce un coup d'État constitutionnel. Ousmane Sonko devient donc le deuxième personnage de l'État. Il appelle à la responsabilité.
6: PASTEF, qui est la formation politique, et c'est inédit dans les annales politiques de ce pays et peut-être du monde, à la fois majoritaire dans l'opposition et au pouvoir, reste ouvert à une discussion responsable qui met de côté les égos pour trouver les voies et moyens d'une gouvernance apaisée et terminer ce mandat dans les meilleures conditions. Et cette discussion ne se fera pas autour des hommes et des femmes. Elle se fera autour des orientations et du programme. Sur quoi devrons-nous entendre désormais avec le président de la République pour pouvoir envisager de continuer à l'accompagner dans la sérénité? On ne peut pas être dans un système d'hyper-présidentialisme au Sénégal aujourd'hui.
5: Ousmane Sonko, donc nouveau président de l'Assemblée au Sénégal, il a aussi félicité son successeur, Amadou Alaminou Mohamed Lo, nommé Premier ministre, ancien de la Banque centrale des États d'Afrique de l'Ouest. Amadou Alaminou Mohamed Lo, qui a souligné dès ses premiers mots la situation financière difficile du Sénégal. Il doit maintenant former son gouvernement. Un regain de tension entre l'Iran et les États-Unis en pleine phase diplomatique. Téhéran accuse Washington d'avoir violé le cessez-le-feu ces dernières 48 heures. Ces derniers jours pourtant, les deux parties évoquaient des avancées, des progrès vers un accord pour un règlement du conflit au Moyen-Orient. Mais la nuit dernière, Washington a mené des frappes dans le sud de l'Iran, notamment sur des sites de lancement de missiles selon l'armée américaine. Et ce matin, les forces iraniennes ont affirmé avoir abattu un drone américain entré dans l'espace aérien iranien. Des espoirs de paix douchés aussi par l'offensive israélienne qui continue, qui s'intensifie au Liban. L'armée israélienne a appelé tout à l'heure à évacuer la ville de Nabatieh dans le sud avant de nouveaux bombardements. Par ailleurs, une frappe israélienne a fait au moins 11 morts hier dans l'est du Liban, à Mashgara, selon le ministère libanais de la Santé. Les thermomètres grimpent encore en Europe de l'Ouest, température inédite pour ce mois de mai, de l'Angleterre à la France en passant par l'Italie. Et dans ce contexte, le gouvernement espagnol a livré hier une preuve de son rôle de leader dans la transition écologique en Europe. Le Premier ministre Pedro Sanchez a annoncé un plan, 9 milliards d'euros, pour transformer principalement deux secteurs, le bâtiment et les transports. Stéphanie Schuller.
4: Des aides à la rénovation thermique des logements ou encore à l'installation de panneaux photovoltaïques pour les personnes et les communes les plus vulnérables d'un côté. De l'autre, la mise en place d'un abonnement quasi gratuit pour les transports publics, mais aussi des aides à la mobilité propre pour les patrons de petites entreprises et les habitants des zones rurales. Pour Pedro Sanchez, l'objectif de ce plan est de garantir que les Espagnols n'aient pas
0: à choisir entre les fins de mois et la fin du siècle. La transition écologique ne doit pas être un luxe, mais un levier de cohésion, le catalyseur d'une plus grande équité, d'une plus grande efficacité et d'une plus grande justice sociale.
4: Le gouvernement espagnol financerait un quart des coûts. Le reste des 9 milliards d'euros doit venir des fonds européens. Mais pour les débloquer, le Parlement espagnol doit d'abord transposer en droit national une directive européenne. Cristina Arjona, porte-parole de Greenpeace Espagne.
7: Nous espérons que tous les partis politiques exprimeront leur soutien à la transposition de la nouvelle directive sur le marché carbone. Le processus parlementaire est au point mort depuis des mois. Mais sans cette adoption, pas d'argent européen pour le Fonds social climat.
4: Il faut donc une majorité au Parlement, ce dont le gouvernement ne dispose pas.
5: En France, Météo France annonce 38 voire 39 degrés localement ces prochains jours, ce qui est totalement inédit selon l'agence. L'Europe pleure avec la Belgique. Réaction d'Ursula von der Leyen après un terrible accident ce matin dans le nord de la Belgique. Un minibus scolaire a été percuté par un train. Le gouvernement fait état de 4 décès, dont 2 enfants. Cela s'est passé à un passage à niveau en Flandre. Ursula von der Leyen en visite à Vilnius pour réaffirmer le soutien de l'Union européenne aux pays baltes, Lituanie, Lettonie, Estonie, qui craignent un débordement de la guerre en Ukraine sur leur territoire. Ces 3 pays sont d'ailleurs confrontés à des incursions de drones. C'est une stratégie délibérée de la Russie, selon Ursula von der Leyen. Selon elle, Moscou cherche à déstabiliser les démocraties européennes. L'UE a par ailleurs convoqué le chargé d'affaires russe après les menaces de Moscou contre les diplomates en poste à Kiev. La Russie a appelé hier les ambassades à évacuer la capitale ukrainienne avant de nouvelles frappes annoncées. L'ouverture du procès fleuve d'une figure politique majeure d'Irlande du Nord, celui de Jeffrey Donaldson, ancien chef du parti des unionistes, donc attaché à la couronne britannique. L'homme politique avait été arrêté en 2024 avec son épouse dans le cadre d'une enquête sur des infractions sexuelles s'étalant sur plus de 20 ans. C'est une affaire aux lourdes conséquences, Clémence Pénard, et qui a provoqué un véritable séisme politique en Irlande du Nord.
8: C'était l'une des figures les plus influentes du courant unioniste et un acteur clé à Westminster. Jeffrey Donaldson avait notamment pesé dans les négociations de l'accord de Windsor pour encadrer les échanges commerciaux post-Brexit en Irlande du Nord. Mais tout bascule en mars 2024 lorsqu'il est arrêté à son domicile, soupçonné d'infractions sexuelles commises sur une période de plus de 20 ans entre 1985 et 2008. Dans la foulée, Jeffrey Donaldson démissionne de son mandat de député et abandonne la direction du Democratic Unionist Party. Aujourd'hui âgé de 63 ans, il comparaît devant la justice à Newry, dans le sud de l'Irlande du Nord, et fait face à 18 chefs d'accusation, dont un viol, des allégations d'attentat à la pudeur envers un enfant et d'indécence grave. Il plaide non coupable. Son épouse, Eleanor Donaldson, initialement poursuivie pour complicité, a elle finalement été déclarée inapte à être jugée en raison de son état de santé mentale. Le procès très suivi devrait durer au moins 4 semaines. Clémence Pénard, Dublin, RFI.
5: RFI, 16h08, Porte d'Auteuil, où se poursuit le tournoi de tennis de Roland-Garros sous 33 degrés. On vous y retrouve. Éric Mamrud, bonjour.
9: Bonjour Charlotte.
5: Après la victoire inattendue du jeune français Moïse Kouamé aux dépens du croate Marin Cilic, une autre surprise, elle est survenue avec la défaite du russe Daniil Medvedev.
9: Oui, l'imprévisible Daniil Medvedev qui est tombé en battu en 5 manches par le modeste Australien Dan Walton, 97e joueur mondial, 6-4 au 5e set. Une perte pour le tournoi parce que, eh bien, il sera sur le papier à espérer challenger Yannick Sinner, présenté comme le grand favori de ce Roland-Garros 2026. Medvedev, justement, avait sérieusement menacé le numéro 1 mondial à Rome tout récemment, s'inclinant seulement en 3 manches. Le voilà qui disparaît du tableau. Bon, on espère quand même qu'il y aura des surprises et que ce ne sera pas une autoroute dégagée pour Yannick Sinner jusqu'au dimanche en 8. Sinner qui fait son entrée en lice dans le tournoi ce soir face à Clément Tabur, le français. Stefanos Tsitsipas s'est qualifié, ancien finaliste. Il a bénéficié de l'abandon d'Alex Muller, le français blessé au mollet droit. Ça passe également par la finaliste de l'an passé, Arina Sabalenka, la Biélorusse.
5: Eric Mamrut au tournoi de tennis de Roland-Garros, et on vous passe le relais tout de suite. Caroline Lachowski autour de la question. Bonne émission.
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12: Bonjour, ravie de vous retrouver en direct, chers amis auditrices et auditeurs, avec Thibaut Baduel à la réalisation pour une émission aussi spatiale que spéciale astéroïde. Pour éviter que le ciel ne nous tombe sur la tête, plus exactement qu'un astéroïde de grande taille, un rocher de l'espace, ne percute la Terre. La défense planétaire s'organise à la fois pour étudier, explorer et mieux connaître ces bolides qui filent à des millions de kilomètres dans l'espace, mais aussi pour découvrir comment dévier leur trajectoire en cas de risque de collision avec notre petite planète bleue. Un risque que l'on peut calculer et surveiller grâce notamment au réseau d'astronomes amateurs, un risque pris au sérieux par les agences spatiales du monde qui développent de nombreux programmes pour les années à venir, tous plus stupéfiants les uns que les autres, comme nous le fait découvrir notre invité. L'astrophysicien Patrick Michel du CNRS et de l'ESA, l'Agence spatiale européenne, membre du Comité international de surveillance des astéroïdes, c'est un acteur majeur de toutes les missions, passées, présentes et à venir, de défense planétaire contre les astéroïdes. Ça, c'est le titre de son nouvel essai qui vient de paraître aux éditions Odile Jacob et dont nous avons un exemplaire à vous faire gagner aujourd'hui autour de la question « Comment dévier la trajectoire d'un astéroïde ?» Bienvenue sur Terre entre sciences et science-fiction.
13: Un astéroïde de 20 mètres est entré dans l'atmosphère terrestre et a explosé vers 9h30 du matin. Nous ne l'avons pas vu venir.
14: Les astéroïdes, une menace mortelle pouvant frapper n'importe où, n'importe quand.
13: Les impacteurs de l'espace arrivent à 48 000 km/h.
14: La science parviendra-t-elle à nous protéger ?
15: Il peut être possible, un jour, de sauver la Terre d'un impact astéroïde.
16: Mais il y a toujours un risque.
12: Bande-annonce, extrait de la bande-annonce du documentaire Collision, les chasseurs d'astéroïdes, diffusé sur France 5, auquel vous avez évidemment participé. Patrick Michel, bonjour à vous.
17: Bonjour.
12: Merci d'être en direct avec nous. Je pense qu'on peut dire que vous êtes un vrai chasseur d'astéroïdes, car vous êtes en première ligne, Patrick Michel, à la fois de l'étude de ces cailloux de l'espace, mais aussi de la défense planétaire et des missions de prévention et de déviation d'astéroïdes. Il y a d'ailleurs, soit dit en passant, un astéroïde tout là-haut qui porte votre nom. C'est l'astéroïde 7561 Patrick Michel. Votre précédent ouvrage chez le même éditeur s'intitulait « À la rencontre des astéroïdes ». Depuis, vous avez été carrément à leur rencontre par sonde interposée. On va y venir. Vous avez réussi à dévier la trajectoire d'un astéroïde. Mais est-ce qu'on peut dire que notre décennie, celle dans laquelle on est, 2026-2035, allez, est celle des astéroïdes, Patrick Michel ?
17: Ah, je pense, oui, on vit vraiment l'âge d'or de l'exploration des astéroïdes, puisque là, actuellement, je compte pas moins de 11 missions qui sont en développement ou en vol pour aller voir des astéroïdes, et ça va nous amener jusqu'à, effectivement, 2035 pour la dernière visite, et peut-être d'ailleurs au-delà si d'autres programmes se mettent en œuvre, avec en plus des tas d'agences spatiales impliquées, y compris des nouveaux acteurs comme les Émirats Arabes Unis qui ont leur propre mission. Donc c'est vraiment un engouement que, quand je vois il y a 20 ans à quel point...
12: Et quand vous avez commencé à vouloir travailler sur les astéroïdes...
17: C'est ça, donc, on ramait un peu pour convaincre les agences que ça valait la peine de les étudier, aussi bien scientifiquement scientifiquement que pour s'en protéger. Et puis finalement, vous savez, dans la vie, on se bat. Si on est un peu persévérant et qu'on accepte le temps long, il y a parfois, pas toujours, mais quelque chose qui se déclenche. Et après, c'est un peu comme quand vous avez des pilules dans un truc et c'est tout bloqué, puis il veut se secouer, puis il y a tout qui tombe. Et ben là, voilà,
18: et ça ben là, y est, on a plein de missions et on va vivre. On est parti pour les astéroïdes. Alors, ouais. Dites-nous d'abord, qu'est-ce que c'est qu'un astéroïde ? Il y en a de toutes les formes. C'est un peu la même famille que les comètes, mais qu'est-ce que c'est qu'un astéroïde ?
17: Alors en fait, les astéroïdes, c'est les restes en fait des briques qui ont formé nos planètes. Il faut remonter il y a 4,5, 6, 7 milliards d'années, lorsque le Soleil est né entouré d'un disque de gaz et de poussière. Et c'est, donc au départ, le système solaire, c'était simplement un Soleil et un disque de gaz et de poussière qui tournaient autour de notre étoile. Mm-hmm. Et ces petites poussières qui étaient de la taille des cheveux au départ, ont commencé à s'agglomérer, à grossir, à faire des corps de plus en plus gros. Certains ont fini en planète et d'autres n'ont pas grossi jusqu'au stade de planète et se sont parqués, pour être simple, entre Mars et Jupiter.
18: Ce qu'on appelle ceinture des astéroïdes.
17: Voilà, les astéroïdes. Donc en fait, ils ont un avantage par rapport aux planètes, c'est que les planètes, elles ont chauffé parce qu'elles sont grosses, donc tout s'est transformé chimiquement à l'intérieur, alors que les astéroïdes sont restés suffisamment petits pour avoir gardé la composition initiale du système solaire parce qu'ils n'ont pas chauffé. Donc en fait, en les étudiant, on remonte le temps, je prends toujours l'analogie d'un gâteau, vous mettez d'abord des ingrédients dans un bol, et puis après vous chauffez ça dans un four, une fois que vous avez chauffé, vous n'avez pas la recette, parce que tout a été transformé. Oui. Et ben voilà, les astéroïdes, c'est ce qu'on a mis dans le bol au départ et qui n'a pas chauffé. Et donc, on remonte le temps en les étudiant. Alors, ils sont pour la plupart entre Mars et Jupiter. On a même une population d'astéroïdes qu'on appelle les Troyens de Jupiter, qui partagent la trajectoire de Jupiter. Et puis, dans cette ceinture, eh bien, les astéroïdes subissent des collisions les uns avec les autres, sont mis parfois sur des zones instables qui les envoient vers la Terre. Et ce sont ces astéroïdes qu'on appelle les géocroiseurs et qui sont ceux qui sont potentiellement menaçants. Et
18: Voilà. Potentiellement menaçants, vous l'avez dit. Donc, on a bien compris que l'étude des astéroïdes permet de remonter aux origines du système solaire. Ils sont menaçants, ils sont rares, les gros astéroïdes qui percutent la Terre, mais ils sont assez dévastateurs, il n'y a qu'à demander aux dinosaures, en gros.
17: Ils ne sont plus là pour répondre.
18: Exactement. Mais au fond, vous dites dans cet ouvrage, il faut s'y préparer, mais il ne faut pas s'affoler outre mesure. On craint vraiment la chute d'un astéroïde ?
17: Alors, craindre, c'est un grand mot. Moi, je dis toujours, on s'en occupe sans s'en préoccuper. Pourquoi on s'en occupe alors qu'il n'y a pas de raison d'être préoccupé, puisque de tous les astéroïdes qu'on connaît, il n'y en a aucun qui nous menace sur au moins le siècle, sachant que c'est l'échelle de temps de nos prédictions.
18: Bon, on est rassurés.
17: Et probablement plus. Mm-hmm. Donc ça, c'est déjà
18: on
17: bien.
18: On craint plus après, des hommes que des astéroïdes, je pense.
17: Ah oui, je pense aussi. Après, il y a la partie de ceux qu'on ne connaît pas et qu'on veut identifier, mais les statistiques jouent pour nous. C'est-à-dire que des objets qui peuvent faire des dégâts assez majeurs rentrent en collision avec la Terre avec des fréquences relativement faibles. Alors du coup, on se dit effectivement, pourquoi vous en occupez ? Eh bien parce qu'en fait, on sait que sur le long terme, ça se reconcrétisera, on connaît les fréquences d'impact, et on a un avantage par rapport à quasiment tous les autres risques naturels, c'est que celui-là, on peut le prédire et le prévenir avec des moyens qui sont raisonnables et réalisables. Donc autant le faire parce que ça prend du temps d'être préparé et improviser, ben ça causerait notre perte parce que pour le coup on peut pas faire n'importe quoi. Donc l'idée qu'on a, c'est de nous préparer à tous les scénarios possibles bien avant qu'ils arrivent. Comme ça, le jour où on a à faire face à un des scénarios, eh ben on a la solution, je dirais, clé en main.
18: Et la solution que vous avez commencé véritablement à trouver, on va y revenir, mais la première mission de l'humain, enfin c'est la première fois dans l'humanité qu'on réussit à dévier un astéroïde. Vous étiez le responsable de cette mission ERA. Vous avez même le bel écusson sur votre t-shirt de l'Agence spatiale européenne. Mais avant de nous arrêter sur cet exploit formidable réalisé par l'ASE et vous à la tête, Patrick Michel, arrêtons-nous sur un astéroïde qui vous a fait une petite frayeur, qui s'appelle 2024 YR4. On
17: oui,
18: a eu chaud.
17: Alors 2024 YR4, c'est quelque chose d'intéressant. D'ailleurs, c'est l'histoire de cet astéroïde qui m'a motivé à réécrire un livre, parce qu'en fait, c'était la première fois. Donc, on l'a découvert en décembre 2024.
18: Mm-hmm. Et d'où son nom, 2024 YR4.
17: Voilà, et dès le mois de janvier, le 27 janvier, il atteignait une probabilité d'impact avec la Terre qui dépassait 1% pour le 22 décembre 2032. Mmh. Or, il se trouve que lorsqu'on a créé le comité, le réseau d'alerte internationale d'astéroïdes sous l'égide de l'ONU en 2013, on avait défini un critère pour commencer à émettre une notification.
18: Et ce critère de danger, de risque d'impact. En
17: c'est
18: fait.
17: Ça. Et ce critère, c'était si un objet est plus grand que 10 mètres et a une probabilité plus grande que 1% de rentrer en collision avec la Terre dans les 10 ans, eh bien, on notifie les États membres de l'ONU et les délégations, simplement notifier, simplement pour dire, voilà, là, on a un cas intéressant, on va le suivre. Et donc, comme c'était la première fois, c'était quelque part une première historique, et je me souvenais à ce moment-là, alors du coup, on a fait cette notification, ce qui a permis, en un mois, d'avoir 500 observations par plus de 60 observatoires, y compris des amateurs, qui ont traqué cet objet pour vérifier, affiner sa trajectoire et vérifier si cette probabilité se maintenait. Et il se trouve que, fort heureusement pour nous, on a réussi à l'annuler. Mais voilà, il fallait deux choses. D'abord que quelqu'un communique pour dire, attendez, là on a un cas et qu'on ait un moyen de communiquer officiel. Et la deuxième chose, qu'on ait des gens organisés dans le monde entier pour être capable de traquer en même temps un objet. Et ça, ça a été fait. Et je me souvenais à ce moment-là que 20 ans avant exactement, on découvrait en décembre 2004 un astéroïde qui s'appelle Apophis.
18: Alors qu'il est beaucoup
17: plus gros
18: Apophis,
17: que, voilà, il est beaucoup plus gros que 2024 YR4 qui lui ne fait que 50 mètres de diamètre. Apophis faisait 300 mètres, entre 300 et 400 mètres. Et dans la première journée où on l'a découvert, parce que au départ on a une très faible précision sur la trajectoire, donc quand on fait le calcul dans le temps, on trouve plein de solutions, et il y avait 2,7% des solutions qui amenaient à la Terre en 2029. Donc on avait 2,7% de probabilité d'impact avec la Terre. C'est presque la probabilité de tirer 2,6 au dé. C'était quand même. Et pendant ce laps de temps, fort heureusement, le jour d'après, on a retrouvé d'autres observations, on a annulé la probabilité d'impact. Mais ce laps de temps, on s'est dit, mais qui on appelle?
18: Qu'est-ce qu'on
17: dans
18: fait
17: dans ce cas-là? Qui on appelle? Est-ce que c'est le président de la République? C'est quel est le chemin pour que, une fois qu'on a découvert quelque chose de risqué, il y ait une décision qui soit prise pour agir? Et on n'avait rien. Et ben 20 ans après,
18: en 2024,
17: on avait tout de suite, et en un mois, on a éliminé le problème. Donc je trouve que c'est quand même un beau résultat.
18: Un beau résultat. Autour de la question empruntée à votre essai, Patrick Michel, quelle défense planétaire contre les astéroïdes? On va y venir maintenant parce que vous avez démontré avec la sonde DART envoyée en 2022 qui s'est écrasée sur la petite lune de l'astéroïde Dimorphos. C'était la première mission de ce genre international qui a pu dévier la trajectoire d'un astéroïde. Une vraie première dans l'histoire de l'humanité. Comme le racontait déjà sur le site de l'ESA, l'Agence spatiale européenne, l'astrophysicien Brian May. Alors Brian May, astrophysicien, mais pas seulement, il est plus connu comme le guitariste du groupe Queen. Vous avez collaboré avec Brian May, qui est un astrophysicien très sérieux, qui a préfacé votre ouvrage. Je propose de l'écouter, Brian May, dans cet extrait publié en 2020 sur le site de l'ESA.
19: Hera. Hera va nous révéler des choses que personne n'a jamais vues auparavant. Cette mission de l'ESA va explorer pour la première fois dans l'histoire de l'humanité un astéroïde double, Didymos. Cet astéroïde est représentatif de milliers d'autres qui pourraient impacter notre planète. Il faut imaginer que c'est comme une montagne dans le ciel, autour de laquelle gravite un rocher de la taille de la Grande Pyramide. Voilà, c'est ça Didymos. Sa lune, si minuscule en apparence, serait à elle seule suffisamment grosse pour détruire une ville si elle venait à percuter la Terre. Mais nous allons chercher s'il serait possible de le dévier. Ce sera un sacré défi, viser une cible de 160 mètres de diamètre à travers des millions de kilomètres de vide spatial. Pourrions-nous vraiment empêcher un astéroïde de cette taille de s'écraser sur Terre? Les dinosaures n'y sont pas parvenus. Mais nous, humains, avons les connaissances et la science de notre côté. La sonde Hera est dirigée par une équipe internationale de scientifiques et d'ingénieurs, constructeurs et acteurs du meilleur de notre humanité. Pour l'heure, tout ce que nous avons, ce sont des années de recherche et d'hypothèses. Mais Hera va révolutionner notre compréhension des astéroïdes et de la manière de nous en protéger.
18: Et il avait bien raison, Brian May, guitariste de Queen et surtout astrophysicien, préfaceur de votre ouvrage, Patrick Michel, La défense planétaire contre les astéroïdes. La sonde Hera a réussi un exploit extraordinaire à dévier la trajectoire d'astéroïdes. Et aujourd'hui encore, on suit ses résultats et on s'en inspire.
17: Alors en fait, ce premier test de déviation s'est produit en deux parties. Il y a d'abord la mission DART de la NASA, qui, elle, était le projectile, en fait, en 2021, en novembre 2021, elle a été lancée pour taper sur la petite lune d'un astéroïde double. On a des astéroïdes, à peu près 15% d'entre eux, qui sont comme la Terre et la Lune en petit.
18: Donc il y a un petit.
17: Avec un petit qui tourne autour d'un gros. Mmh. Donc le gros s'appelle Didymos, il fait à peu près 800 mètres de diamètre. Et le petit s'appelle Dimorphos, il fait 150 mètres de diamètre.
18: La taille d'un stade de foot. Ça, c'est la Lune de ce. D'accord. La taille d'un
17: stade de foot. Okay. Et elle tourne en 11h55 minutes autour de son corps principal qui est Didymos. Et l'idée, c'était de taper dans cette Lune pour réduire cette durée d'un facteur qu'on ne connaît pas. C'est ça qu'on veut mesurer. Donc, on a envoyé cette mission DART de la NASA.

0: Encore, extrait du premier EP d'Elmehdi qui est avec nous aujourd'hui sur le Pont des Arts. L'EP s'intitule Salam. Ce titre, Elmehdi, il est né dans des circonstances un peu particulières, dans une période un peu compliquée pour vous?
1: Oui, c'est un titre en fait qui traite plus des blessures, je pense, qu'on peut rencontrer quand on sent qu'on n'est pas ce qu'on doit être, en fait. Donc c'est vraiment plus, c'est quand on sent que notre vie, notre futur n'est pas entre nos mains, en fait, et qu'on peut pas décider. C'est qu'on a l'impression, moi ce qui est arrivé pour moi en fait, c'est que j'ai commencé à essayer de contrôler plusieurs autres choses, donc j'ai eu des périodes plus obsessives, je dirais. Donc c'est ça, et ce morceau-là, en fait, ça traite de ça,
0: d'un malaise, en fait. D'un malaise de jeune adulte, d'adolescent.
1: Ouais.
0: D'un malaise ancien, alors.
1: C'est ça, ça a duré plusieurs années, mais c'est vraiment plus, c'est ça, ce côté-là de sentir qu'il faut qu'il faut être en contrôle, en fait. D'essayer de reprendre le contrôle sur ce qu'on a l'impression qu'il nous glisse, en fait, entre les mains.
0: Parce qu'il y avait des exigences, il y avait, on va dire, des modèles qui vous étaient un peu imposés, que vous aviez envie, vous, de sortir du cadre, peut-être.
1: Ben, en fait, il a juste fallu que je me batte pour être qui je suis. Je pense que juste mon existence peut être choquante, en fait. Tout simplement, juste le fait que je voulais aller en or, en fait, c'était pas quelque chose qui était envisageable par mes parents qui sont partis au Canada pour un meilleur avenir. Donc juste pour ça, il a fallu que je me batte.
0: Vous imaginez faire une école de commerce ou
1: Moi, j'allais être chirurgien
0: ou des études
1: esthétique.
0: Ah
1: ouais, je m'en allais, c'était la façon que j'avais trouvé, en fait, pour réussir à marier la création et un métier qui allait rendre mes parents fiers.
0: C'était une forme de création, effectivement.
1: Exactement. Donc il a fallu que je me batte, il a fallu que je les convainque, donc
0: que c'était pas finalement la voie vers laquelle vous vouliez aller.
1: Exactement. Donc c'est toujours à force d'avoir l'impression qu'on n'est pas ce qu'il faut être, ben on finit par penser qu'on est le problème. Donc c'est un peu de là que vient le morceau.
0: Voilà, essayer de résoudre cette équation intérieure compliquée. Vous vivez en combien de langues, Elmehdi? Parce que donc il y a le français qu'on a entendu, il y a l'arabe, et alors vous avez prononcé le mot tout à l'heure de Darija, c'est
1: Darija,
0: ça? C'est un dialecte berbère?
1: C'est le dialecte marocain, en fait. C'est ça, et le Chilha, ça c'est mon père est tamazir, donc autochtone de l'Afrique du Nord. Et malheureusement, je parle pas le Chilha parce que la langue nous a pas été transmise, mais français, Darija et anglais.
0: Ouais.
1: Mais à la maison, les langues maternelles, c'était le Darija et le français.
0: Ouais. Et vous pensez dans toutes ces langues-là, ou il y en a une qui a pris le dessus quand vous réfléchissez le soir?
1: Je dirais que c'est vraiment un mélange des trois. Chaque langue a sa nuance, donc.
0: Et chacune a sa fonction. Il y en a une pour certaines fonctions.
1: Ben quand j'écrivais, en fait, ce qui est drôle, quand j'écrivais, c'était principalement en anglais parce que c'était. Je me sentais plus libre, en fait, parce que je me disais que mes parents allaient peut-être pas nécessairement comprendre les textes. Donc ça me permettait d'avoir plus de liberté et de dire ce que je voulais, mais donc alors que le français et le Darija, c'est un petit peu plus intime et vulnérable. Donc c'est un peu pour ça que je sors une version en Darija de Salam, c'est pour m'affranchir de ça, en fait, et réussir à dire ce

0: que je veux dans la langue que je veux.
1: Mais oui, c'est ça. Et puis peut-être toucher un public, voilà, qui est là-bas, qui fait partie de vous aussi.
0: Exactement. Et les gens au Maroc, souvent, ils vont me dire que j'ai pas à avoir accès en fait à mes cultures, à mes racines. Et en fait, de passer par la langue, c'est d'affirmer que je suis marocain, fier de l'être, et que ça changera pas et que personne peut me l'enlever.
1: Et que personne peut vous en empêcher. On va écouter le titre que vous avez cité tout à l'heure qui s'appelle El Kasslou. Vous nous en dites un mot d'abord?
0: Oui, c'est qui veut dire le verre sucré. Je peux vous en dire plus peut-être après le
1: morceau. Ah bah comme vous voulez. Allez, c'est parti.

0: ce titre El Casloo, c'est un peu lui qui vous a révélé El Mehdi.
1: Ouais, c'est le premier single en fait du EP.
0: Et alors le vers sucré.
1: Le vers sucré, ben en fait c'est une réinterprétation de la chanson de Hossein Slaoui qui est sortie dans les années 30. Et en fait, moi je connaissais une version des années 2000.
0: Hossein Slaoui, c'est un chanteur connu dans les années 30 au Maroc.
1: Un pionnier de la musique chaabi au Maroc. Donc et c'est ça, moi je connaissais il y a une version très très populaire au Maroc de El Casloo qui est sortie dans une version dans les années 60 et une en 2000. Et El Casloo en fait c'était par le Hajj El Hamdawiya et ils avaient complètement changé le sens de la chanson, ils avaient changé les paroles comme quoi c'était par rapport au thé marocain.
0: D'accord.
1: Donc toutes les paroles c'était le plateau, le thé sucré, la menthe fraîche, des trucs comme ça.
0: Et moi, tous les clichés touristiques sur le Maroc. Oui.
1: Exactement. Et j'ai découvert par la suite la version de Hossein Slaoui des années 30.
0: Et alors que disait-elle cette version-là?
1: Que en fait le vers sucré c'est de l'alcool, c'est que ça parle d'alcool et que c'était en fait c'est des paroles très très explicites. Il dit le vers est sucré dans la chambre aux mamans, le vers est sucré. J'ai peur de faire honte à papa et de faire honte aux gens nobles si j'en prends trop. Donc ça m'avait choqué en fait qu'il y avait eu cette forme de censure-là avec les années, parce que je me suis dit il y a presque 100 ans on abordait des sujets comme ça.
0: On a réussi à parler d'un sujet tabou il y a presque 100 ans
1: et maintenant, on, avec
0: des paroles qui avaient l'air complètement anodines.
1: C'est ça exactement, donc moi j'ai fait une réinterprétation de sa version à lui en fait pour faire honneur à son message et pour montrer que je réinvente rien.
0: Mais
1: en
0: donc
1: fait.
0: Vous en avez modifié les paroles ou pas du tout? Non,
1: pas
0: vous
1: du
0: avez
1: tout.
0: Gardé les paroles, c'est
1: j'ai
0: simplement...
1: pris ses paroles à Hossein Slaoui mais pas celles de l'Hajj El Hamdawiya.
0: D'accord, exactement. Et qu'est-ce que vous pouvez nous dire de l'adaptation musicale? Alors, comment vous avez travaillé à partir d'un morceau si ancien?
1: C'était pendant ma résidence à Paris. Moi, je connaissais le morceau, je connaissais déjà le morceau, et un soir, en fait, je me suis dit, ça serait trop bien d'en refaire une version. Donc, je suis rentré, j'ai trouvé les accords, j'ai commencé à chantonner un peu au piano, j'ai envoyé un voice memo, en fait, à mon producer avec qui je travaille sur le EP. Le même voice memo en fait, il l'a utilisé pour le refrain de la chanson. Donc en quelques mois, le morceau était terminé.
0: Voilà. Et il vous a révélé. Donc on y tient, j'imagine, à ce morceau-là dans une carrière. El Mehdi, on l'a dit, vous êtes un artiste pluridisciplinaire. On a parlé tout à l'heure de ce film brièvement, L'héritier des secrets. Donc c'est, on va dire que c'est votre actualité à venir, puisque le film n'est pas encore sorti. Ça va être fait très prochainement, au mois d'août, je crois, au Canada. Film signé Mohamed Nadif, qui est un réalisateur marocain, dans lequel un médecin très réputé de Casablanca au Maroc part sur les traces de son père qu'il a connu tout petit, jusqu'à ses 3-4 ans, dont il n'a plus aucun souvenir, jusqu'à ce qu'il découvre la vérité sur son départ dans une lettre. On écoute cet extrait-là.
2: Quelle ironie. C'est vrai, je suis parti pour une autre femme. Mais pas celle que tu imagineras en l'apprenant. Car je sais qu'un jour, tu voudras savoir pourquoi ton père est parti. Je sais que tu les harceleras pour qu'ils te répondent. Et ils te donneront matière à me détester, s'ils ne l'ont pas déjà fait. C'est une autre femme que je pars conquérir, mon chéri. Oui. Mais une femme prisonnière à moi qu'il me faut libérer. Sinon mourir. Après 3 filles, ma naissance de garçon a été la fierté de mon père Hajj Ibrahim. Mais moi, depuis que j'ai pris conscience du monde, je sens au fond de moi que je suis une femme dans un corps d'homme.
0: Et on aura sans doute reconnu, puisqu'on vous entend depuis tout à l'heure, votre voix, puisque c'est ce personnage-là que vous interprétez, El Mehdi Hasdine, ce père en pleine crise d'identité, hein, qui a essayé d'abord d'être ce que la société voulait qu'il soit, voilà, qui s'est marié, qui a eu un enfant, et puis qui un jour n'a plus réussi à faire semblant, qui a dû tout simplement se mettre en accord avec lui-même pour trouver la paix, pour arrêter de mentir.
1: Ouais, exactement. En fait, c'était sa femme qui lui a demandé de quitter. Et c'est en fait, il a suivi sa demande.
0: Et il va perdre beaucoup, effectivement, dans ce coming out aussi. Enfin, dans cette, c'est pas tout à fait un coming out puisqu'il part en secret. Que la version officielle, c'est comme on l'a entendu dans l'extrait, qu'il a quitté son épouse pour une autre femme. Il perd son fils. Il perd
1: son pays
0: aussi. Il se retrouve à vivre au Canada. Qu'est-ce qui vous a touché particulièrement dans cette histoire-là?
1: Tous les points communs en fait, cette peur-là en fait de perdre nos repères, de perdre nos proches, de sentir que on a un choix à faire, c'est très déchirant en fait, ça peut laisser des énormes blessures. Et c'est vraiment à ce niveau-là que j'ai réussi à très bien connecter avec le personnage. Mm-hmm. Donc il y a des scènes en fait que je ressentais, que je revivais presque ce que je des émotions que j'avais déjà vécues en fait avec ma famille. Donc
0: que vous avez utilisé là pour le coup en tant qu'interprète de, ouais. de réelles émotions que vous avez utilisées en tant qu'interprète.
1: Ouais, exactement. Et des émotions, je pense que j'avais pas cherché volontairement. Je pense que des fois je m'étais mis à pleurer réellement en fait sur scène, pas sur scène. Là je me mélange avec avec
0: le
1: chanteur.
0: Ouais, sur le plateau.
1: Mais oui, c'est ça. Des vraies larmes ont coulé.
0: Ouais. Et c'est le réalisateur Mohamed Nadif qui est venu vous chercher. Comment ça s'est passé cette initiation au cinéma, enfin en tout cas au long métrage?
1: Ben en fait c'est les producteurs, parce que c'est une coproduction maroco-canadienne, et c'est les producteurs canadiens qui m'avaient repéré un spectacle à la Fierté de Montréal en fait sur scène. Justement. Donc, il m'avait approché, il m'avait parlé un peu du sujet du film. J'étais réticent au début parce que je parlais de courage plutôt parce que j'avais peur.
0: Vous aviez peur là encore de l'accueil?
1: Oui, j'avais peur à ce moment-là. Je pense pas que j'avais le courage nécessaire à ce moment-là de me lancer là-dedans. Mais c'est ça, on m'a envoyé le scénario que j'ai lu pendant ma résidence à Paris aussi. Et j'ai envoyé une self-tape et
0: ça a marché rôle. Et vous avez été retenu. C'est évidemment quelque chose d'inédit pour vous de figurer dans un long métrage. Qu'est-ce que ça vous a apporté? On comprend qu'émotionnellement ça a été très fort puisque ça faisait écho à ce que vous aviez vécu. Ouais. Mais dans votre pratique d'artiste, qu'est-ce que ça vous a apporté et comment est-ce que vous l'avez abordé?
1: Mais le fait de devoir être devant la caméra et de suivre en fait les indications, je pense que ça change beaucoup parce que j'en parlais un peu plus tôt aussi, mais je suis beaucoup en contrôle de mon projet musical et de mon univers visuel. Donc il y avait vraiment à laisser aller que j'ai beaucoup apprécié, et c'est justement aussi
0: il y a un laisser aller, mais en même temps on se fond dans ce que un autre a imaginé pour vous, le réalisateur, le scénariste.
1: Et je pense en fait que chaque personne aussi, chaque acteur et actrice en fait apporte leur vérité. Il y a aussi Nour Talbi qui joue dans le film, qui joue mon rôle après transition, qui est
0: et d'ailleurs c'est un chirurgien esthétique.
1: Non, Nour Talbi, en fait, c'est la... C'est
0: ah
1: la...
0: non, non, pardon, oui, ouais. c'est le... Oui, oui.
1: Nour Talbi, c'est une des premières femmes
0: trans... C'est une des premières femmes trans, effectivement.
1: Marocaines.
0: Qui joue votre rôle une fois arrivée au Canada dans cette deuxième partie de vie où Azedine devient...
1: Aziza.
0: Aziza, ouais. et s'assume en tant que femme.
1: Exactement. Donc, c'est ça, je pense que chaque personne a vraiment apporté sa sensibilité aussi au film, donc...
0: Ouais. Ouais. Le personnage du chirurgien esthétique, il existe quand même. Hein. J'ai pas complètement. Voilà, c'est ce fameux fils qui découvre une fois adulte la véritable identité de son père. Le cinéma, donc une expérience à refaire pour vous si ça se présente à nouveau.
1: Oui, absolument. Et surtout si le sujet me parle comme ça, en fait, c'est sûr que c'est pour ça en fait que j'avais accroché, que j'avais décidé de me lancer dans ce projet-là.
0: Mmh, ouais, il faut que ça vous touche pour commencer.
1: Exactement.
0: Ouais. Sinon, il n'y a pas trop d'intérêt. El Mehdi, on a choisi aujourd'hui de vous entraîner au cinéma, mais pas n'importe lequel. Un cinéma au milieu de l'Amazonie, loin des tapis rouges, des smokings et des robes longues qui nous ont occupés pendant la quinzaine du Festival de Cannes. Je vous propose de partir à l'autre bout du monde, Iquitos, au Pérou, pour un festival de cinéma sur l'eau. Bonjour Martin Chabal.
3: Bonjour.
0: Vous êtes le correspondant d'RFI à Lima, au Pérou, en direct avec nous. On va embarquer sur l'Amazone pour ce festival inédit. Vous nous emmenez donc à Iquitos, c'est dans le nord-est du pays, dans une région d'Amazonie proche du Brésil et de la Colombie.
3: Oui, il faut s'imaginer dans le quartier de Belém à Iquitos. C'est l'un des quartiers les plus pauvres de cette ville. Elle est au milieu de l'Amazonie, accessible d'ailleurs uniquement par avion ou par bateau. Pendant la moitié de l'année, le quartier est inondé par l'Amazone à la fin de la saison des pluies. Les maisons sont sur pilotis et tout le monde se déplace en bateau dans le quartier. Donc pendant le festival, nous aussi nous sommes sur des barques devant un écran géant flottant construit pour l'occasion. Le but du festival, c'est de proposer des films sur l'Amazonie, créés par des gens qui viennent de ces territoires, pour un public qui n'a pas accès facilement au cinéma ou à la télé. Surtout que, pour une fois, ils peuvent regarder des films qui parlent de leur réalité, de l'Amazonie et de ce qui les entoure. J'ai ramé de barque en barque pour discuter avec ces spectateurs qui dégustaient du pop-corn dans des feuilles de bananier.
4: Ici, C'est émouvant. On voit à travers les films la réalité de l'Amazonie péruvienne. De cette façon, toutes les personnes qui vivent en Amazonie apprennent de nouvelles choses et diffusent leur culture.
5: À côté de moi, il y a aussi Assyria, 13 ans. Elle est captivée par les films projetés.
6: On vient aussi de villages comme cela. Quand on va en ville, on a honte d'où on vient, de nos racines. Parfois, on a honte de manger notre poisson. Ça m'apprend qu'on a aussi le droit de faire les choses autrement. Ça m'aide à réfléchir.
5: Assyria se dit qu'elle pourrait, pourquoi pas, être un jour actrice. Sur scène, j'ai parlé avec Livia Silviano, qui est aujourd'hui l'une des organisatrices du festival. Elle est actrice, réalisatrice et elle vient de Belén.
7: C'est incroyable. C'est trop beau de voir que le cinéma vient jusqu'à ta maison, que tu puisses voir ces films depuis ta fenêtre. Parce que pour beaucoup de gens ici, ils n'ont pas forcément le temps ou l'argent pour aller au cinéma. Honnêtement, ça m'émeut beaucoup.
0: Et Martin, en plus de ces films projetés sur l'eau, le festival organise aussi des ateliers pour quiconque aurait envie de se former au métier du cinéma.
3: Tout à fait, et je me suis rendu dans le petit village de Nauta, à 2 heures d'Iquitos. Là-bas, on proposait un atelier de documentaire en 360 degrés avec des caméras super modernes.
8: Sors un peu le pied.
0: Et maintenant, vous choisissez la hauteur de la caméra. Si vous voulez qu'elle soit comme ça ou un peu courbée.
8: Là, je nettoie juste la caméra avec mon t-shirt.
5: Ici, on est dans le marché de Nauta. On est en train d'installer une caméra omnidirectionnelle. Le but pour Simon et Gabriella, qui participent à l'atelier, c'est de retranscrire l'ambiance de leur village pour en faire un mini-documentaire immersif qu'ils publieront sur les réseaux sociaux.
9: On voulait savoir comment fonctionne ce type de micro-documentaire pour exprimer ce qu'on veut faire.
10: On veut raconter la vérité sur ce qui s'est passé à l'époque du caoutchouc. Il y a eu beaucoup de massacres, de génocides, beaucoup de violences, beaucoup d'esclavage. On a des témoignages et on veut documenter ces témoignages. Et l'utilisation de ces technologies nous aide beaucoup. Les gens ne vont pas seulement voir et écouter, mais aussi ressentir et entrer dans nos documentaires comme s'ils étaient en train de vivre ce moment.
3: Cette année, le caoutchouc, c'était d'ailleurs le thème principal du festival Muyuna. Il y a eu beaucoup de témoignages sur le début du XXe siècle, quand Iquitos a connu un vrai boom économique. Mais si le Pérou glorifie encore cette époque faste, de nombreuses communautés tentent de faire entendre la voix de ceux qui ont été exploités et massacrés par l'industrie du caoutchouc. Un collectif de jeunes tente d'ailleurs de faire reconnaître le massacre de plus de 30 000 personnes auprès de l'État péruvien et demande la création d'une commission vérité sur le sujet.
0: Martin Chabal, le correspondant d'RFI au Pérou, en ligne avec nous à propos de ce festival à Iquitos. Merci Martin, à bientôt.
3: Merci à vous.

0: On vient d'entendre que jusqu'au creux de l'Amazonie péruvienne, on peut apprendre à faire du cinéma. El Médis, ça m'amenait à vous demander comment vous vous êtes formé sur la partie réalisation. On a parlé de la partie interprétation, mais sur la partie réalisation, vous avez été formé ou vous y êtes allé un peu comme ça, au talent et à l'inspiration?
1: Un peu comme ça, quand j'étais petit, en fait, c'est ça, j'ai toujours baigné, en fait, dans les arts visuels. Je faisais du dessin, de la peinture, de la sculpture, de la photographie, du théâtre aussi. Et pour la musique, c'était quelque chose que je faisais plus en secret. Ça m'a pris quelques années pour trouver le courage de chanter mes textes. Et pour la réalisation, en fait, depuis tout petit, ce que je faisais, c'est que je téléchargeais des clips sur mon ordinateur. Je les démontais complètement et je refaisais le montage. Je faisais ça à 12, 13 ans, un samedi après-midi.
0: C'était sérieusement votre passe-temps d'adolescent?
1: C'était mon passe-temps d'adolescent, ouais. Je restais le week-end à la maison.
0: Déjà.
1: Et je faisais ça. Et en fait, c'est ça, j'ai toujours été vraiment très visuel. Donc,
0: ça s'est poursuivi donc après, j'imagine, en vous entourant aussi peut-être de professionnels ou d'amis.
1: C'est ça exactement, c'est beaucoup d'observations aussi, je pense, et ouais.
0: On va écouter un titre de cette EP, Salam, c'est Skin sur le Pont des Arts.

0: Voilà, Skin, nouvel extrait de cette EP. Salam, El Mehdi, on les aura quasiment tous écoutés. Hein.
1: Ouais, à l'exception de Like That.
0: Il n'en manque plus qu'un. Bah, on invite ceux qui nous écoutent, ceux et celles qui nous écoutent, à aller, aller écouter ça sur toutes les bonnes plateformes. Hein. Ça y est, déjà. Voici les librairies du monde. Et ce mardi, on a le plaisir d'accueillir une nouvelle venue dans ce rendez-vous. Bonjour Agnès Corneli.
2: Bonjour Nathalie.
0: Et merci d'être avec nous. Votre librairie à vous, elle est à Paris. Elle est très connue de celles et ceux qui s'intéressent à la littérature antillaise et caribéenne. C'est la librairie Calypso. Vous nous en dites un mot ?
2: Oui, avec plaisir Nathalie. Donc la librairie Calypso est située dans le 14e à Paris. Et elle est connue des personnes venant des Antilles et des Caraïbes car elle est spécialisée dans les littératures et les cultures des Caraïbes. Et elle a ouvert en août 2021. Donc j'organise souvent des événements avec des auteurs et des autrices pour qu'ils présentent leurs livres. Et j'organise aussi des lectures poétiques ainsi que des expositions. Ouais. Et la librairie un petit plus parce qu'elle a un salon de thé au sous-sol.
0: Voilà, donc pas mal d'activités et puis des occasions aussi de se retrouver à plusieurs chez Calypso. Pour votre premier coup de cœur, vous avez choisi, Agnès, un auteur jamaïcain, Aishan Hutchinson.
2: Oui, Nathalie, donc j'ai choisi Aishan Hutchinson, qui est un poète jamaïcain qui est né en 1983. Et il a écrit plusieurs recueils de poèmes ainsi que des essais, mais je l'ai choisi surtout pour son premier recueil de poèmes, pardon, qui a été traduit en français, donc par Sabine Hein. Et Aishan Hutchinson est aussi professeur aux États-Unis.
0: Alors l'ouvrage dont vous allez nous parler s'intitule École d'instruction. C'est un ouvrage un peu hybride, hein. C'est à la fois un recueil de poèmes et un récit historique.
2: Oui, Nathalie, c'est pour ça que j'ai choisi le livre, parce qu'il est vraiment spécial à mon sens. Donc c'est un livre hybride qui est écrit comme un long poème en prose, mais qui nous apprend aussi bon nombre de faits historiques sur la Jamaïque et donc la Grande-Bretagne. Donc en effet, le livre parle des soldats caribéens qui ont été envoyés en Égypte, en Palestine et aussi en Syrie durant la Première Guerre mondiale, mais qui ont été totalement oubliés et invisibilisés au moment des défilés de commémoration donc à Londres après la victoire des Alliés donc en 1919.
0: Ouais, et à cette grande histoire qui dit aussi un grand oubli historique, Agnès Hutchinson mêle celle de son personnage, Bon Vent, c'est un jeune Jamaïcain.
2: Oui, Hutchinson mêle à la grande histoire, l'histoire plus particulière donc d'un jeune garçon nommé Bon Vent qui grandit en Jamaïque donc dans les années 90. Et il fréquente une école, donc comme tous les jeunes, en fait, une école d'instruction, d'où le titre, et une école qui s'appelle donc Happy Grove. Et Bon Vent n'apprend pas seulement des choses en cours avec les enseignants qui, d'ailleurs, le maltraitent, mais il apprend aussi des choses lui-même en faisant des recherches tout seul, et surtout dans une encyclopédie qui s'appelle Britannica. Ouais. Et c'est d'ailleurs comme ça qu'il découvre l'histoire des soldats caribéens, donc du BWIR, c'est-à-dire British West Indies Regiment. Et on suit aussi son quotidien, chez sa grand-mère, et puis avec ses amis, dont son ami Horace.
0: Ouais, donc il est avide de connaissances, ce jeune garçon-là. Agnès, en un mot, ce qui vous a le plus séduite dans ce livre ?
2: Alors moi, ce qui m'a le plus séduite, c'est la langue poétique d'Hutchinson qui nous transporte vraiment en Jamaïque. Nous avons un rythme qui est unique dans la musique, des couleurs, on a des sensations. Et aussi, en fait, ce qu'on a aussi dans le livre, c'est la réalité horrible de la guerre. Parce qu'il faut savoir qu'Hutchinson a mené beaucoup de recherches au musée de la guerre à Londres pour écrire ce texte-là. Et cela se voit vraiment. Mmh. Et donc, par exemple, on a un passage où il répète à chaque fois le terme « bout ». Je vais vous lire juste un court extrait. Ils ont creusé les longues tranchées jour et nuit. Boue gelée, boue traumatisée par les obus, boue tas de fumier, boue impériale, boue vénérienne, boue de malaria, boue pour appâter les barbares allemands, boue d'accouplement, boue de ha-ha-ha, boue de plaies infectées, boue de porcherie. Enfin, donc je continue pas, mais on a ça comme ça tout le long de la page. Et donc l'anaphore du terme boue nous interpelle vraiment en tant que lecteur et lectrice. Sur la réalité des tranchées et sur l'horreur de la boue qui engluait tous ces soldats.
0: Ouais, et on comprend que Hutchinson, enfin en tout cas que le personnage de Bon Vent est peut-être le double de l'auteur Hutchinson et de son intérêt pour cette période historique.
2: Tout à fait, surtout que Hutchinson lui-même avait fréquenté l'école Happy Grove et donc on comprend en effet que c'est son double dans le récit.
0: École d'instruction, c'est publié donc chez L'Arche, signé Aishan. Moi j'ai entendu qu'il s'appelait Aishan ou Aishan Hutchinson. Merci beaucoup pour cette découverte, Agnès Corneli. À très bientôt.
2: Merci Nathalie Amara, à bientôt, au revoir.
0: Voilà, et vous qui nous écoutez à Paris, ne manquez pas de pousser la porte de la librairie Calypso, vous y serez sans doute bien accueillis. Elle m'a dit, la littérature, après la musique, la réalisation, le métier de comédien, ça pourrait être aussi pour vous un nouveau vecteur d'expression, pourquoi pas ?
1: Peut-être, mais j'écris mes textes en fait, donc il y en a un peu, mais oui, pourquoi pas.
0: De la poésie, alors.
1: Exactement.
0: On attend la suite. En tout cas, merci d'avoir été avec nous aujourd'hui sur le Pont des Arts. On rappelle votre nouvelle EP, Salam, et ce film, L'héritier des secrets de Mohamed Nadif, donc sortie prévue en août au Canada, au Maroc peut-être à l'automne, il n'y a pas de date très précise, et pas de date non plus pour la France. On suivra évidemment cette actualité. Actualité sur le Pont des Arts avec Clémence Delfort et Pierre Plantier. On se dit à demain et il sera question de cinéma. Nous serons avec le réalisateur tunisien Walid Matar pour son film Le Pont. Bonjour Olivier Pron.
3: Bonjour Nathalie, bonjour à tous.
0: Radio Foot avec vous dans 10 minutes, quel est le programme ?
3: On ira en Italie où deux géants ont flanché cette saison, le Milan AC et la Juventus Turin. Nous parlerons de la finale de la Conference League également demain, Crystal Palace Rayo Vallecano. Et puis la liste espagnole pour la Coupe du Monde avec une première depuis 1932, à votre avis ?
0: Ben non, je
3: aucun calme. Joueur du Real Madrid n'y figure. Catastrophe.
0: Quel drame. À tout de suite, Olivier.
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0: Vous êtes bien à l'écoute de RFI, les 17h à Paris, 15h en temps universel et 18h30 à Téhéran. Le journal vous est présenté par Gilles Moreau. Bonjour Gilles.
1: Bonjour Caroline, bonjour à tous. Dans l'actualité, des accrochages entre Iraniens et Américains malgré d'apparents progrès dans les négociations pour amener la paix au Moyen-Orient. Des frappes ont visé des sites de missiles en Iran. Les Iraniens, eux, auraient abattu un drone américain. Les Iraniens qui accusent les États-Unis d'avoir violé le cessez-le-feu ces dernières 48 heures. Le secrétaire d'État Marco Rubio en visite en Arménie. Les États-Unis s'engagent à poursuivre avec elle un projet de corridor reliant certaines régions de l'Azerbaïdjan, pays voisin et rival. Une partie de l'Europe est toujours prise par une puissante vague de chaleur. En France, on frôle les 38, voire les 39 degrés Celsius. Une douzaine de départements sont en vigilance orange dans l'Ouest. La Chine appelle toutes les parties à respecter le cessez-le-feu au Moyen-Orient. Elle l'a fait savoir ce matin à l'annonce par les États-Unis de frappes sur des sites de missiles dans le sud de l'Iran. L'Iran donc accuse les États-Unis d'avoir violé le cessez-le-feu ces dernières 48 heures. Au Moyen-Orient, la trêve est donc malmenée malgré d'apparents progrès dans les négociations. C'est l'un des points de blocage actuellement. L'Iran réclame le déblocage rapide d'une partie de ses fonds gelés à l'étranger, en particulier la République islamique, et dans l'impossibilité d'accéder à ses revenus issus du pétrole. Les sommes sont détenues dans des banques un peu partout dans le monde pour un manque à gagner qui s'élève à des milliards de dollars. Il en est question, Aurélien Devernois, lors d'une visite au Qatar d'une délégation iranienne.
2: La présence du gouverneur de la Banque centrale iranienne dans la délégation viserait en effet à obtenir le déblocage de tout ou partie de 6 milliards de dollars actuellement gelés dans un établissement financier de l'Émirat. Il s'agit de revenus pétroliers transférés en 2023 depuis la Corée du Sud, l'un des plus gros clients de l'Iran, suite à un accord de transfert de prisonniers entre Téhéran et Washington. Mais l'Iran avait vu ses fonds de nouveau bloqués quelques mois plus tard après les massacres du Hamas en Israël, le pays étant l'un des financiers du groupe islamiste palestinien. Téhéran souhaiterait le transfert de ses fonds dès la première étape de l'éventuel accord avec les États-Unis, l'Iran ayant beaucoup souffert ces derniers mois de son manque de devises, l'interdiction d'accès à ses avoirs détenus à l'étranger est depuis longtemps un des outils principaux de pression sur l'Iran. Il avait été utilisé entre 1979 et 1981 lors de la crise des otages américains, puis de nouveau dans les années 2000 et 2010 lors des négociations sur le nucléaire iranien. Après les signatures de l'accord de 2015, Téhéran avait théoriquement recouvré cet accès, mais en se retirant du deal en 2018, Donald Trump avait provoqué un nouveau blocage des fonds.
1: Aurélien Devernois du service économie. Le secrétaire d'État Marco Rubio a maintenant quitté l'Inde. Il est en Arménie où le chef de la diplomatie américaine a rencontré son homologue. Les États-Unis s'engagent à poursuivre avec l'Arménie un projet de corridor reliant certaines régions de l'Azerbaïdjan, pays rival. L'administration américaine travaille sur ce projet baptisé « Ça ne s'invente pas, la route de Trump pour la paix et la prospérité internationale ». Le premier tour des élections municipales vient de se tenir dans plus de 700 communes d'Italie. Les résultats sont fortement marqués par la victoire du candidat de la droite et de l'extrême droite à Venise, ville que le centre-gauche comptait bien conquérir. Correspondance d'Anne Lenir.
3: Combien Venise apparaît triste pour la coalition de centre-gauche. Cette phrase fait la une de plusieurs médias qui rappellent que la cité des Doges était administrée par un maire de droite depuis 11 ans. Elle le sera encore grâce à la victoire nette du candidat soutenu par la droite et l'extrême droite, le très catholique Simone Venturini, 38 ans, ancien conseiller municipal. Les forces progressistes espéraient conquérir la Sérénissime, surtout après le rejet du référendum sur la justice, mais les Vénitiens ont opté pour les promesses de sécurité et de développement du port de Marghera. Ravie et rassurée, Giorgia Meloni a déclaré « L'effondrement de la droite tant annoncé par la gauche, ce n'est pas pour demain ». De fait, le centre-gauche perd une autre ville importante, Reggio Calabria, dans le sud, mais il garde ou remporte plusieurs villes en Toscane, dont Prato, berceau de l'industrie textile italienne, ou encore dans le Piémont. En définitive, les résultats des deux pôles antagonistes montrent que les jeux restent ouverts en perspective des législatives de 2027. Anne Lenir, Rome, RFI.
1: Le Sénégal est un pays sûr et viable et entend le rester. C'est la toute première déclaration du nouveau Premier ministre sénégalais, Amadou Al-Aminou Mohamed Lo. Cet ancien de la Banque centrale des États d'Afrique de l'Ouest a été nommé par le président Bassirou Diomaye Faye en remplacement d'Ousmane Sonko, qui lui devient président de l'Assemblée nationale. L'épidémie d'Ebola dans l'Est de la RDC, les derniers bilans n'ont pas évolué. Près de 1000 cas suspects et plus de 200 morts potentiellement liés au virus. Cette épidémie est extrêmement grave et difficile à gérer, selon le patron de l'OMS, le docteur Tedros, attendu sur place en RDC. Mark Carney, le premier ministre canadien, dénonce le projet de référendum sur l'indépendance de l'Alberta. Une pétition a été présentée au début de ce mois, en ce sens, avec les signatures de quelques 300 000 habitants de cette province de l'Ouest canadien, favorable à l'organisation d'un tel référendum. Malgré une décision de justice invalidant cette pétition, la dirigeante conservatrice de l'Alberta a annoncé la semaine dernière la tenue d'une consultation sur un éventuel référendum. Elle aura lieu en octobre. Bluff très dangereux, a protesté le chef du gouvernement, François-Damien Bourgerie.
4: La consultation prévue en octobre n'est qu'une première étape vers l'indépendance. Mais pour Mark Carney, elle serait comparable au référendum sur le Brexit de 2016. 10 ans plus tard, affirme le Premier ministre canadien, les Britanniques se mordent encore les doigts d'être sortis de l'Union européenne. Se pose aussi le problème de la question qui doit être posée aux habitants de l'Alberta, à savoir, l'Alberta doit-elle rester une province du Canada ou le gouvernement de l'Alberta doit-il entamer le processus juridique prévu par la Constitution canadienne pour tenir un référendum provincial contraignant sur la question de savoir si l'Alberta doit se séparer du Canada, fermer les guillemets, un intitulé loin d'être limpide et qui, d'après certains analystes, pourrait même porter à confusion. Mark Carney a annoncé que son gouvernement était en train de la réviser, ce qui a suscité la colère du Parti québécois. Ottawa n'a pas à imposer la marche à suivre, estime-t-il. Une critique pas tout à fait neutre. Le parti indépendantiste, en tête dans les sondages pour les élections provinciales d'octobre au Québec, propose lui aussi la tenue d'un référendum.
1: Il fait très chaud en Arabie Saoudite, c'est même par des températures caniculaires, au moins 45 degrés Celsius, que les musulmans poursuivent le Hajj, le grand pèlerinage annuel. Plus d'1,5 million d'entre eux devaient prier aujourd'hui sur le mont Arafat, étape phare de ce pèlerinage. C'est sur cette colline, à environ 20 km de la Mecque, que le prophète Mahomet aurait prononcé son dernier sermon. Il fait très chaud aussi sur une partie de l'Europe, de l'Angleterre à l'Italie, en passant par la France. Ces pays vivent une nouvelle journée de chaleur exceptionnelle pour le mois de mai, au-delà des 30 degrés Celsius. Phénomène dû à un afflux d'air chaud venu d'Afrique du Nord. Il se retrouve piégé sous les hautes pressions d'un puissant anticyclone. En France, le gouvernement compte faire le point ce jeudi lors d'une réunion ministérielle. Ce timing, Brieuc-Bochet, est pointé du doigt par plusieurs partis.
5: Mise en scène millimétrée dans un village français pour Gabriel Attal, interview à la presse chez Édouard Philippe ou encore vidéo sur les réseaux pour le LR Bruno Retailleau. Ces derniers mois, les officialisations de candidatures se sont déclinées sous toutes les formes, mais au-delà du support, c'est surtout le fond qui compte et en particulier l'impression de crédibilité renvoyée par le candidat. Bruno Cotresse est politologue et chercheur au CEVIPOF.
6: Je pense qu'une déclaration réussie, c'est quelque chose qui incarne vraiment un engagement dans l'ordre de la sincérité, l'aboutissement d'un processus naturel de quelqu'un qui a fait ses preuves.
5: Il y a aussi la question du moment de l'annonce. Une déclaration trop en avance peut lasser les électeurs. Mais les candidats doivent surtout faire attention au temps qui s'écoule entre officialisation et présentation du programme.
6: Il y a une chose qui est de déclarer sa candidature et une autre chose qui est de dévoiler son programme. C'est peut-être vraiment dans le laps de temps qui sépare les deux, qui a peut-être un souci généralement.
5: Et de ce point de vue, c'est Anne Hidalgo qui coche toutes les cases selon Bruno Cotresse. En 2022, la candidate du PS avait trop tardé à dévoiler les premiers éléments de son programme et n'avait obtenu qu'1,7% des voix.
1: En France toujours, le Premier ministre Sébastien Lecornu annonce que le gouvernement présentera dès demain un projet de loi sur la protection de l'enfance. Il sera débattu au Parlement dès cet été. Et les révélations sur des cas de violence, notamment sexuelles, se sont multipliées dans ce qu'on appelle le périscolaire, un temps qui correspond au temps passé par l'enfant à l'école, mais en dehors des heures de classe. Désormais, certains doivent s'expliquer devant la justice, comme ce trentenaire ex-animateur jugé à partir d'aujourd'hui à Paris. Il est accusé d'agression sexuelle sur 7 enfants. enfants d'une école maternelle et c'est le premier procès public depuis les récentes révélations. 4 morts dont 2 enfants dans un accident en Belgique pour une raison encore inconnue. Un car scolaire a été percuté par un train ce matin dans le nord du pays. Enfin, le tennis à Roland-Garros avec parmi les qualifiés du jour le tout jeune français Moïse Kouamé, 17 ans. Il s'est imposé en 3-7 contre le vétéran croate Marin Cilic. 17h et bientôt 10 minutes ici à Paris, l'heure de retrouver Nathalie Amar pour Sur le Pont des Arts. Bonjour.
7: Bonjour Gilles Moreau et merci.
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0: Bonjour à toutes et à tous. Il est l'une des figures montantes des musiques actuelles du Maroc. Il marie dans ses morceaux pop et musique maghrébine. El Mehdi est auteur, compositeur, interprète, mais aussi acteur et réalisateur de ses vidéos. Dans celle qui accompagne la sortie de son premier EP, Salam, il suggère, par l'image, l'effacement des frontières entre les sexes. La question de la transidentité est d'ailleurs au cœur du premier long métrage dans lequel il apparaît. Il y incarne Azdine, un homme qui, au risque de faire exploser la famille et de bafouer les conventions, s'avoue à lui-même, puis aux autres, que depuis toujours, il se sent femme. C'est l'héritier des secrets, premier film marocain sur ce sujet. El Mehdi est avec nous aujourd'hui sur le Pont des Arts. Soyez les bienvenus. Bonjour El Mehdi.
1: Bonjour.
0: Et bienvenue à vous aussi sur RFI. On va évoquer ensemble toutes ces actualités, mais on peut dire déjà pour commencer que 2026, c'est une année importante dans votre parcours. Il s'y passe beaucoup de choses.
1: Oui, beaucoup de réalisations qui prennent forme cette année. Donc c'est ça mon EP, le premier long métrage aussi, donc très excitant.
0: Ouais, très excitant. Lequel de ces rôles vous tient le plus à cœur? Le musicien montant du Maroc, celui qui est devant la caméra, celui qui est derrière? Il y a quelque chose qui se dégage maintenant que vous avez toutes ces expériences là derrière vous?
1: Je dirais que mon projet musical est vraiment au cœur de tout ce que je fais. C'est vraiment grâce à ça aussi que je marie tout mon univers visuel. Mais pour le cinéma en tant qu'acteur, c'est une première expérience et j'espère pas la dernière, parce que j'ai vraiment apprécié être devant la caméra et vraiment pas du tout avoir...
0: Pas du tout impliqué dans la réalisation, mais juste dans l'interprétation.
1: Exactement. Donc ça m'a vraiment permis de complètement me laisser aller, de rentrer dans le personnage.
0: Ouais, on parlera avec vous de ce très beau rôle d'Azdine. On va vous entraîner dans cette émission au cœur de l'Amazonie, dans la petite ville péruvienne d'Iquitos, où se tient pour la première fois un festival de cinéma sur l'eau pour faire venir le grand écran là où on n'en a pas l'habitude.
2: Pues eso es increíble, la verdad. Es increíble.
3: C'est incroyable. C'est trop beau de voir que le cinéma vient jusqu'à ta maison, que tu puisses voir ces films depuis ta fenêtre. Parce que pour beaucoup de gens ici, ils n'ont pas forcément le temps ou l'argent pour aller au cinéma. Honnêtement, ça m'émeut beaucoup.
0: Un reportage de notre correspondant à Lima, Martin Chabal, que l'on retrouvera tout à l'heure en direct. Et puis les librairies du monde, rendez-vous aujourd'hui chez Calypso, librairie parisienne spécialiste des littératures des Antilles et des Caraïbes. Agnès Corneli nous parlera du dernier livre du poète jamaïcain Aishon Hutchinson. Lui avait des racines caribéennes. Né à Harlem en 1930, Walter Theodore Rollins. Sonny Rollins s'est éteint hier à 95 ans, géant du jazz et même colosse du saxo, saxophone Colossus pour reprendre le titre de l'album qu'il avait sorti à 26 ans à peine, avec notamment ce titre.

Voilà, un son clair, joyeux, inimitable, Sonny Rollins qui fait chalouper son saxo sur ce titre Saint Thomas dont Claude Nougaro avait repris la mélodie. Le hasard a fait que l'on apprend sa mort le jour du centenaire de la naissance de Miles Davis, avec lequel il avait évidemment collaboré très tôt dans sa carrière d'ailleurs. Ensemble, en 1954, ils avaient sorti Air Jean.

0: géant réunit Miles Davis et Sonny Rollins, de la carrière et des collaborations de Sonny Rollins, on pourrait faire une émission entière. C'est d'ailleurs ce que vous proposera l'ami Joe Farmer dès ce week-end dans l'épopée des musiques noires. Rendez-vous samedi, 13h30, temps universel. Sur le Pont des Arts, avec Almehdi, c'est parti.
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0: Salam, un titre que l'on écoute en exclusivité pour le Pont des Arts dans sa version arabe, El Mehdi, version originale en anglais, extrait de votre premier EP. Comment est-ce qu'il s'est fabriqué cet EP? Ça a été vraiment source de collaboration et dans plusieurs pays, le Maroc mais aussi le Canada où vous vivez?
1: Exactement, le Canada et même la France en fait. C'est un EP de 5 morceaux en 3 langues, donc en anglais, en français, en darija. Et j'ai eu la chance en fait de travailler sur le EP au Québec, au Maroc et ici en France. Et j'ai collaboré avec Sun Tsun et Talisker qui sont de Paris, que j'avais rencontré lors d'une résidence dans le nord du Québec. Donc c'est ça, c'est vraiment, il y a des morceaux que je traînais depuis quelques années que j'ai finalement réussi à amené à terme, et d'autres que j'ai écrit dans le processus.
0: Donc, ouais, il y a un duo aussi originaire de Beyrouth, Wake Island, c'est
1: exactement,
0: ça?
1: Exactement, avec qui j'avais commencé quelques morceaux qui sont sur le EP.
0: Ouais, vous parliez de résidence, vous en avez fait effectivement ici en France des résidences pour préparer cet album et aussi pour travailler la suite.
1: Exactement.
0: À la Cité internationale des arts.
1: C'est ça, donc c'est à la Cité internationale des arts que j'ai continué à avancer sur le EP. C'est là aussi où j'ai travaillé sur le clip de El Kes Hello, qui est le premier titre qui est sorti, le premier single qui est sorti du EP.
0: Ouais, et c'est on l'écoutera tout à l'heure. Ouais.
1: Et c'est un clip que j'ai fait en fait à partir d'archives du Maroc. Donc j'avais fait un petit travail de recherche ici, le montage également pendant ma résidence.
0: Mmh. Quand je parlais de mêler les cultures, on y est déjà sur ce premier titre, hein, entre la pop, les musiques orientales. À quelles inspirations vous êtes-vous, avez-vous puisé El Mehdi? Qu'est-ce que vous écoutiez vous avant de vous mettre à faire de la musique et quelles ont été vos inspirations?
1: Moi, je suis avec ma famille, on écoutait beaucoup de musique marocaine et amazigh aussi, donc du Mohamed Rouicha, du Samira Saïd, Nassel Riwan. Ma mère aussi était baignée beaucoup dans la musique, dans la musique et la culture française, du Dalida, du Johnny Hallyday, du Mireille Mathieu aussi.
0: Ah bon, même ouais, Mireille Mathieu.
1: Même Mireille Mathieu. Et de mon côté, moi j'aimais beaucoup les chanteuses pop, un peu diva, autant arabes qu'américaines, donc Nancy Ajram, Haifa Wahbi, Britney Spears, les Pussycat Dolls. Et pour moi, en fait, j'ai jamais vraiment vu de frontières entre tous ces genres-là. Donc
0: vous êtes un artiste éclectique qui écoutait de tout.
1: Ouais, exactement. Il y a beaucoup de choses que j'overthink dans la vie, mais le processus créatif, en fait, je laisse vraiment ça venir naturellement. Et les inspirations, c'est souvent après que le morceau soit terminé que je peux reconnaître certaines inspirations, mais pendant le processus, je laisse vraiment tout
0: venir. Vous les avez pas forcément réfléchi.
1: Exactement.
0: Avec ce morceau, Salam, vous avez sorti ce que vous appelez El Film. Alors, il faut nous dire d'abord pourquoi ce titre, parce que moi, j'allais parler d'un clip vidéo. C'est plus que ça, à vos yeux. Il y a un univers un peu plus fort que dans un simple clip.
1: Pour moi, c'était pertinent de le sortir avec le EP. Je vois ça un peu comme un short musical expérimental. C'est un peu comme une introduction à mon univers.
0: Musical. J'ai pas attrapé le mot là.
1: Un short expérimental musical.
0: Short.
1: Short. Short, c'est comme un court métrage, si on veut.
0: Un short.
1: Exactement. Et c'est ça, je trouvais ça pertinent de le sortir avec le EP parce que je trouvais que c'était une bonne introduction à l'univers visuel, vraiment de montrer comment je pouvais réconcilier les symboles traditionnels et emblématiques du Maroc.
0: Absolument.
1: Tout en étant complètement libre dans mon identité, ma sexualité aussi.
0: Ouais. Alors effectivement, cet univers visuel, il faut le décrire. Hein. Vous mettez en scène dans El Film une cérémonie du thé dans ce qui ressemble fort à un riad marocain et on vous voit, on va dire, dans des postures qui dans les cultures maghrébines sont d'habitude plutôt réservées aux femmes, celles du service, celles peut-être de la soumission. C'est comme ça que vous le voyez ou pas?
1: Pas du tout, moi, en fait. C'est pas du tout comme ça que je le vois.
0: Alors, allez-y, dites-nous.
1: Alors,
0: maintenant. Il y a quelque chose, quand même, d'un rituel qui est détourné. Ou
1: d'un
0: en tout
1: rituel,
0: cas, mis à distance.
1: Mais je pense que c'est d'aller chercher, justement, la force et le pouvoir dans ce qu'on peut penser qui peut être de la soumission. Donc, moi, je tiens le plateau, mais en fait, le plateau, je trouve que c'est ce qui rassemble les verres. Et c'est avec le plateau, en fait, qu'on peut réunir les gens. Donc, je pense pas du tout. Et le verre aussi, les autres personnes, en fait, dans El Film tiennent des verres. Le verre, c'est cassable. Moi, je tiens un plateau en argent qui est solide. Donc, je pense que c'est vraiment tout est relatif.
0: Et qui ne se casse pas tout au long du film.
1: Exactement. Tout est relatif et que je maîtrise. Je danse un peu avec le plateau aussi. Donc, c'est vraiment montrer une maîtrise de justement ce qu'on peut associer plus au service et à la soumission.
0: Ouais. Mais le message, alors, c'est quoi?
1: c'est vraiment une introduction, en fait, et c'est ce que je dis à la fin de Elfilm. Je dis, vous me vouliez en enfer, je suis parti, mais seulement pour réchauffer le thé. Donc c'est vraiment de reprendre le pouvoir. C'est pas les gens qui m'ont envoyé en enfer, c'est moi qui suis parti volontairement par moi-même pour réchauffer le thé et revenir. Donc c'est vraiment de reprendre pouvoir. Et ouais. Réappropriation en fait de mon corps, de mon narratif, de mes racines.
0: Pour vous, la reconnaissance de la transidentité, c'est aussi peut-être d'abord une bataille des imaginaires, une bataille des symboles justement.
1: Oui, c'est pas par exemple la transidentité que j'aborde en fait dans mon dans Elfilm. Ça vient plus avec le long
0: film,
1: métrage,
0: avec
1: exactement.
0: Le film dont on va parler tout à l'heure.
1: L'héritier des secrets. Ouais. Moi, c'est vraiment plus la liberté en fait des genres. Donc plus que la transidentité, mais oui, c'est ça en fait, de sentir libre dans sa culture et dans son corps en fait.
0: Et donc Elfilm, c'est une façon de faire que ces images mentales s'imposent et que d'autres disparaissent peut-être pour faire tomber les préjugés.
1: C'est beaucoup plus les réconcilier, d'essayer de montrer aux gens que ces deux réalités-là peuvent cohabiter et que c'est beau en fait. C'est ce qui est très important aussi pour moi-même musicalement, c'est que ça, je suis beaucoup dans les arrangements de cordes, de voix, des trucs très romantiques, très très lyriques. Et pour moi, c'est très important de montrer aux gens que ça peut être beau et vraiment de c'est ça, de challenger les mentalités.
0: Ouais, et ça, c'est aussi une affaire de réalisation, effectivement, parce que vous avez travaillé, effectivement, les jeux de lumière. Voilà, on sent que c'est un travail particulièrement soigné.
1: Oui, je viens des arts visuels, donc pour moi, le visuel est très, très important. Je le travaille, en fait, même en parallèle de la musique, parfois. Et parfois, c'est même une idée d'un monde, d'un univers visuel qui va m'inspirer une chanson et vice-versa. Donc oui, c'est très important pour
0: Comment
1: moi.
0: Comment ont été accueillis au Maroc la sortie de l'EP, Salam, et la sortie d'Elfilm?
1: C'était assez mitigé, je dirais. Il y a beaucoup de gens, en fait, j'ai reçu beaucoup de... une grande vague d'amour, en fait, mais c'était plus dans les messages privés. Des gens qui osaient pas nécessairement montrer leur support ou leur soutien publiquement, mais dans les commentaires et dans les trucs publics, c'est là où on réalise à quel point la haine et le manque de tolérance se sent vraiment sans qu'il peut monopoliser tout l'espace public en fait. Donc oui, c'est ça, je pense que ça a challengé les mentalités, comme je disais.
0: Ça a challengé les mentalités, ça les a titillées, et la réaction a été, en tout cas publiquement, plutôt hostile et agressive envers vous. Le Maroc, vous y êtes né, vous êtes originaire de Rabat, c'est ça? Mais vous avez surtout vécu votre vie d'adulte au Canada, si je me trompe pas, sur la chronologie. Vous auriez pu faire cette sorte de coming out quand même, tout en restant vivre à plein temps au Maroc. Al-Mehdi?
1: Je pense pas en fait, et je pense que même je pense que mon parcours a fait en sorte que je pouvais voir le Maroc de l'intérieur et de l'extérieur, et je pense que ça a été une force aussi pour mon projet, parce que ça me permettait de l'idéaliser, de le romantiser, parfois aussi de m'en séparer, de pouvoir justement être à Montréal et
0: prendre un peu de distance,
1: et accumuler mon courage en fait pour sortir ça, parce que ça fait quand même quelques années que je fais de la musique, mais c'est vraiment cette année où j'ai décidé de m'affirmer complètement. Donc ça a vraiment pris du temps pour trouver le courage et la force de...
0: Donc il a fallu sortir du pays pour arriver à y revenir aussi par la musique et par l'esthétique et par tous ces symboles aussi que vous utilisez dans votre clip.
1: Exact. Oui, en quelque sorte, je pense il y a une scène par exemple au Maroc qui est présente. Donc mais je pense c'est sûr que je vois en fait ma double nationalité, le fait d'être à Montréal, comme un privilège que je compte utiliser en fait. Donc pour parler plus fort pour ceux qui ont peut-être pas la chance de le faire.
0: Mais vous avez le sentiment que dans la séquence où on est là, premier quart du 21e siècle, on est plutôt sur une évolution des mentalités au Maroc, ou plutôt sur un repli et sur une réaction, comme on dit
1: C'est difficile à dire en fait, parce que j'ai l'impression que tout est intensifié par les réseaux sociaux. Moi je dirais c'est ça, que j'ai l'impression que qu'il y a une ouverture, parfois on sent un certain recul sur d'autres affaires, mais je pense que le monde en général est plus polarisé, donc j'ai l'impression que tout est plus extrême, donc c'est un petit peu plus, et c'est ce que j'essaie de faire, j'ai l'impression que tout est noir et blanc maintenant, et avec ce que je fais, j'essaie de rapporter un peu plus de nuances de gris, si on peut dire ça comme ça, donc...
0: Et de mettre un peu de douceur dans ce monde
1: vraiment...
0: de brut, comme disait un ancien slogan. Vous disiez tout à l'heure, un EP, 5 titres, 3 langues. Il y a un des titres qui est en français, c'est Encore.
1: Oui.
0: On l'écoute.

0: encore, extrait du premier EP d'Elmehdi qui est avec nous aujourd'hui sur le Pont des Arts. L'EP s'intitule Salam. Ce titre, Elmehdi, il est né dans des circonstances un peu particulières, dans une période un peu compliquée pour vous.
1: Oui, c'est un titre en fait qui traite plus des blessures, je pense, qu'on peut rencontrer quand on sent qu'on n'est pas ce qu'on doit être en fait. Donc c'est vraiment plus, c'est quand on sent que notre vie, notre futur n'est pas entre nos mains en fait, et qu'on peut pas décider. C'est qu'on a l'impression, moi ce qui est arrivé pour moi en fait, c'est que j'ai commencé à essayer de contrôler plusieurs autres choses, donc j'ai eu des périodes plus obsessives, je dirais. Donc c'est ça, et ce morceau-là, en fait, ça traite de ça. D'un
0: malaise, en fait. D'un malaise de jeune adulte, ouais, ou d'adolescent, ou de...
1: D'enfant, d'adolescent.
0: D'un malaise ancien, alors.
1: C'est ça, ça a duré plusieurs années, mais c'est vraiment plus, c'est ça, ce côté-là de sentir qu'il faut qu'il faut être en contrôle, en fait. D'essayer de reprendre le contrôle sur ce qu'on a l'impression qu'il nous glisse, en fait, entre les mains.
0: Ouais. Parce qu'il y avait des exigences, il y avait, on va dire, des modèles qui vous étaient un peu imposés, que vous aviez envie, vous, de sortir du cadre, peut-être.
1: Ben, en fait, il a juste fallu que je me batte pour être qui je suis. Je pense que juste mon existence peut être choquante, en fait. Tout simplement, juste le fait que je voulais aller en or, en fait, c'était pas quelque chose qui était envisageable par mes parents qui sont partis au Canada pour un meilleur avenir. Mm-hmm. Donc, juste pour ça, il a fallu que je me batte.
0: Vous imaginez faire une école de commerce ou...
1: Moi, j'allais être chirurgien
0: ou des
1: esthétique.
0: Études. Ah!
1: Ouais, je m'en allais. C'était la façon que j'avais trouvé, en fait, pour réussir à marier la création et un métier qui allait rendre mes parents fiers.
0: C'est une forme de création, effectivement.
1: Exactement. Donc, mais il a fallu que je me batte. Il a fallu que je les convainque.
0: Que c'était pas finalement la voie vers laquelle vous vouliez aller.
1: Exactement. Donc, c'est toujours à force d'avoir l'impression qu'on n'est pas ce qu'il faut être, mais on finit par penser qu'on est le problème. Donc, c'est un peu de là que vient le morceau.
0: Voilà. Essayez de résoudre cette équation intérieure compliquée. Vous vivez en combien de langues, Elmehdi? Parce que donc, il y a le français qu'on a entendu, ouais. Il y a l'arabe. Et alors, vous avez prononcé le mot tout à l'heure de Darija. C'est
1: Darija,
0: ça? C'est un dialecte berbère?
1: C'est le dialecte marocain, en fait. C'est ça. Et le chilha, ça, c'est mon père est tamazir, donc, autochtone de l'Afrique du Nord. Et malheureusement, je parle pas le chilha parce que la langue nous a pas été transmise. Mais français, Darija et anglais.
0: Ouais.
1: Mais à la maison, les langues maternelles, c'était le Darija et le français.
0: Ouais. Et vous pensez dans toutes ces langues-là, ou il y en a une qui a pris le dessus quand vous réfléchissez le soir?
1: Je dirais que c'est vraiment un mélange des trois. Chaque langue a sa nuance, donc.
0: Et chacune a sa fonction. Il y en a une pour certaines fonctions.
1: Ben, quand j'écrivais, en fait, ce qui est drôle, quand j'écrivais, c'était principalement en anglais parce que c'était. Je me sentais plus libre, en fait, parce que je me disais que mes parents allaient peut-être pas nécessairement comprendre les textes. Mm-hmm. Donc, ça me permettait d'avoir plus de liberté et de dire ce que je voulais. Mais donc, alors que le français et le Darija, c'est un petit peu plus intime et vulnérable. Donc, c'est un peu pour ça que je sors une version en Darija de Salam. C'est pour m'affranchir de ça, en fait, et réussir à dire ce que je veux dans la langue que je veux.
0: Mais oui, c'est ça. Et puis peut-être toucher un public, voilà, qui est là-bas, qui fait partie de vous aussi.
1: Exactement. Et les gens au Maroc, souvent, ils vont me dire que j'ai pas à avoir accès en fait à mes cultures, à mes racines, et en fait de passer par la langue, c'est d'affirmer que je suis marocain, fier de l'être, et que ça changera pas et que personne peut me l'enlever.
0: Et que personne peut vous en empêcher. On va écouter le titre que vous avez cité tout à l'heure qui s'appelle El Kasslou. Vous nous en dites un mot d'abord?
1: Oui, c'est qui veut dire le verre sucré. Je peux vous en dire plus peut-être après le
0: Ah bah comme
1: le
0: vous
1: morceau.
0: Voulez. Allez, c'est parti.

0: ce titre El Caslou, c'est un peu lui qui vous a révélé El Mehdi.
1: Ouais, c'est le premier single du EP.
0: Et alors le vers sucré.
1: Le vers sucré, ben en fait c'est une réinterprétation de la chanson de Hossein Slaoui qui est sortie dans les années 30. Et en fait, moi je connaissais une version des années 2000.
0: Hossein Slaoui, c'est un chanteur connu dans les années 30 au Maroc.
1: Un pionnier de la musique chaabi au Maroc. Donc, et c'est ça, moi je connaissais, il y a une version très très populaire au Maroc de El Caslou qui est sortie dans une version dans les années 60 et une en 2000. Et El Caslou, en fait, c'était par le Hajj al-Hamdawiya. Et ils avaient complètement changé le sens de la chanson, ils avaient changé les paroles, comme quoi c'était par rapport au thé marocain.
0: D'accord.
1: Donc, toutes les paroles, c'était le plateau, le thé sucré, la menthe fraîche, des trucs comme ça.
0: Et moi, tous les clichés touristiques sur le Maroc. Oui.
1: Exactement. Et j'ai découvert par la suite la version de Hossein Slaoui des années 30.
0: Et alors, que disait-elle, cette version-là?
1: Que, en fait, le vers sucré, c'est de l'alcool. C'est que ça parle d'alcool. Et que c'était, en fait, c'est des paroles très, très explicites. Il dit, le vers est sucré dans la chambre aux mamans. Le vers est sucré. J'ai peur de faire honte à papa et de faire honte aux gens nobles si j'en prends trop. Donc, ça m'avait choqué, en fait, qu'il y avait eu cette forme de censure-là avec les années, parce que je me suis dit, il y a presque 100 ans, on abordait des sujets comme ça.
0: On a réussi à parler d'un sujet tabou il y a presque 100 ans.
1: Et maintenant,
0: des paroles qui avaient l'air complètement anodines.
1: C'est ça, exactement. Donc, moi, j'ai fait une réinterprétation de sa version à lui, en fait, pour faire honneur à son message et pour montrer que je réinvente rien.
0: Mais
1: en
0: donc,
1: fait.
0: Vous en avez modifié les paroles ou pas du tout? Non,
1: pas
0: vous
1: du
0: avez
1: tout.
0: Gardé les paroles.
1: J'ai pris ces paroles à Hossein Slaoui, mais pas celles de l'Hajj al-Hamdawiya.
0: D'accord. Exactement. Et qu'est-ce que vous pouvez nous dire de l'adaptation musicale? Alors, comment vous avez travaillé à partir d'un morceau si ancien?
1: C'était pendant ma résidence à Paris. Moi, je connaissais le morceau, je connaissais déjà le morceau, et un soir, en fait, je me suis dit, ça serait trop bien d'en refaire une version. Donc, je suis rentré, j'ai trouvé les accords, j'ai commencé à chantonner un peu au piano, j'ai envoyé un voice memo, en fait, à mon producer avec qui je travaille sur l'EP. Le même voice memo, en fait, il l'a utilisé pour le refrain de la chanson. Donc, en quelques mois, le morceau était terminé.
0: Voilà. Et il vous a révélé. Donc, on y tient, j'imagine, à ce morceau-là, dans une carrière. El Mehdi, on l'a dit, vous êtes un artiste pluridisciplinaire. On a parlé tout à l'heure de ce film, brièvement, L'héritier des secrets. Donc, c'est, on va dire que c'est votre actualité à venir, puisque le film n'est pas encore sorti. Ça va être fait très prochainement, au mois d'août, je crois, au Canada. Film signé Mohamed Nadif, qui est un réalisateur marocain, dans lequel un médecin très réputé de Casablanca, au Maroc, part sur les traces de son père, qu'il a connu tout petit, jusqu'à ses 3-4 ans, dont il n'a plus aucun souvenir, jusqu'à ce qu'il découvre la vérité sur son départ dans une lettre. On écoute cet extrait-là.
2: Quelle ironie. C'est vrai, je suis parti pour une autre femme. Mais pas celle que tu imagineras en l'apprenant. Car je sais qu'un jour, tu voudras savoir pourquoi ton père est parti. Je sais que tu les harceleras pour qu'ils te répondent. Et ils te donneront matière à me détester, s'ils ne l'ont pas déjà fait. C'est une autre femme que je pars conquérir, mon chéri. Oui. Mais une femme prisonnière à moi qu'il me faut libérer. Sinon mourir. Après 3 filles, ma naissance de garçon a été la fierté de mon père Hajj Ibrahim. Mais moi, depuis que j'ai pris conscience du monde, je sens au fond de moi que je suis une femme dans un corps d'homme.
0: Et on aura sans doute reconnu, puisqu'on vous entend depuis tout à l'heure, votre voix, puisque c'est ce personnage-là que vous interprétez, El Mehdi Hasdine, ce père en pleine crise d'identité, hein, qui a essayé d'abord d'être ce que la société voulait qu'il soit, voilà, qui s'est marié, qui a eu un enfant, et puis qui un jour n'a plus réussi à faire semblant, qui a dû tout simplement se mettre en accord avec lui-même pour trouver la paix, pour arrêter de mentir.
1: Ouais, exactement. En fait, c'était sa femme qui lui a demandé de quitter. Et c'est, en fait, il a suivi sa demande.
0: Et il va perdre beaucoup, effectivement, dans ce coming out aussi. Enfin, dans cette, c'est pas tout à fait un coming out puisqu'il part en secret, que la version officielle, c'est comme on l'a entendu dans l'extrait, qu'il a quitté son épouse pour une autre femme. Il perd son fils, il perd
1: son pays
0: aussi. Il se retrouve à vivre au Canada. Qu'est-ce qui vous a touché particulièrement dans cette histoire-là?
1: Tous les points communs, en fait, c'est cette peur-là, en fait, de perdre nos repères, de perdre nos proches, de sentir que on a un choix à faire, c'est très déchirant, en fait, ça peut laisser des énormes blessures. Et c'est vraiment à ce niveau-là que j'ai réussi à très bien connecter avec le personnage. Mm-hmm. Donc il y a des scènes en fait que je ressentais, que je revivais presque ce que je des émotions que j'avais déjà vécues en fait avec ma famille. Donc
0: que vous avez utilisé là pour le coup en tant qu'interprète de, ouais. de réelles émotions que vous avez utilisées en tant qu'interprète.
1: Ouais, exactement. Et des émotions, je pense que j'avais pas cherché volontairement. Je pense que des fois je m'étais mis à pleurer réellement en fait sur scène, pas sur scène. Là je me mélange avec
0: sur
1: le chanteur.
0: Ouais, sur le plateau.
1: Mais oui, c'est ça. Des vraies larmes ont coulé.
0: Et c'est le réalisateur Mohamed Nadif qui est venu vous chercher. Comment ça s'est passé cette initiation au cinéma, enfin en tout cas au long métrage?
1: Ben en fait c'est les producteurs, parce que c'est une coproduction maroco-canadienne, et c'est les producteurs canadiens qui m'avaient repéré un spectacle à la Fierté de Montréal en fait sur scène. Justement. Donc, il m'avait approché, il m'avait parlé un peu du sujet du film. J'étais réticent au début parce que je parlais de courage plutôt, parce que j'avais peur.
0: Vous aviez peur là encore de l'accueil?
1: Oui, j'avais peur à ce moment-là. Je pense pas que j'avais le courage nécessaire à ce moment-là de me lancer là-dedans. Mais c'est ça, on m'a envoyé le scénario que j'ai lu pendant ma résidence à Paris aussi. Et j'ai envoyé une self-tape et
0: ça a marché, et vous avez été retenu. C'est évidemment quelque chose d'inédit pour vous de figurer dans un long métrage. Qu'est-ce que ça vous a apporté? On comprend qu'émotionnellement ça a été très fort puisque ça faisait écho à ce que vous aviez vécu. Ouais. Mais dans votre pratique d'artiste, qu'est-ce que ça vous a apporté et comment est-ce que vous l'avez abordé?
1: Ben, justement, le fait de devoir être devant la caméra et de suivre en fait les indications, je pense que ça change beaucoup, parce que j'en parlais un peu plus tôt aussi, mais je suis beaucoup en contrôle de mon projet musical et de mon univers visuel. Donc il y avait vraiment à laisser aller que j'ai beaucoup apprécié, et c'est justement aussi de je pense de...
0: Il y a un laisser-aller, mais en même temps, on se fond dans ce que un autre a imaginé pour vous, le réalisateur, le scénariste.
1: Et je pense, en fait, que chaque personne aussi, chaque acteur et actrice, en fait, apporte leur vérité. Il y a aussi Nour Talbi qui joue dans le film, qui joue mon rôle après transition, qui est...
0: Et d'ailleurs, c'est un chirurgien esthétique.
1: Non, Nour Talbi, en fait, c'est la... C'est
0: ah
1: la...
0: non, non, pardon, oui, ouais. c'est le... Oui, oui.
1: Nour Talbi, c'est une des premières femmes
0: trans... C'est une des premières femmes trans, effectivement.
1: Marocaines.
0: Qui joue votre rôle une fois arrivée au Canada, dans cette deuxième partie de vie, où Azedine devient...
1: Aziza.
0: Aziza, ouais. et s'assume en tant que femme.
1: Exactement. Donc, c'est ça, je pense que chaque personne a vraiment apporté sa sensibilité aussi au film, donc...
0: Ouais. Le personnage du chirurgien esthétique, il existe quand même. Hein. J'ai pas complètement. Voilà, c'est ce fameux fils qui découvre une fois adulte la véritable identité de son père. Le cinéma, donc une expérience à refaire pour vous si ça se présente à nouveau.
1: Oui, absolument, et surtout si le sujet me parle comme ça, en fait, c'est sûr que c'est pour ça en fait que j'avais accroché, que j'avais décidé de me lancer dans ce projet-là.
0: Mmh, ouais, il faut que ça vous touche pour commencer.
1: Exactement.
0: Ouais, sinon, il n'y a pas trop d'intérêt. El Mehdi, on a choisi aujourd'hui de vous entraîner au cinéma, mais pas n'importe lequel. Un cinéma au milieu de l'Amazonie, loin des tapis rouges, des smokings et des robes longues qui nous ont occupés pendant la quinzaine du Festival de Cannes. Je vous propose de partir à l'autre bout du monde, Iquitos, au Pérou, pour un festival de cinéma sur l'eau. Bonjour Martin Chabal.
3: Bonjour.
0: Vous êtes le correspondant d'RFI à Lima, au Pérou, en direct avec nous. On va embarquer sur l'Amazone pour ce festival inédit. Vous nous emmenez donc à Iquitos, c'est dans le nord-est du pays, dans une région d'Amazonie proche du Brésil et de la Colombie.
3: Oui, il faut s'imaginer dans le quartier de Belém à Iquitos. C'est l'un des quartiers les plus pauvres de cette ville. Elle est au milieu de l'Amazonie, accessible d'ailleurs uniquement par avion ou par bateau. Pendant la moitié de l'année, le quartier est inondé par l'Amazone. À la fin de la saison des pluies, les maisons sont sur pilotis et tout le monde se déplace en bateau dans le quartier. Donc, pendant le festival, nous aussi, nous sommes sur des barques devant un écran géant flottant construit pour l'occasion. Le but du festival, c'est de proposer des films sur l'Amazonie, créés par des gens qui viennent de ces territoires, pour un public qui n'a pas accès facilement au cinéma ou à la télé. Surtout que, pour une fois, ils peuvent regarder des films qui parlent de leur réalité, de l'Amazonie et de ce qui les entoure. J'ai ramé de barque en barque pour discuter avec ces spectateurs qui dégustaient du pop-corn dans des feuilles de bananier.
4: Les C'est émouvant. On voit à travers les films la réalité de l'Amazonie péruvienne. De cette façon, toutes les personnes qui vivent en Amazonie apprennent de nouvelles choses et diffusent leur culture.
5: À côté de moi, il y a aussi Assyria, 13 ans. Elle est captivée par les films projetés.
6: On vient aussi de villages comme cela. Quand on va en ville, on a honte d'où on vient, de nos racines. Parfois, on a honte de manger notre poisson. Ça m'apprend qu'on a aussi le droit de faire les choses autrement. Ça m'aide à réfléchir.
5: Assyria se dit qu'elle pourrait, pourquoi pas, être un jour actrice. Sur scène, j'ai parlé avec Livia Silviano, qui est aujourd'hui l'une des organisatrices du festival. Elle est actrice, réalisatrice et elle vient de Belén.
7: C'est incroyable. C'est trop beau de voir que le cinéma vient jusqu'à ta maison, que tu puisses voir ces films depuis ta fenêtre. Parce que pour beaucoup de gens ici, ils n'ont pas forcément le temps ou l'argent pour aller au cinéma. Honnêtement, ça m'émeut beaucoup.
0: Et Martin, en plus de ces films projetés sur l'eau, le festival organise aussi des ateliers pour quiconque aurait envie de se former au métier du cinéma.
3: Tout à fait, et je me suis rendu dans le petit village de Nauta, à 2 heures d'Iquitos. Là-bas, on proposait un atelier de documentaire en 360 degrés avec des caméras super modernes.
8: Sors un peu le pied.
9: Et maintenant, vous choisissez la hauteur de la caméra. Si vous voulez qu'elle soit comme ça ou un peu courbée.
8: Là, je nettoie juste la caméra avec mon t-shirt.
5: Ici, on est dans le marché de Nauta. On est en train d'installer une caméra omnidirectionnelle. Le but pour Simon et Gabriella qui participent à l'atelier, c'est de retranscrire l'ambiance de leur village pour en faire un mini documentaire immersif qu'ils publieront sur les réseaux sociaux.
10: On voulait savoir comment fonctionne ce type de micro-documentaire pour exprimer ce qu'on veut faire.
11: On veut raconter la vérité sur ce qui s'est passé à l'époque du caoutchouc. Il y a eu beaucoup de massacres, de génocides, beaucoup de violences, beaucoup d'esclavage. On a des témoignages et on veut documenter ces témoignages. Et l'utilisation de ces technologies nous aide beaucoup. Les gens ne vont pas seulement voir et écouter, mais aussi ressentir et entrer dans nos documentaires comme s'ils étaient en train de vivre ce moment.
3: Cette année, le caoutchouc, c'était d'ailleurs le thème principal du festival Muyuna. Il y a eu beaucoup de témoignages sur le début du XXe siècle, quand Iquitos a connu un vrai boom économique. Mais si le Pérou glorifie encore cette époque faste, de nombreuses communautés tentent de faire entendre la voix de ceux qui ont été exploités et massacrés par l'industrie du caoutchouc. Un collectif de jeunes tente d'ailleurs de faire reconnaître le massacre de plus de 30 000 personnes auprès de l'État péruvien et demande la création d'une commission vérité sur le sujet.
0: Martin Chabal, le correspondant d'RFI au Pérou, en ligne avec nous à propos de ce festival à Iquitos. Merci Martin, à bientôt.
3: Merci à vous.

0: on vient d'entendre que jusqu'au creux de l'Amazonie péruvienne, on peut apprendre à faire du cinéma. El Médis, ça m'amenait à vous demander comment vous vous êtes formé sur la partie réalisation. On a parlé de la partie interprétation, mais sur la partie réalisation, vous avez été formé ou vous y êtes allé un peu comme ça, au talent et à l'inspiration?
1: Un peu comme ça, quand j'étais petit, en fait, c'est ça, j'ai toujours baigné, en fait, dans les arts visuels. Je faisais du dessin, de la peinture, de la sculpture, de la photographie, du théâtre aussi. Et pour la musique, c'était quelque chose que je faisais plus en secret. Ça m'a pris quelques années pour trouver le courage de chanter mes textes. Et pour la réalisation, en fait, depuis tout petit, ce que je faisais, c'est que je téléchargeais des clips sur mon ordinateur. Je les démontais complètement et je refaisais le montage. Je faisais ça à 12, 13 ans, un samedi après-midi.
0: C'était sérieusement votre passe-temps d'adolescent?
1: C'était mon passe-temps d'adolescent, ouais. Je restais le week-end à la maison.
0: Déjà.
1: Et je faisais ça. Et en fait, c'est ça, j'ai toujours été vraiment très, très, très visuel. Donc...
0: Et ça s'est poursuivi donc après, j'imagine, en vous entourant aussi peut-être de professionnels ou d'amis.
1: C'est ça exactement. C'est beaucoup d'observations aussi, je pense, et ouais.
0: Bon, écoutez, un titre de cette EP, Salam, c'est Skin sur le Pont des Arts.

0: Voilà, Skin, nouvel extrait de cette EP. Salam, El Mehdi, on les aura quasiment tous écoutés. Hein.
1: Ouais, à l'exception de Like That.
0: Et il en manque plus qu'un. Bah, on invite ceux qui nous écoutent, ceux et celles qui nous écoutent, à aller écouter ça sur toutes les bonnes plateformes. Hein. Ça y est, déjà. Voici les librairies du monde. Et ce mardi, on a le plaisir d'accueillir une nouvelle venue dans ce rendez-vous. Bonjour Agnès Corneli.
2: Bonjour Nathalie.
0: Et merci d'être avec nous. Votre librairie à vous, elle est à Paris. Elle est très connue de celles et ceux qui s'intéressent à la littérature antillaise et caribéenne. C'est la librairie Calypso. Vous nous en dites un mot ?
2: Oui, avec plaisir Nathalie. Donc la librairie Calypso est située dans le 14e à Paris. Et elle est connue des personnes venant des Antilles et des Caraïbes car elle est spécialisée dans les littératures et les cultures des Caraïbes. Et elle a ouvert en août 2021. Donc j'organise souvent des événements avec des auteurs et des autrices pour qu'ils présentent leurs livres. Et j'organise aussi des lectures poétiques ainsi que des expositions. Ouais. Et la librairie a un petit plus parce qu'elle a un salon de thé au sous-sol.
0: Voilà, donc pas mal d'activités et puis des occasions aussi de se retrouver à plusieurs chez Calypso. Pour votre premier coup de cœur, vous avez choisi, Agnès, un auteur jamaïcain, Aishan Hutchinson.
2: Oui, Nathalie, donc j'ai choisi Aishan Hutchinson, qui est un poète jamaïcain qui est né en 1983. Et il a écrit plusieurs recueils de poèmes ainsi que des essais, mais je l'ai choisi surtout pour son premier recueil de poèmes, pardon, qui a été traduit en français, donc par Sabine Hein. Et Aishan Hutchinson est aussi professeur aux États-Unis.
0: Alors l'ouvrage dont vous allez nous parler s'intitule École d'instruction. C'est un ouvrage un peu hybride, hein. C'est à la fois un recueil de poèmes et un récit historique.
2: Oui, Nathalie, c'est pour ça que j'ai choisi le livre, parce qu'il est vraiment spécial à mon sens. Donc c'est un livre hybride qui est écrit comme un long poème en prose, mais qui nous apprend aussi bon nombre de faits historiques sur la Jamaïque et donc la Grande-Bretagne. Donc en effet, le livre parle des soldats caribéens qui ont été envoyés en Égypte, en Palestine et aussi en Syrie durant la Première Guerre mondiale, mais qui ont été totalement oubliés et invisibilisés au moment des défilés de commémoration donc à Londres après la victoire des Alliés donc en 1919.
0: Ouais, et à cette grande histoire qui dit aussi un grand oubli historique, Agnès Hutchinson mêle celle de son personnage, Bon Vent, c'est un jeune Jamaïcain.
2: Oui, Hutchinson mêle à la grande histoire, l'histoire plus particulière donc d'un jeune garçon nommé Bon Vent qui grandit en Jamaïque donc dans les années 90. Et il fréquente une école, donc comme tous les jeunes, en fait, une école d'instruction, d'où le titre, et une école qui s'appelle donc Happy Grove. Et Bon Vent n'apprend pas seulement des choses en cours avec les enseignants qui, d'ailleurs, le maltraitent, mais il apprend aussi des choses lui-même en faisant des recherches tout seul, et surtout dans une encyclopédie qui s'appelle Britannica. Ouais. Et c'est d'ailleurs comme ça qu'il découvre l'histoire des soldats caribéens, donc du BWIR, c'est-à-dire British West Indies Regiment. Et on suit aussi son quotidien, chez sa grand-mère, et puis avec ses amis, dont son ami Horace.
0: Ouais, donc il est avide de connaissances, ce jeune garçon-là. Agnès, en un mot, ce qui vous a le plus séduite dans ce livre ?
2: Alors moi, ce qui m'a le plus séduite, c'est la langue poétique d'Hutchinson qui nous transporte vraiment en Jamaïque. Nous avons un rythme qui est unique dans la musique, des couleurs, on a des sensations. Et aussi, en fait, ce qu'on a aussi dans le livre, c'est la réalité horrible de la guerre. Parce qu'il faut savoir qu'Hutchinson a mené beaucoup de recherches au musée de la guerre à Londres pour écrire ce texte-là. Et cela se voit vraiment. Mmh. Et donc, par exemple, on a un passage où il répète à chaque fois le terme « boue ». Je vais vous lire juste un court extrait. Ils ont creusé les longues tranchées jour et nuit. Boue gelée, boue traumatisée par les obus, boue tas de fumier, boue impériale, boue vénérienne, boue de malaria, boue pour appâter les barbares allemands, boue d'accouplement, boue de ha-ha-ha, boue de plaies infectées, boue de porcherie. Enfin, donc je continue pas, mais on a ça comme ça tout le long de la page. Et donc l'anaphore du terme boue nous interpelle vraiment en tant que lecteur et lectrice. Sur la réalité des tranchées et sur l'horreur de la boue qui engluait tous ces soldats.
0: Ouais, et on comprend que Hutchinson, enfin en tout cas que le personnage de Bon Vent est peut-être le double de l'auteur Hutchinson et de son intérêt pour cette période historique.
2: Tout à fait, surtout que Hutchinson lui-même avait fréquenté l'école Happy Grove et donc on comprend en effet que c'est son double dans le récit.
0: École d'instruction, c'est publié donc chez L'Arche, signé Aishan. Moi j'ai entendu qu'il s'appelait Aishan ou Aishan Hutchinson. Merci beaucoup pour cette découverte, Agnès Corneli. À très bientôt.
2: Merci Nathalie Amara, à bientôt, au revoir.
0: Et vous qui nous écoutez à Paris, ne manquez pas de pousser la porte de la librairie Calypso, vous y serez sans doute bien accueillis. Elle m'a dit, la littérature, après la musique, la réalisation, le métier de comédien, ça pourrait être aussi pour vous un nouveau vecteur d'expression, pourquoi pas ?
1: Peut-être, ben j'écris mes textes en fait, donc il y en a un peu, mais oui, pourquoi pas.
0: De la poésie, alors.
1: Exactement.
0: On attend la suite. En tout cas, merci d'avoir été avec nous aujourd'hui sur le Pont des Arts. On rappelle votre nouvelle EP, Salam, et ce film, L'héritier des secrets de Mohamed Nadif, donc sorti prévu en août au Canada, ouais. Au Maroc peut-être à l'automne, il n'y a pas de date très précise, et pas de date non plus pour la France. On suivra évidemment cette actualité. Actualité sur le Pont des Arts avec Clémence Delfort et Pierre Plantier. On se dit à demain et il sera question de cinéma. Nous serons avec le réalisateur tunisien Walid Matar pour son film Le Pont. Bonjour Olivier Pron.
3: Bonjour Nathalie, bonjour à tous.
0: Radio Foot avec vous dans 10 minutes. Quel est le programme ?
3: On ira en Italie où deux géants ont flanché cette saison, le Milan AC et la Juventus Turin. Nous parlerons de la finale de la Conference League également demain, Crystal Palace Rayo Vallecano. Et puis la liste espagnole pour la Coupe du Monde avec une première depuis 1932, à votre avis ?
0: Ben non, je
3: aucun calme. Joueur du Real Madrid n'y figure. Catastrophe.
0: Quel drame. À tout de suite, Olivier.
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0: Vous êtes bien à l'écoute de RFI, les 17h à Paris, 15h en temps universel et 18h30 à Téhéran. Le journal vous est présenté par Gilles Moreau. Bonjour Gilles.
1: Bonjour Caroline, bonjour à tous. Dans l'actualité, des accrochages entre Iraniens et Américains malgré d'apparents progrès dans les négociations pour amener la paix au Moyen-Orient. Des frappes ont visé des sites de missiles en Iran. Les Iraniens, eux, auraient abattu un drone américain. Les Iraniens qui accusent les États-Unis d'avoir violé le cessez-le-feu ces dernières 48 heures. Le secrétaire d'État Marco Rubio en visite en Arménie. Les États-Unis s'engagent à poursuivre avec elle un projet de corridor reliant certaines régions de l'Azerbaïdjan, pays voisin et rival. Une partie de l'Europe est toujours prise par une puissante vague de chaleur. En France, on frôle les 38, voire les 39 degrés Celsius. Une douzaine de départements sont en vigilance orange dans l'Ouest. La Chine appelle toutes les parties à respecter le cessez-le-feu au Moyen-Orient. Elle l'a fait savoir ce matin à l'annonce par les États-Unis de frappes sur des sites de missiles dans le sud de l'Iran. L'Iran donc accuse les États-Unis d'avoir violé le cessez-le-feu ces dernières 48 heures. Au Moyen-Orient, la trêve est donc malmenée malgré d'apparents progrès dans les négociations. C'est l'un des points de blocage actuellement. L'Iran réclame le déblocage rapide d'une partie de ses fonds gelés à l'étranger, en particulier la République islamique, et dans l'impossibilité d'accéder à ses revenus issus du pétrole. Les sommes sont détenues dans des banques un peu partout dans le monde pour un manque à gagner qui s'élève à des milliards de dollars. Il en est question, Aurélien Devernois, lors d'une visite au Qatar d'une délégation iranienne.
2: La présence du gouverneur de la Banque centrale iranienne dans la délégation viserait en effet à obtenir le déblocage de tout ou partie de 6 milliards de dollars actuellement gelés dans un établissement financier de l'Émirat. Il s'agit de revenus pétroliers transférés en 2023 depuis la Corée du Sud, l'un des plus gros clients de l'Iran, suite à un accord de transfert de prisonniers entre Téhéran et Washington. Mais l'Iran avait vu ses fonds de nouveau bloqués quelques mois plus tard après les massacres du Hamas en Israël, le pays étant l'un des financiers du groupe islamiste palestinien. Téhéran souhaiterait le transfert de ses fonds dès la première étape de l'éventuel accord avec les États-Unis, l'Iran ayant beaucoup souffert ces derniers mois de son manque de devises, l'interdiction d'accès à ses avoirs détenus à l'étranger est depuis longtemps un des outils principaux de pression sur l'Iran. Il avait été utilisé entre 1979 et 1981 lors de la crise des otages américains, puis de nouveau dans les années 2000 et 2010 lors des négociations sur le nucléaire iranien. Après la signature de l'accord de 2015, Téhéran avait théoriquement recouvré cet accès, mais en se retirant du deal en 2018, Donald Trump avait provoqué un nouveau blocage des fonds.
1: Aurélien Devernois du service économie. Le secrétaire d'État Marco Rubio a maintenant quitté l'Inde. Il est en Arménie où le chef de la diplomatie américaine a rencontré son homologue. Les États-Unis s'engagent à poursuivre avec l'Arménie un projet de corridor reliant certaines régions de l'Azerbaïdjan, pays rival. L'administration américaine travaille sur ce projet baptisé, ça ne s'invente pas, la route de Trump pour la paix et la prospérité internationale. Le premier tour des élections municipales vient de se tenir dans plus de 700 communes d'Italie. Les résultats sont fortement marqués par la victoire du candidat de la droite et de l'extrême droite à Venise, ville que le centre-gauche comptait bien conquérir. Correspondance d'Anne Lenire.
3: Combien Venise apparaît triste pour la coalition de centre-gauche. Cette phrase fait la une de plusieurs médias qui rappellent que la cité des Doges était administrée par un maire de droite depuis 11 ans. Elle le sera encore grâce à la victoire nette du candidat soutenu par la droite et l'extrême droite, le très catholique Simone Venturini, 38 ans, ancien conseiller municipal. Les forces progressistes espéraient conquérir la Sérénissime, surtout après le rejet du référendum sur la justice, mais les Vénitiens ont opté pour les promesses de sécurité et de développement du port de Marghera. Ravi et rassuré, Giorgia Meloni a déclaré « L'effondrement de la droite tant annoncé par la gauche, ce n'est pas pour demain ». De fait, le centre-gauche perd une autre ville importante, Reggio Calabria, dans le sud, mais il garde ou remporte plusieurs villes en Toscane, dont Prato, berceau de l'industrie textile italienne, ou encore dans le Piémont. En définitive, les résultats des deux pôles antagonistes montrent que les jeux restent ouverts en perspective des législatives de 2027. Anne Lenire, Rome, RFI.
1: Le Sénégal est un pays sûr et viable et entend le rester. C'est la toute première déclaration du nouveau Premier ministre sénégalais, Amadou Al-Aminou Mohamed Lo. Cet ancien de la Banque centrale des États d'Afrique de l'Ouest a été nommé par le président Bassirou Diomaye Faye en remplacement d'Ousmane Sonko, qui lui devient président de l'Assemblée nationale. L'épidémie d'Ebola dans l'Est de la RDC, les derniers bilans n'ont pas évolué. Près de 1000 cas suspects et plus de 200 morts potentiellement liés au virus. Cette épidémie est extrêmement grave et difficile à gérer, selon le patron de l'OMS, le docteur Tedros, attendu sur place en RDC. Mark Carney, le premier ministre canadien, dénonce le projet de référendum sur l'indépendance de l'Alberta. Une pétition a été présentée au début de ce mois, en ce sens, avec les signatures de quelques 300 000 habitants de cette province de l'Ouest canadien, favorable à l'organisation d'un tel référendum. Malgré une décision de justice invalidant cette pétition, la dirigeante conservatrice de l'Alberta a annoncé la semaine dernière la tenue d'une consultation sur un éventuel référendum. Elle aura lieu en octobre. Bluff très dangereux, a protesté le chef du gouvernement, François-Damien Bourgerie.
4: La consultation prévue en octobre n'est qu'une première étape vers l'indépendance. Mais pour Mark Carney, elle serait comparable au référendum sur le Brexit de 2016. 10 ans plus tard, affirme le Premier ministre canadien, les Britanniques se mordent encore les doigts d'être sortis de l'Union européenne. Se pose aussi le problème de la question qui doit être posée aux habitants de l'Alberta, à savoir, l'Alberta doit-elle rester une province du Canada ou le gouvernement de l'Alberta doit-il entamer le processus juridique prévu par la Constitution canadienne pour tenir un référendum provincial contraignant sur la question de savoir si l'Alberta doit se séparer du Canada, fermer les guillemets, un intitulé loin d'être limpide et qui, d'après certains analystes, pourrait même porter à confusion. Mark Carney a annoncé que son gouvernement était en train de la réviser, ce qui a suscité la colère du Parti québécois. Ottawa n'a pas à imposer la marche à suivre, estime-t-il. Une critique pas tout à fait neutre. Le parti indépendantiste, en tête dans les sondages pour les élections provinciales d'octobre au Québec, propose lui aussi la tenue d'un référendum.
1: Il fait très chaud en Arabie Saoudite, c'est même par des températures caniculaires, au moins 45 degrés Celsius, que les musulmans poursuivent le Hajj, le grand pèlerinage annuel. Plus d'1,5 million d'entre eux devaient prier aujourd'hui sur le mont Arafat, étape phare de ce pèlerinage. C'est sur cette colline, à environ 20 km de la Mecque, que le prophète Mahomet aurait prononcé son dernier sermon. Il fait très chaud aussi sur une partie de l'Europe, de l'Angleterre à l'Italie, en passant par la France. Ces pays vivent une nouvelle journée de chaleur exceptionnelle pour le mois de mai, au-delà des 32 degrés Celsius, phénomène dû à un afflux d'air chaud venu d'Afrique du Nord. Il se retrouve piégé sous les hautes pressions d'un puissant anticyclone. En France, le gouvernement compte faire le point ce jeudi lors d'une réunion ministérielle. Ce timing, Brieuc-Bochet, est pointé du doigt par plusieurs partis.
5: Mise en scène millimétrée dans un village français pour Gabriel Attal, interview à la presse chez Édouard Philippe ou encore vidéo sur les réseaux pour le LR Bruno Retailleau. Ces derniers mois, les officialisations de candidatures se sont déclinées sous toutes les formes, mais au-delà du support, c'est surtout le fond qui compte et en particulier l'impression de crédibilité renvoyée par le candidat. Bruno Cotresse est politologue et chercheur au CEVIPOF.
6: Je pense qu'une déclaration réussie, c'est quelque chose qui incarne vraiment un engagement dans l'ordre de la sincérité, l'aboutissement d'un processus naturel de quelqu'un qui a fait ses preuves.
5: Il y a aussi la question du moment de l'annonce. Une déclaration trop en avance peut lasser les électeurs. Mais les candidats doivent surtout faire attention au temps qui s'écoule entre officialisation et présentation du programme.
6: Il y a une chose qui est de déclarer sa candidature et une autre chose qui est de dévoiler son programme. C'est peut-être vraiment dans le laps de temps qui sépare les deux, qui a peut-être un souci généralement.
5: Et de ce point de vue, c'est Anne Hidalgo qui coche toutes les cases selon Bruno Cotresse. En 2022, la candidate du PS avait trop tardé à dévoiler les premiers éléments de son programme et n'avait obtenu qu'1,7% des voix.
1: En France toujours, le Premier ministre Sébastien Lecornu annonce que le gouvernement présentera dès demain un projet de loi sur la protection de l'enfance. Il sera débattu au Parlement dès cet été. Et les révélations sur des cas de violence, notamment sexuelles, se sont multipliées dans ce qu'on appelle le périscolaire, un temps qui correspond au temps passé par l'enfant à l'école, mais en dehors des heures de classe. Désormais, certains doivent s'expliquer devant la justice, comme ce trentenaire ex-animateur jugé à partir d'aujourd'hui à Paris. Il est accusé d'agression sexuelle sur 7 enfants. enfant d'une école maternelle et c'est le premier procès public depuis les récentes révélations. 4 morts dont 2 enfants dans un accident en Belgique pour une raison encore inconnue. Un car scolaire a été percuté par un train ce matin dans le nord du pays. Enfin, le tennis à Roland-Garros avec parmi les qualifiés du jour le tout jeune français Moïse Kouamé, 17 ans. Il s'est imposé en 3-7 contre le vétéran croate Marin Cilic. 17h et bientôt 10 minutes ici à Paris, l'heure de retrouver Nathalie Amar pour Sur le Pont des Arts. Bonjour.
7: Bonjour Gilles Moreau et merci.
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0: Bonjour à toutes et à tous. Il est l'une des figures montantes des musiques actuelles du Maroc. Il marie dans ses morceaux pop et musique maghrébine. El Mehdi est auteur, compositeur, interprète, mais aussi acteur et réalisateur de ses vidéos. Dans celle qui accompagne la sortie de son premier EP, Salam, il suggère, par l'image, l'effacement des frontières entre les sexes. La question de la transidentité est d'ailleurs au cœur du premier long métrage dans lequel il apparaît. Il y incarne Azdin, un homme qui, au risque de faire exploser la famille et de bafouer les conventions, s'avoue à lui-même, puis aux autres, que depuis toujours, il se sent femme. C'est l'héritier des secrets, premier film marocain sur ce sujet. El Mehdi est avec nous aujourd'hui sur le Pont des Arts. Soyez les bienvenus. Bonjour El Mehdi.
1: Bonjour.
0: Et bienvenue à vous aussi sur RFI. On va évoquer ensemble toutes ces actualités, mais on peut dire déjà pour commencer que 2026, c'est une année importante dans votre parcours. Il s'y passe beaucoup de choses.
1: Oui, beaucoup de réalisations qui prennent forme cette année. Donc c'est ça mon EP, le premier long métrage aussi, donc très excitant.
0: Ouais, très excitant. Lequel de ces rôles vous tient le plus à cœur? Le musicien montant du Maroc, celui qui est devant la caméra, celui qui est derrière, il y a quelque chose qui se dégage maintenant que vous avez toutes ces expériences là derrière vous?
1: Je dirais que mon projet musical est vraiment au cœur de tout ce que je fais, c'est vraiment grâce à ça aussi que je marie tout mon univers visuel. Mais pour le cinéma en tant qu'acteur, c'est une première expérience et j'espère pas la dernière parce que j'ai vraiment apprécié être devant la caméra est vraiment pas du tout
0: tout impliqué dans la réalisation, mais juste dans l'interprétation.
1: Exactement. Donc ça m'a vraiment permis de complètement me laisser aller, de rentrer dans le personnage.
0: Ouais, on parlera avec vous de ce très beau rôle d'Azdin. On va vous entraîner dans cette émission au cœur de l'Amazonie, dans la petite ville péruvienne d'Iquitos, où se tient pour la première fois un festival de cinéma sur l'eau pour faire venir le grand écran là où on n'en a pas l'habitude.
2: Pues eso es increíble, la verdad. Es increíble.
3: C'est incroyable. C'est trop beau de voir que le cinéma vient jusqu'à ta maison, que tu puisses voir ces films depuis ta fenêtre. Parce que pour beaucoup de gens ici, ils n'ont pas forcément le temps ou l'argent pour aller au cinéma. Honnêtement, ça m'émeut beaucoup.
2: Estoy un poco sensible.
0: Un reportage de notre correspondant à Lima, Martin Chabal, que l'on retrouvera tout à l'heure en direct. Et puis les librairies du monde, rendez-vous aujourd'hui chez Calypso, librairie parisienne, spécialiste des littératures des Antilles et des Caraïbes. Agnès Corneli nous parlera du dernier livre du poète jamaïcain Aishon Hutchinson. Lui avait des racines caribéennes. Né à Harlem en 1930, Walter Theodore Rollins. Sonny Rollins s'éteint hier à 95 ans, géant du jazz et même colosse du saxo, saxophone Colossus pour reprendre le titre de l'album qu'il avait sorti à 26 ans à peine, avec notamment ce titre.

Voilà, un son clair, joyeux, inimitable, Sonny Rollins qui fait chalouper son saxo sur ce titre Saint Thomas dont Claude Nougaro avait repris la mélodie. Le hasard a fait que l'on apprend sa mort le jour du centenaire de la naissance de Miles Davis, avec lequel il avait évidemment collaboré très tôt dans sa carrière d'ailleurs. Ensemble, en 1954, ils avaient sorti Air Jean.

0: Deux géants réunis, Miles Davis et Sonny Rollins, de la carrière et des collaborations de Sonny Rollins, on pourrait faire une émission entière. C'est d'ailleurs ce que vous proposera l'ami Joe Farmer dès ce week-end, 13h30, temps universel. Sur le Pont des Arts, avec El Mehdi, c'est parti.
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0: Salam, un titre que l'on écoute en exclusivité pour le Pont des Arts dans sa version arabe, El Mehdi, version originale en anglais, extrait de votre premier EP. Comment est-ce qu'il s'est fabriqué cet EP? Ça a été vraiment source de collaboration et dans plusieurs pays, le Maroc mais aussi le Canada où vous vivez?
1: Exactement, le Canada et même la France en fait. C'est un EP de 5 morceaux en 3 langues, donc en anglais, en français, en dalija. Et j'ai eu la chance en fait de travailler sur le EP au Québec, au Maroc et ici en France. Et j'ai collaboré avec Sun Tsun et Talisker qui sont de Paris, que j'avais rencontré lors d'une résidence dans le nord du Québec. Donc c'est ça, c'est vraiment, il y a des morceaux que je traînais depuis quelques années que j'ai finalement réussi à amené à terme, et d'autres que j'ai écrits dans le processus.
0: Donc, ouais, il y a un duo aussi originaire de Beyrouth, Wake Island, c'est
1: exactement,
0: ça?
1: Exactement, avec qui j'avais commencé quelques morceaux qui sont sur le EP.
0: Ouais, vous parliez de résidences, vous en avez fait effectivement ici en France des résidences pour préparer cet album et aussi pour travailler la suite.
1: Exactement.
0: À la Cité internationale des arts.
1: C'est ça, donc c'est à la Cité internationale des arts que j'ai continué à avancer sur le EP. C'est là aussi où j'ai travaillé sur le clip de El Kesh Hello, qui est le premier titre qui est sorti, le premier single qui est sorti du EP.
0: Ouais, et c'est on un l'écoutera clip tout à l'heure. Ouais.
1: Et c'est un clip que j'ai fait en fait à partir d'archives du Maroc. Donc j'avais fait un petit travail de recherche ici, le montage également pendant ma résidence.
0: Mmh. Quand je parlais de mêler les cultures, on y est déjà sur ce premier titre, hein, entre la pop, les musiques orientales. À quelles inspirations vous êtes-vous, avez-vous puisé, El Mehdi? Qu'est-ce que vous écoutiez vous avant de vous mettre à faire de la musique et quelles ont été vos inspirations?
1: Moi, je suis avec ma famille, on écoutait beaucoup de musique marocaine et amazigh aussi, donc du Mohamed Rouicha, du Samira Saïd, Nassel Riwan. Ma mère aussi était baignée beaucoup dans la musique, dans la musique et la culture française, du Dalida, du Johnny Hallyday, du Mireille Mathieu aussi.
0: Ah bon, même ouais, Mireille Mathieu.
1: Même Mireille Mathieu. Et de mon côté, moi, j'aimais beaucoup les chanteuses pop, un peu diva, autant arabes qu'américaines, donc Nancy Ajram, Haifa Wahbi, Britney Spears, les Pussycat Dolls. Et pour moi, en fait, j'ai jamais vraiment vu de frontières entre tous ces genres-là. Donc,
0: vous êtes un artiste éclectique qui écoutait de tout.
1: Ouais, exactement. Il y a beaucoup de choses que j'overthink dans la vie, mais le processus créatif, en fait, je laisse vraiment ça venir naturellement. Et les inspirations, c'est souvent après que le morceau soit terminé que je peux reconnaître certaines inspirations, mais pendant le processus, je laisse vraiment tout venir.
0: Vous les avez pas forcément réfléchis.
1: Exactement.
0: Avec ce morceau, Salam, vous avez sorti ce que vous appelez El Film. Alors, il faut nous dire d'abord pourquoi ce titre, parce que moi, j'allais parler d'un clip vidéo. C'est plus que ça, à vos yeux. Il y a un univers un peu plus fort que dans un simple clip.
1: Pour moi, c'était pertinent de le sortir avec le EP. Je vois ça un peu comme un short musical expérimental. C'est un peu comme une introduction à mon univers.
0: Musical. J'ai pas attrapé le mot là.
1: Un short expérimental musical.
0: Short.
1: Short. Short, c'est comme un court métrage, si on veut.
0: Un short.
1: Exactement. Et c'est ça, je trouvais ça pertinent de le sortir avec le EP parce que je trouvais que c'était une bonne introduction qui à l'univers visuel, vraiment, de montrer comment je pouvais réconcilier les symboles traditionnels et emblématiques du Maroc, tout en étant complètement libre dans mon identité, ma sexualité aussi.
0: Ouais, alors effectivement, cet univers visuel, il faut le décrire. Hein, vous mettez en scène dans El Film une cérémonie du thé dans ce qui ressemble fort à un riad marocain, et on vous voit, on va dire, dans des postures qui, dans les cultures maghrébines, sont d'habitude plutôt réservées aux femmes, celle du service, celle peut-être de la soumission. C'est comme ça que vous le voyez ou pas?
1: Pas du tout, moi, en fait. C'est pas du tout comme ça que je le vois.
0: Alors, allez-y, dites-nous. Alors, maintenant. Il y a quelque chose quand même d'un rituel qui est détourné. Ou en tout cas, mis à distance.
1: Mais je pense que c'est d'aller chercher justement la force et le pouvoir dans ce qu'on peut penser qui peut être de la soumission. Donc moi, je tiens le plateau, mais en fait, le plateau, je trouve que c'est ce qui rassemble les verres. Et c'est avec le plateau, en fait, qu'on peut réunir les gens. Donc je pense pas du tout. Et le verre aussi, les autres personnes, en fait, dans El Film tiennent des verres. Le verre, c'est cassable. Moi, je tiens un plateau en argent qui est solide. Donc je pense que c'est vraiment tout est relatif.
0: Et qui ne se cache pas tout au long du film.
1: Exactement, tout est relatif et que je maîtrise. Je danse un peu avec le plateau aussi. Donc c'est vraiment montrer une maîtrise de justement ce qu'on peut associer plus au service et à la soumission.
0: Ouais. Donc, mais le message, alors, c'est quoi?
1: C'est vraiment une introduction, en fait, et c'est ce que je dis à la fin de El Film. Je dis, Vous me vouliez en enfer, je suis parti, mais seulement pour réchauffer le thé. Donc c'est vraiment de reprendre le pouvoir. C'est pas les gens qui m'ont envoyé en enfer, c'est moi qui suis parti volontairement par moi-même pour réchauffer le thé et revenir. Donc c'est vraiment de reprendre pouvoir et réappropriation en fait de mon corps, de mon narratif, de mes racines.
0: Pour vous, la reconnaissance de la transidentité, c'est aussi peut-être d'abord une bataille des imaginaires, une bataille des symboles justement.
1: Oui, c'est pas par exemple la transidentité que j'aborde en fait dans mon dans Elle Film. Ça vient plus avec le long
0: film,
1: métrage,
0: avec exactement. Le film dont on va parler tout à l'heure.
1: L'héritier des secrets. Ouais. Moi, c'est vraiment plus la liberté en fait des genres. Donc plus que la transidentité, mais oui, c'est ça en fait de sentir libre dans sa culture et dans son corps en fait.
0: Et donc elle filme, c'est une façon de faire que ces images mentales s'imposent et que d'autres disparaissent peut-être pour faire tomber les préjugés.
1: C'est beaucoup plus les réconcilier, d'essayer de montrer aux gens que ces deux réalités-là peuvent cohabiter et que c'est beau en fait. C'est ce qui est très important aussi pour moi, même musicalement, c'est que ça. Je suis beaucoup dans les arrangements de cordes, de voix, des trucs très romantiques, très très lyriques. Et pour moi, c'est très important de montrer aux gens que ça peut être beau et vraiment de. C'est ça, de challenger les mentalités.
0: Ouais, et ça, c'est aussi une affaire de réalisation, effectivement, parce que vous avez travaillé, effectivement, les jeux de lumière. Voilà, on sent que c'est un travail particulièrement soigné.
1: Oui, je viens des arts visuels, donc pour moi, le visuel est très, très important. Je le travaille, en fait, même en parallèle de la musique, parfois. Et parfois, c'est même une idée d'un univers visuel qui va m'inspirer une chanson et vice-versa. Donc oui, c'est très important pour
0: Comment
1: moi.
0: Comment ont été accueillis au Maroc la sortie de l'EP, Salam, et la sortie d'El Film?
1: C'était assez mitigé, je dirais. Il y a beaucoup de gens, en fait, j'ai reçu beaucoup de... Une grande vague d'amour, en fait, mais c'était plus dans les messages privés. Des gens qui n'osaient pas nécessairement montrer leur support ou leur soutien publiquement. Mais dans les commentaires et dans les trucs publics, c'est vraiment... C'est là où on réalise à quel point la haine... Et le manque de tolérance se sent vraiment sent qu'il peut monopoliser tout l'espace public en fait. Mmh. Donc oui, c'est ça. Je pense que ça a challengé les mentalités, comme je disais.
0: Ça a challengé les mentalités, ça les a titillés et la réaction a été, en tout cas publiquement, plutôt hostile et agressive envers vous. Le Maroc, vous y êtes né, vous êtes originaire de Rabat, c'est ça. Mais vous avez surtout vécu votre vie d'adulte au Canada, si je me trompe pas, sur la chronologie. Vous auriez pu faire cette sorte de coming out quand même, tout en restant vivre à plein temps au Maroc. Elle m'a dit.
1: Je pense pas en fait, et je pense que même, je pense que mon parcours a fait en sorte que je pouvais voir le Maroc de l'intérieur et de l'extérieur, et je pense que ça a été une force aussi pour mon projet, parce que ça me permettait de l'idéaliser, de le romantiser, parfois aussi de m'en séparer, de pouvoir justement être à Montréal et
0: prendre un peu de distance
1: et accumuler mon courage en fait pour sortir ça, parce que ça fait quand même quelques années que je fais de la musique, mais c'est vraiment cette année où j'ai décidé de m'affirmer complètement. Donc ça a vraiment pris du temps pour trouver le courage et la force de...
0: Donc il a fallu sortir du pays pour arriver à y revenir aussi par la musique et par l'esthétique et par tous ces symboles aussi que vous utilisez dans votre clip.
1: Exact. Oui, en quelque sorte, je pense il y a une scène par exemple au Maroc qui est présente. Donc mais je pense c'est sûr que je vois en fait ma double nationalité, le fait d'être à Montréal, comme un privilège que je compte utiliser en fait. Mmh. Donc pour parler plus fort pour ceux qui ont peut-être pas la chance de le faire.
0: Mais vous avez le sentiment que dans la séquence où on est là, premier quart du 21e siècle, on est plutôt sur une évolution des mentalités au Maroc ou plutôt sur un repli et sur une réaction comme on dit
1: C'est difficile à dire en fait, parce que j'ai l'impression que tout est intensifié par les réseaux sociaux. Moi je dirais c'est ça, que j'ai l'impression que qu'il y a une ouverture, parfois on sent un certain recul sur d'autres affaires, mais je pense que le monde en général est plus polarisé, donc j'ai l'impression que tout est plus extrême, donc c'est un petit peu plus, et c'est ce que j'essaie de faire, j'ai l'impression que tout est noir et blanc maintenant, et avec ce que je fais, j'essaie de rapporter un peu plus de nuances de gris, si on peut dire ça comme ça, donc...
0: Et de mettre un peu de douceur dans ce monde de brut, comme disait un ancien slogan. Vous disiez tout à l'heure, un EP, 5 titres, 3 langues. Il y a un des titres qui est en français, c'est Encore.
1: Oui.
0: On l'écoute ?

0: plus des blessures, je pense, qu'on peut rencontrer quand on, justement, quand on sent qu'on n'est pas ce qu'on doit être, en fait. Donc, c'est vraiment plus, c'est quand on sent que notre vie, notre futur, n'est pas entre nos mains, en fait, et qu'on peut pas décider, c'est qu'on a l'impression. Moi, ce qui est arrivé pour moi, en fait, c'est que j'ai commencé à essayer de contrôler plusieurs autres choses. Donc, j'ai eu des périodes plus obsessives, je dirais. Donc, c'est ça, et ce morceau-là, en fait, ça traite de ça.
1: D'un malaise, en fait. D'un malaise de jeune adulte, d'adolescent, ou de.
0: D'enfant, d'adolescent, de jeune adulte.
1: D'un malaise ancien, alors.
0: C'est ça, ça a duré plusieurs années, mais c'est vraiment plus, c'est ça, ce côté-là de sentir qu'il faut qu'il faut être en contrôle, en fait, d'essayer de reprendre le contrôle sur ce qu'on a l'impression qu'il nous glisse, en fait, entre les mains.
1: Parce qu'il y avait des exigences, il y avait, on va dire, des modèles qui vous étaient un peu imposés, que vous aviez envie, vous, de sortir du cadre, peut-être.
0: Ben, en fait, il a juste fallu que je me batte pour être qui je suis. Je pense que juste mon existence peut être choquante, en fait, tout simplement. Juste le fait que je voulais aller en or, en fait, c'était pas quelque chose qui était envisageable par mes parents qui sont partis au Canada pour un meilleur avenir. Donc, juste pour ça, il a fallu que je me batte.
1: Vous imaginez faire une école de commerce ou
0: Moi, j'allais être chirurgien esthétique.
1: Ah!
0: Ouais, je m'en allais. C'était la façon que j'avais trouvé, en fait, pour réussir à marier la création et un métier qui allait rendre mes parents fiers.
1: C'est une forme de création, effectivement.
0: Exactement. Donc, il a fallu que je me batte. Il a fallu que je les convainque.
1: Que c'était pas finalement la voie vers laquelle vous vouliez aller.
0: Exactement. Donc, c'est toujours à force d'avoir l'impression qu'on n'est pas ce qu'il faut être, mais on finit par penser qu'on est le problème. Donc c'est un peu de là que vient le morceau.
1: Voilà, essayer de résoudre cette équation intérieure compliquée. Vous vivez en combien de langues, Elmehdi ? Parce que donc il y a le français qu'on a entendu, ouais. Il y a l'arabe, et alors vous avez prononcé le mot tout à l'heure de Darija, c'est
0: Darija,
1: ça ? C'est un dialecte berbère ?
0: C'est le dialecte marocain, en fait. C'est ça, et le chilha, ça c'est mon père est tamazir, donc autochtone de l'Afrique du Nord, et malheureusement je parle pas le chilha parce que la langue nous a pas été transmise, mais français, Darija et anglais.
1: Ouais.
0: Mais à la maison, les langues maternelles, c'était le Darija et le français.
1: Ouais. Et vous pensez dans toutes ces langues-là, ou il y en a une qui a pris le dessus quand vous réfléchissez le soir?
0: Je dirais que c'est vraiment un mélange des trois. Chaque langue a sa nuance, donc.
1: Et chacune a sa fonction. Il y en a une pour certaines fonctions.
0: Ben, quand j'écrivais, en fait, ce qui est drôle, quand j'écrivais, c'était principalement en anglais parce que c'était. Je me sentais plus libre, en fait, parce que je me disais que mes parents allaient peut-être pas nécessairement comprendre les textes. Donc, ça me permettait d'avoir plus de liberté et de dire ce que je voulais. Mais donc, alors que le français et le Darija, c'est un petit peu plus intime et vulnérable. Donc, c'est un peu pour ça que je sors une version en Darija de Salem. C'est pour m'affranchir de ça, en fait, et réussir à dire ce que je veux dans la langue que je veux.
1: Mais oui, c'est ça. Et puis peut-être toucher un public, voilà, qui est là-bas, qui fait partie de vous aussi.
0: Exactement. Et les gens au Maroc, souvent, ils vont me dire que j'ai pas à avoir accès, en fait, à mes cultures, à mes racines. Et en fait, de passer par la langue, c'est d'affirmer que je suis marocain, fier de l'être, et que ça changera pas et que personne peut me l'enlever.
1: Et que personne peut vous en empêcher. On va écouter le titre que vous avez cité tout à l'heure qui s'appelle El Kasslou. Vous nous en dites un mot d'abord?
0: Oui, c'est qui veut dire le verre sucré. Je peux vous en dire plus peut-être après le
1: Ah bah comme
0: le
1: vous
0: morceau.
1: Voulez. Allez, c'est parti.

0: ce titre El Caslou, c'est un peu lui qui vous a révélé El Mehdi.
1: Ouais, c'est le premier single en fait ouais, du EP.
0: Et alors le vers sucré.
1: Le vers sucré, ben en fait c'est une réinterprétation de la chanson de Hossein Slaoui qui est sortie dans les années 30. Et en fait, moi je connaissais une version des années 2000.
0: Hossein Slaoui, c'est un chanteur connu dans les années 30 au Maroc.
1: Un pionnier de la musique chaabi au Maroc. Donc, et c'est ça, moi je connaissais, il y a une version très très populaire au Maroc de El Caslou qui est sortie dans une version dans les années 60 et une en 2000. Et El Caslou, en fait, c'était par le Hajj al-Hamdawiya. Et ils avaient complètement changé le sens de la chanson, ils avaient changé les paroles, comme quoi c'était par rapport au thé marocain.
0: D'accord.
1: Donc, toutes les paroles, c'était le plateau, le thé sucré, la menthe fraîche, des trucs comme ça.
0: Et moi, tous les clichés touristiques sur le Maroc. Oui.
1: Exactement. J'ai découvert par la suite la version de Hossein Slaoui des années 30.
0: Et alors, que disait-elle, cette version-là?
1: Que, en fait, le vers sucré, c'est de l'alcool. C'est que ça parle d'alcool. Et que c'était, en fait, c'est des paroles très, très explicites. Il dit, le vers est sucré dans la chambre aux mamans. Le vers est sucré. J'ai peur de faire honte à papa et de faire honte aux gens nobles si j'en prends trop. Donc, ça m'avait choqué, en fait, qu'il y avait eu cette forme de censure-là avec les années, parce que je me suis dit, il y a presque 100 ans, on abordait des sujets comme ça.
0: On a réussi à parler d'un sujet tabou il y a presque 100 ans.
1: Et maintenant, avec
0: des paroles qui avaient l'air complètement anodines.
1: C'est ça, exactement. Donc, moi, j'ai fait une réinterprétation de sa version à lui, en fait, pour faire honneur à son message et pour montrer que je réinvente rien.
0: Mais
1: en
0: donc,
1: fait.
0: Vous en avez modifié les paroles ou pas du tout? Non,
1: pas
0: vous
1: du
0: avez
1: tout.
0: Gardé les paroles.
1: J'ai pris ces paroles à Hossein Slaoui, mais pas celles de l'Hajj al-Hamdawiya.
0: D'accord. Exactement. Et qu'est-ce que vous pouvez nous dire de l'adaptation musicale? Alors, comment vous avez travaillé à partir d'un morceau si ancien?
1: C'était pendant ma résidence à Paris. Moi, je connaissais le morceau, je connaissais déjà le morceau, et un soir, en fait, je me suis dit, ça serait trop bien d'en refaire une version. Donc, je suis rentré, j'ai trouvé les accords, j'ai commencé à chantonner un peu au piano, j'ai envoyé un voice memo, en fait, à mon producer avec qui je travaille sur l'EP. Le même voice memo, en fait, il l'a utilisé pour le refrain de la chanson. Donc, en quelques mois, le morceau était terminé.
0: Voilà. Et il vous a révélé. Donc, on y tient, j'imagine, à ce morceau-là, dans une carrière. El Mehdi, on l'a dit, vous êtes un artiste pluridisciplinaire. On a parlé tout à l'heure de ce film, brièvement, L'héritier des secrets. Donc, c'est, on va dire que c'est votre actualité à venir, puisque le film n'est pas encore sorti. Ça va être fait très prochainement, au mois d'août, je crois, au Canada. Film signé Mohamed Nadif, qui est un réalisateur marocain, dans lequel un médecin très réputé de Casablanca, au Maroc, part sur les traces de son père, qu'il a connu tout petit, jusqu'à ses 3-4 ans, dont il n'a plus aucun souvenir, jusqu'à ce qu'il découvre la vérité sur son départ dans une lettre. On écoute cet extrait-là.
2: Quelle ironie. C'est vrai, je suis parti pour une autre femme. Mais pas celle que tu imagineras en l'apprenant. Car je sais qu'un jour, tu voudras savoir pourquoi ton père est parti. Je sais que tu les harceleras pour qu'ils te répondent. Et ils te donneront matière à me détester, s'ils ne l'ont pas déjà fait. C'est une autre femme que je pars conquérir, mon chéri. Oui. Mais une femme prisonnière à moi qu'il me faut libérer. Sinon mourir. Après 3 filles, ma naissance de garçon a été la fierté de mon père Hajj Ibrahim. Mais moi, depuis que j'ai pris conscience du monde, je sens au fond de moi que je suis une femme dans un corps d'homme.
0: Et on aura sans doute reconnu, puisqu'on vous entend depuis tout à l'heure, votre voix, puisque c'est ce personnage-là que vous interprétez, qui a essayé ce que...
1: Ouais, exactement, en fait, c'était sa femme qui lui a demandé de quitter. Et c'est, en fait, il a suivi sa demande.
0: Et il va perdre beaucoup, effectivement.

0: aussi, enfin dans cette, c'est pas tout à fait un coming out puisqu'il part en secret, que ouais. La version officielle, c'est comme on l'a entendu dans l'extrait, que qu'il a quitté son épouse pour une autre femme. Il perd son fils, il perd
1: son pays
0: aussi. Il se retrouve à vivre au Canada. Qu'est-ce qui vous a touché particulièrement dans cette histoire-là?
1: Tous les points communs, en fait, c'est cette part-là, en fait, de perdre nos repères, de perdre nos proches, de sentir que on a un choix à faire, c'est très déchirant, en fait, ça peut laisser des énormes blessures. Et c'est vraiment à ce niveau-là que j'ai réussi à très bien connecter avec le personnage. Mm-hmm. Donc il y a des scènes en fait que je ressentais, que je revivais presque ce que je des émotions que j'avais déjà vécues en fait avec ma famille. Donc
0: que vous avez utilisé là pour le coup en tant qu'interprète de réelles émotions que vous avez utilisées en tant qu'interprète.
1: Ouais, exactement, des émotions, je pense que j'avais pas cherché volontairement. Je pense que des fois je m'étais mis à pleurer réellement en fait sur scène, pas sur scène, là je me mélange avec tout, mais
0: il est venu vous chercher. Comment ça s'est passé cette initiation au cinéma, enfin en tout cas au long métrage?
1: Ben en fait c'est les producteurs, parce que c'est une coproduction maroco-canadienne, et c'est les producteurs canadiens qui m'avaient repéré. Un spectacle à la Fierté de Montréal, en fait, sur scène, justement. Donc, il m'avait approché, il m'avait parlé un peu du sujet du film. J'étais réticent au début parce que je parlais de courage plutôt, parce que j'avais peur.
0: Vous aviez peur, là encore, de l'accueil?
1: Oui, j'avais peur à ce moment-là. Je pense pas que j'avais le courage nécessaire à ce moment-là de me lancer là-dedans. Mais c'est ça, on m'a envoyé le scénario que j'ai lu pendant ma résidence à Paris aussi. Et j'ai envoyé une self-tape et
0: ça a marché, et vous avez été retenu. C'est évidemment quelque chose d'inédit pour vous de figurer dans un long métrage. Qu'est-ce que ça vous a apporté? On comprend qu'émotionnellement ça a été très fort puisque ça faisait écho à ce que vous aviez vécu. Ouais. Mais dans votre pratique d'artiste, qu'est-ce que ça vous a apporté et comment est-ce que vous l'avez abordé?
1: Justement, le fait de devoir être devant la caméra et de suivre en fait les indications, je pense que ça change beaucoup, parce que j'en parlais un peu plus tôt aussi, mais je suis beaucoup en contrôle de mon projet musical et de mon univers visuel. Donc il y avait vraiment à laisser aller que j'ai beaucoup apprécié, et c'est justement aussi
0: il y a un laisser-aller, mais en même temps, on se fond dans ce que un autre a imaginé pour vous, le réalisateur, le scénariste.
1: Et je pense, en fait, que chaque personne aussi, chaque acteur et actrice, en fait, apporte leur vérité. Il y a aussi Nour Talbi qui joue dans le film, qui joue mon rôle après transition, qui est...
0: Et d'ailleurs, c'est un chirurgien esthétique.
1: Non, Nour Talbi, en fait,
0: Nour
1: Talbi, c'est une des premières femmes.
0: C'est une des premières femmes trans, effectivement.
1: Marocaine.
0: Qui joue votre rôle une fois arrivée au Canada dans cette deuxième partie de vie, où Azedine devient
1: Aziza.
0: Aziza, ouais. et s'assume en tant que femme.
1: Exactement. Donc, c'est ça, je pense que chaque personne a vraiment apporté sa sensibilité aussi au film. Donc,
0: ouais. Le personnage du chirurgien esthétique, il existe quand même. Hein. J'ai pas complètement. C'est ce fameux fils qui découvre une fois adulte la véritable identité de son père. Le cinéma, donc, une expérience à refaire pour vous si ça se présente à nouveau?
1: Oui, absolument, et surtout si le sujet me parle comme ça, en fait, c'est sûr que c'est pour ça en fait que j'avais accroché, que j'avais décidé de me lancer dans ce projet-là.
0: Mmh, ouais, il faut que ça vous touche pour commencer.
1: Exactement.
0: Ouais. Sinon, il y a pas trop d'intérêt. El Mehdi, on a choisi aujourd'hui de vous entraîner au cinéma, mais pas n'importe lequel. Un cinéma au milieu de l'Amazonie, loin des tapis rouges, des smokings et des robes longues qui nous ont occupés pendant la quinzaine du Festival de Cannes. Je vous propose de partir à l'autre bout du monde, Iquitos, au Pérou, pour un festival de cinéma sur l'eau. Bonjour Martin Chabal.
2: Bonjour.
0: Vous êtes le correspondant d'RFI à Lima, au Pérou, en direct avec nous. On va embarquer sur l'Amazone pour ce festival inédit. Vous nous emmenez donc à Iquitos, c'est dans le nord-est du pays, dans une région d'Amazonie proche du Brésil et de la Colombie.

0: Oui, il faut s'imaginer dans le quartier de Belém, à Iquitos. C'est l'un des quartiers les plus pauvres de cette ville. Elle est au milieu de l'Amazonie, accessible d'ailleurs uniquement par avion ou par bateau. Pendant la moitié de l'année, le quartier est inondé par l'Amazone à la fin de la saison des pluies. Les maisons sont sur pilotis et tout le monde se déplace en bateau dans le quartier. Donc, pendant le festival, nous aussi, nous sommes sur des barques devant un écran géant flottant construit pour l'occasion. Le but du festival, c'est de proposer des films sur l'Amazonie, créés par des gens qui viennent de ces territoires, pour un public qui n'a pas accès facilement au cinéma ou à la télé. Surtout que pour une fois, ils peuvent regarder des films qui parlent de leur réalité, de l'Amazonie et de ce qui les entoure. J'ai ramé de barque en barque pour discuter avec ces spectateurs qui dégustaient du pop-corn dans des feuilles de bananier.
1: C'est émouvant, on voit à travers les films la réalité de l'Amazonie péruvienne. De cette façon, toutes les personnes qui vivent en Amazonie apprennent de nouvelles choses et diffusent leur culture.
0: À côté de moi, il y a aussi Assyria, 13 ans. Elle est captivée par les films projetés.
2: On vient aussi de villages comme cela. Quand on va en ville, on a honte d'où on vient, de nos racines. Parfois, on a honte de manger notre poisson. Ça m'apprend qu'on a aussi le droit de faire les choses autrement. Ça m'aide à réfléchir.
0: Assyria se dit qu'elle pourrait, pourquoi pas, être un jour actrice. Sur scène, j'ai parlé avec Livia Silviano, qui est aujourd'hui l'une des organisatrices du festival. Elle est actrice, réalisatrice et elle vient de Belém.
3: C'est incroyable. C'est trop beau de voir que le cinéma vient jusqu'à ta maison, que tu puisses voir ces films depuis ta fenêtre. Parce que pour beaucoup de gens ici, ils n'ont pas forcément le temps ou l'argent pour aller au cinéma. Honnêtement, ça m'émeut beaucoup.
4: Et Martin, en plus de ces films projetés sur l'eau, le festival organise aussi des ateliers pour quiconque aurait envie de se former au métier du cinéma.
0: Tout à fait, et je me suis rendu dans le petit village de Nauta, à 2 heures d'Iquitos. Là-bas, on proposait un atelier de documentaire en 360 degrés avec des caméras super modernes.
5: Sors un peu le pied.
6: Et maintenant, vous choisissez la hauteur de la caméra. Si vous voulez qu'elle soit comme ça ou un peu courbée.
5: Là, je nettoie juste la caméra avec mon t-shirt.
0: Ici, on est dans le marché de Nauta. On est en train d'installer une caméra omnidirectionnelle. Le but pour Simon et Gabriela, qui participent à l'atelier, c'est de retranscrire l'ambiance de leur village pour en faire un mini-documentaire immersif qu'ils publieront sur les réseaux sociaux.
7: On voulait savoir comment fonctionne ce type de micro-documentaire pour exprimer ce qu'on veut faire.
8: On veut raconter la vérité sur ce qui s'est passé à l'époque du caoutchouc. Il y a eu beaucoup de massacres, de génocides, beaucoup de violences, beaucoup d'esclavage. On a des témoignages et on veut documenter ces témoignages. Et l'utilisation de ces technologies nous aide beaucoup. Les gens ne vont pas seulement voir et écouter, mais aussi ressentir et entrer dans notre documentaire comme s'ils étaient en train de vivre ce moment.
0: Cette année, le caoutchouc, c'était d'ailleurs le thème principal du festival Muyuna. Il y a eu beaucoup de témoignages sur le début du XXe siècle, quand Iquitos a connu un vrai boom économique. Mais si le Pérou glorifie encore cette époque faste, de nombreuses communautés tentent de faire entendre la voix de ceux qui ont été exploités et massacrés par l'industrie du caoutchouc. Un collectif de jeunes tente d'ailleurs de faire reconnaître le massacre de plus de 30 000 personnes auprès de l'État péruvien et demande la création d'une commission vérité sur le sujet.
4: Martin Chabal, le correspondant d'RFI au Pérou, en ligne avec nous à propos de ce festival à Iquitos. Merci Martin, à bientôt.
0: Merci à vous.

0: on vient d'entendre que jusqu'au creux de l'Amazonie péruvienne, on peut apprendre à faire du cinéma. Elmélis, ça m'amenait à vous demander comment vous vous êtes formé sur la partie réalisation. On a parlé de la partie interprétation, mais sur la partie réalisation, vous avez été formé ou vous y êtes allé un peu comme ça, au talent et à l'inspiration?
1: Un peu comme ça, quand j'étais petit, en fait, c'est ça, j'ai toujours baigné, en fait, dans les arts visuels. Je faisais du dessin, de la peinture, de la sculpture, de la photographie, du théâtre aussi. Et pour la musique, c'était quelque chose que je faisais plus en secret. Ça m'a pris quelques années pour trouver le courage de chanter mes textes. Et pour la réalisation, en fait, depuis tout petit, ce que je faisais, c'est que je téléchargeais des clips sur mon ordinateur. Je les démontais complètement et je refaisais le montage. Je faisais ça à 12, 13 ans, un samedi après-midi.
0: C'était sérieusement votre passe-temps d'adolescent?
1: C'était mon passe-temps d'adolescent, ouais. Je restais le week-end à la maison.
0: Déjà.
1: Et je faisais ça. Et en fait, c'est ça, j'ai toujours été vraiment très visuel. Donc,
0: ça s'est poursuivi donc après, j'imagine, en vous entourant aussi peut-être de professionnels ou d'amis.
1: C'est ça exactement. C'est beaucoup d'observations aussi, je pense, et ouais.
0: Bon, écoutez, un titre de cette EP, Salam, c'est Skin sur le Pont des Arts.

0: la Skin, nouvel extrait de cette EP, Salam El Mehdi, on les aura quasiment tous écoutés. Hein.
1: Ouais, à l'exception de Like That.
0: Il en manque plus qu'un. Bah, on invite ceux qui nous écoutent, ceux et celles qui nous écoutent, à aller écouter ça sur toutes les bonnes plateformes. Hein. Ça y est, déjà. Voici les librairies du monde. Et ce mardi, on a le plaisir d'accueillir une nouvelle venue dans ce rendez-vous. Bonjour Agnès Corneli.
2: Bonjour Nathalie.
0: Et merci d'être avec nous. Votre librairie à vous, elle est à Paris. Elle est très connue de celles et ceux qui s'intéressent à la littérature antillaise et caribéenne. C'est la librairie Calypso. Vous nous en dites un mot ?
2: Oui, avec plaisir Nathalie. Donc la librairie Calypso est située dans le 14e à Paris et elle est connue des personnes venant des Antilles et des Caraïbes car elle est spécialisée dans les littératures et les cultures des Caraïbes et elle a ouvert en août 2021. Donc j'organise souvent des événements avec des auteurs et des autrices pour qu'ils présentent leurs livres et j'organise aussi des lectures poétiques ainsi que des expositions. Ouais. Et la librairie un petit plus parce qu'elle a un salon de thé au sous-sol.
0: Voilà, donc pas mal d'activités et puis des occasions aussi de se retrouver à plusieurs chez Calypso. Pour votre premier coup de cœur, vous avez choisi, Agnès, un auteur jamaïcain, Aishan Hutchinson.
2: Oui, Nathalie, donc j'ai choisi Aishan Hutchinson, qui est un poète jamaïcain qui est né en 1983. Et il a écrit plusieurs recueils de poèmes ainsi que des essais, mais je l'ai choisi surtout pour son premier recueil de poèmes, pardon, qui a été traduit en français, donc par Sabine Hein. Et Aishan Hutchinson est aussi professeur aux États-Unis.
0: Alors, l'ouvrage dont vous allez nous parler s'intitule École d'instruction. C'est un ouvrage un peu hybride, hein. C'est à la fois un recueil de poèmes et un récit historique.
2: Oui, Nathalie, c'est pour ça que j'ai choisi le livre, parce qu'il est vraiment spécial à mon sens. Donc, c'est un livre hybride qui est écrit comme un long poème en prose, mais qui nous apprend aussi bon nombre de faits historiques sur la Jamaïque et donc la Grande-Bretagne. Donc, en effet, le livre parle des soldats caribéens qui ont été envoyés en Égypte, en Palestine et aussi en Syrie durant la Première Guerre mondiale, mais qui ont été totalement oubliés et invisibilisés au moment des défilés de commémoration donc à Londres après la victoire des Alliés donc en 1919.
0: Ouais, et à cette grande histoire qui dit aussi un grand oubli historique, Agnès Hutchinson mêle celle de son personnage, Bon Vent, c'est un jeune Jamaïcain.
2: Oui, Hutchinson mêle à la grande histoire, l'histoire plus particulière, donc d'un jeune garçon nommé Bon Vent, qui grandit en Jamaïque, donc dans les années 90, et fréquente une école, enfin il fréquente une école, donc comme tous les jeunes en fait, une école d'instruction, d'où le titre, et une école qui s'appelle donc Happy Grove. Et Bon Vent n'apprend pas seulement des choses en cours avec les enseignants qui d'ailleurs le maltraitent, mais il apprend aussi des choses lui-même en faisant des recherches tout seul, et surtout dans une encyclopédie qui s'appelle Britannica. Ouais. Et c'est d'ailleurs comme ça qu'il découvre l'histoire des soldats caribéens, donc du BWIR, c'est-à-dire British West Indies Regiment. Et on suit aussi son quotidien, chez sa grand-mère, et puis avec ses amis, dont son ami Horace.
0: Ouais, donc il est avide de connaissances, ce jeune garçon-là. Agnès, en un mot, ce qui vous a le plus séduite dans ce livre ?
2: Alors moi, ce qui m'a le plus séduite, c'est la langue poétique d'Hutchinson qui nous transporte vraiment en Jamaïque. Nous avons un rythme qui est unique dans la musique, des couleurs, on a des sensations. Et aussi, en fait, ce qu'on a aussi dans le livre, c'est la réalité horrible de la guerre. Parce qu'il faut savoir qu'Hutchinson a mené beaucoup de recherches au musée de la guerre à Londres pour écrire ce texte-là. Et cela se voit vraiment. Mm-hmm. Et donc, par bout gelé, bout traumatisé par les obus, bout tas de fumier, bout impérial, bout vénérienne, bout de malaria, bout pour appâter les barbares allemands, bout d'accouplement, bout de ha-ha-ha, bout de plaie infectée, bout de porc. Enfin, donc je continue pas, mais on a ça comme ça tout le long de la page. Et donc l'anaphore du terme bout nous interpelle vraiment en tant que lecteur et lectrice sur la réalité des tranchées et sur l'horreur et de la boue qui engluait tous ces soldats.
0: Ouais, et on comprend que Hutchinson... Enfin, en tout cas, que le personnage de Bon Vent est peut-être le double de l'auteur Hutchinson et de son intérêt pour cette période historique.
2: Tout à fait, surtout que Hutchinson lui-même avait fréquenté l'école Happy Grove et donc on peut comprendre en effet que c'est son double dans le récit.
0: École d'instruction, c'est publié donc chez L'Arche, signé Aishan. Moi j'ai entendu qu'il s'appelait Aishan ou Aishan Hutchinson. Merci beaucoup pour cette découverte, Agnès Corneli. À très bientôt.
2: Merci Nathalie Amara, à bientôt, au revoir.
0: Voilà, et vous qui nous écoutez à Paris, ne manquez pas de pousser la porte de la librairie Calypso, vous y serez sans doute bien accueillis. Elmehdi, la littérature, après la musique, la réalisation, le métier de comédien, ça pourrait être aussi pour vous un nouveau vecteur d'expression, pourquoi pas ?
1: Peut-être, ben j'écris mes textes en fait, donc il y en a un peu, mais oui, pourquoi pas.
0: De la poésie alors.
1: Exactement.
0: On attend la suite. En tout cas, merci d'avoir été avec nous aujourd'hui sur le Pont des Arts. On rappelle votre nouvelle EP, donc cette actualité de cinéma. Nous serons avec le réalisateur tunisien Walid Matar pour son film Le Pont. Bonjour Olivier Pron.
3: Bonjour Nathalie, bonjour à tous.
0: Radio Foot avec vous dans 10 minutes, quel est le programme ?
3: On ira en Italie où deux géants ont flanché cette saison, le Milan AC et la Juventus.

0: Turin. Nous parlerons de la finale de la Conference League également demain. Crystal Palace, Rayo Vallecano. Et puis la liste espagnole pour la Coupe du Monde avec une première depuis 1932, à votre avis?
1: Ben non, je
0: aucun calme. Joueur du Real Madrid n'y figure. Catastrophe.
1: Quel drame. À tout de suite, Olivier.
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0: Vous êtes bien à l'écoute de RFI, les 17h à Paris, 15h en temps universel et 18h30 à Téhéran. Le journal vous est présenté par Gilles Moreau. Bonjour Gilles.
1: Bonjour Caroline, bonjour à tous. Dans l'actualité, des accrochages entre Iraniens et Américains malgré d'apparents progrès dans les négociations pour amener la paix au Moyen-Orient. Des frappes ont visé des sites de missiles en Iran. Les Iraniens, eux, auraient abattu un drone américain. Les Iraniens qui accusent les États-Unis d'avoir violé le cessez-le-feu ces dernières 48 heures. Le secrétaire d'État Marco Rubio en visite en Arménie. Les États-Unis s'engagent à poursuivre avec elle un projet de corridor reliant certaines régions de l'Azerbaïdjan, pays voisin et rival. Une partie de l'Europe est toujours prise par une puissante vague de chaleur. En France, on frôle les 38, voire les 39 degrés Celsius. Une douzaine de départements sont en vigilance orange dans l'Ouest. La Chine appelle toutes les parties à respecter le cessez-le-feu au Moyen-Orient. Elle l'a fait savoir ce matin à l'annonce par les États-Unis de frappes sur des sites de missiles dans le sud de l'Iran. L'Iran donc accuse les États-Unis d'avoir violé le cessez-le-feu ces dernières 48 heures. Au Moyen-Orient, la trêve est donc malmenée malgré d'apparents progrès dans les négociations. C'est l'un des points de blocage actuellement. L'Iran réclame le déblocage rapide d'une partie de ses fonds gelés à l'étranger, en particulier la République islamique, et dans l'impossibilité d'accéder à ses revenus issus du pétrole. Les sommes sont détenues dans des banques un peu partout dans le monde pour un manque à gagner qui s'élève à des milliards de dollars. Il en est question, Aurélien de Vernois, lors d'une visite au Qatar d'une délégation iranienne.
2: La présence du gouverneur de la Banque centrale iranienne dans la délégation viserait en effet à obtenir le déblocage de tout ou partie de 6 milliards de dollars actuellement gelés dans un établissement financier de l'Émirat. Il s'agit de revenus pétroliers transférés en 2023 depuis la Corée du Sud, l'un des plus gros clients de l'Iran, suite à un accord de transfert de prisonniers entre Téhéran et Washington. Mais l'Iran avait vu ses fonds de nouveau bloqués quelques mois plus tard après les massacres du Hamas en Israël, le pays étant l'un des financiers du groupe islamiste palestinien. Téhéran souhaiterait le transfert de ses fonds dès la première étape de l'éventuel accord avec les avoirs des typos de pression sur l'Iran. Il a 1970 couvré cette...
1: Marco Rubio a maintenant quitté l'Inde. Il est en Arménie où le chef de la diplomatie américaine a rencontré son homologue. Les États-Unis s'engagent à poursuivre avec l'Arménie un projet de corridor reliant certaines régions...

0: de l'Azerbaïdjan, pays rival. L'administration américaine travaille sur ce projet baptisé « Ça ne s'invente pas, la route de Trump pour la paix et la prospérité internationale ». Le premier tour des élections municipales vient de se tenir dans plus de 700 communes d'Italie. Les résultats sont fortement marqués par la victoire du candidat de la droite et de l'extrême droite à Venise, ville que le centre-gauche comptait bien conquérir. Correspondance d'Anne Lenir.
1: Combien Venise apparaît triste pour la coalition de centre-gauche. Cette phrase fait la une de plusieurs médias qui rappellent que la cité des Doges était administrée par un maire de droite depuis 11 ans. Elle le sera encore grâce à la victoire nette du candidat soutenu par la droite et l'extrême droite, le très catholique Simone Venturini, 38 ans, ancien conseiller municipal. Les forces progressistes espéraient conquérir la Sérénissime, surtout après le rejet du référendum sur la justice, mais les Vénitiens ont opté pour les promesses de sécurité et de développement du port de Marghera. Ravi et rassuré, Giorgia Meloni a déclaré « L'effondrement de la droite tant à la gauche, ce n'est pas pour demain. Notre gauche perd une autre vie. »

0: Reggio Calabria, dans le sud, mais il garde ou remporte plusieurs villes en Toscane, dont Prato, berceau de l'industrie textile italienne, ou encore dans le Piémont. En définitive, les résultats des deux pôles antagonistes montrent que les jeux restent ouverts en perspective des législatives de 2027. Anne Lenire, Rome, RFI.
1: Le Sénégal est un pays sûr et viable et entend le rester. C'est la toute première déclaration du nouveau Premier ministre sénégalais, Amadou Al-Aminou Mohamed Lo. Cet ancien de la Banque centrale des États d'Afrique de l'Ouest a été nommé par le président Bassirou Diomaye Faye en remplacement d'Ousmane Sonko, qui lui devient président de l'Assemblée nationale. L'épidémie d'Ebola dans l'Est de la RDC, les derniers bilans n'ont pas évolué. Près de 1000 cas suspects et plus de 200 morts potentiellement liés au virus. Cette épidémie est extrêmement grave et difficile à gérer, selon le patron de l'OMS, le docteur Tedros, attendu sur place en RDC. Mark Carney, le premier ministre canadien, dénonce le projet de référendum sur l'indépendance de l'Alberta. Une pétition a été présentée au début de ce mois, en ce sens, avec les signatures de quelques 300 000 habitants de cette province de l'Ouest canadien, favorable à l'organisation d'un tel référendum. Malgré une décision de justice invalidant cette pétition, la dirigeante conservatrice de l'Alberta a annoncé la semaine dernière la tenue d'une consultation sur un éventuel référendum. Elle aura lieu en octobre. Bluff très dangereux, a protesté le chef du gouvernement, François-Damien Bourgerie.
2: La consultation prévue en octobre n'est qu'une première étape vers l'indépendance. Mais pour Mark Carney, elle serait comparable au référendum sur le Brexit de 2016. 10 ans plus tard, affirme le Premier ministre canadien, les Britanniques se mordent encore les doigts d'être sortis de l'Union européenne. Le problème de la question qui doit être posée aux habitants de l'Alberta, à savoir, l'Alberta doit-elle rester une province du Canada ou le gouvernement de l'Alberta doit-il entamer le processus juridique prévu par la Constitution canadienne pour tenir un référendum provincial contraignant sur la question de savoir si l'Alberta doit se séparer du Canada, fermer les guillemets, un intitulé loin d'être limpide et qui, d'après certains analystes, pourrait même porter à confusion. Mark Carney a annoncé que son gouvernement était en train de la réviser. Ce qui a suscité la colère du Parti québécois. Ottawa n'a pas à imposer la marche à suivre, estime-t-il. Une critique pas tout à fait neutre. Le parti indépendantiste, en tête dans les sondages pour les élections provinciales d'octobre au Québec, propose lui aussi la tenue d'un référendum.
1: Il fait très chaud en Arabie Saoudite, c'est même par des températures caniculaires, au moins 45 degrés Celsius, que les musulmans poursuivent le Hajj, le grand pèlerinage annuel. Plus d'1,5 million d'entre eux devaient prier aujourd'hui sur le mont Arafat, étape phare de ce pèlerinage. C'est sur cette colline à environ 20 km de la Mecque que le prophète Mahomet aurait prononcé son dernier sermon. Il fait très chaud aussi sur une partie de l'Europe, de l'Angleterre à l'Italie en passant par la France. Ces pays vivent une nouvelle journée de chaleur exceptionnelle pour le mois de mai, au-delà des 30 degrés Celsius, phénomène dû à un afflux d'air chaud venu d'Afrique du Nord. Il se retrouve piégé sous les hautes pressions d'un puissant anticyclone. En France, le gouvernement compte faire le point ce jeudi lors d'une réunion ministérielle. Ce timing, Brieuc-Bauché, est pointé du doigt par plusieurs partis.
3: Mise en scène millimétrée dans un village français pour Gabriel Attal, interview à la presse chez Édouard Philippe ou encore vidéo sur les réseaux pour le LR Bruno Retailleau. Ces derniers mois, les officialisations de candidatures se sont déclinées sous toutes les formes, mais au-delà du support, c'est surtout le fond qui compte et en particulier l'impression de crédibilité renvoyée par le candidat. Bruno Cotterêts est politologue et chercheur au CEVIPOF.
4: Je pense qu'une déclaration réussie, c'est quelque chose qui incarne vraiment un engagement dans l'ordre de la sincérité, l'aboutissement d'un processus naturel de quelqu'un qui a fait ses preuves.
3: Il y a aussi la question du moment de l'annonce. Une déclaration trop en avance peut lasser les électeurs, mais les candidats doivent surtout faire attention au temps qui s'écoule entre officialisation et présentation du programme.
4: Il y a une chose qui est de déclarer sa candidature et une autre chose qui est de dévoiler son programme. C'est peut-être vraiment dans le laps de temps qui sépare les deux, qui a peut-être un souci généralement.
3: Et de ce point de vue, c'est Anne Hidalgo qui coche toutes les cases selon Bruno Cotterêts. En 2022, la candidate du PS avait trop tardé à dévoiler les premiers éléments de son programme et n'avait obtenu qu'1,7% des voix.
1: En France toujours, le Premier ministre Sébastien Lecornu annonce que le gouvernement présentera dès demain un projet de loi sur la protection de l'enfance. Il sera débattu au Parlement dès cet été. Et les révélations sur des cas de violence, notamment sexuelles, se sont multipliées dans ce qu'on appelle le périscolaire, un temps qui correspond au temps passé par l'enfant à l'école, mais en dehors des heures de classe. Désormais, certains doivent s'expliquer devant la justice, comme ce trentenaire ex-animateur jugé à partir d'aujourd'hui à Paris. Il est

0: accusé d'agression sexuelle sur 7 enfants d'une école maternelle. Et c'est le premier procès public depuis les récentes révélations. 4 morts, dont 2 enfants dans un accident en Belgique. Pour une raison encore inconnue, un car scolaire a été percuté par un train ce matin dans le nord du pays. Enfin, le tennis à Roland-Garros avec parmi les qualifiés du jour le tout jeune français Moïse Kouamé, 17 ans. Il s'est imposé en 3-7 contre le vétéran croate Marin Cilic. 17h et bientôt 10 minutes ici à Paris, l'heure de retrouver Nathalie Amar pour Sur le Pont des Arts. Bonjour.
1: Bonjour Gilles Moreau et merci.
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0: Bonjour à toutes et à tous. Il est l'une des figures montantes des musiques actuelles du Maroc. Il marie dans ses morceaux pop et musique maghrébine. El Mehdi est auteur, compositeur, interprète, mais aussi acteur et réalisateur de ses vidéos. Dans celle qui accompagne la sortie de son premier EP, Salam, il suggère, par l'image, l'effacement des frontières entre les sexes. La question de la transidentité est d'ailleurs au cœur du premier long métrage dans lequel il apparaît. Il y incarne Azdine, un homme qui, au risque de faire exploser la famille et de bafouer les conventions, s'avoue à lui. Et bienvenue ici sur RFI. On va évoquer ensemble toutes ces actualités, mais on peut dire déjà pour commencer que 2026, c'est une année importante dans votre parcours. Il s'y passe beaucoup de choses.
1: Oui, beaucoup de réalisations.

0: maintenant qui prennent forme cette année. Donc c'est ça mon EP, le premier long métrage aussi, donc très excitant.
1: Ouais, très excitant. Lequel de ces rôles vous tient le plus à cœur? Le musicien montant du Maroc, celui qui est devant la caméra, celui qui est derrière, il y a quelque chose qui se dégage maintenant que vous avez toutes ces expériences là derrière vous?
0: Je dirais que mon projet musical est vraiment au cœur de tout ce que je fais, c'est vraiment grâce à ça aussi que je marie tout mon univers visuel. Mais pour le cinéma en tant qu'acteur, c'est une première expérience et j'espère pas la dernière parce que j'ai vraiment apprécié être devant la caméra et vraiment pas du tout avoir
1: pas du tout impliqué dans la réalisation mais juste dans l'interprétation.
0: Exactement. Donc ça m'a vraiment permis de complètement me laisser aller, c'est ça, de rentrer dans le personnage.
1: Ouais, on parlera avec vous de ce très beau rôle d'Asvin. On va vous entraîner dans cette émission au cœur de l'Amazonie, dans la petite ville péruvienne d'Iquitos, où se tient pour la première fois un festival de cinéma sur l'eau pour faire venir le grand écran là où on n'en a pas l'habitude.
2: Pues eso es increíble, la verdad. Es increíble.
3: C'est incroyable. C'est trop beau de voir que le cinéma vient jusqu'à ta maison, que tu puisses voir ces films depuis ta fenêtre. Parce que pour beaucoup de gens ici, ils n'ont pas forcément le temps ou l'argent pour aller au cinéma. Honnêtement, ça m'émeut beaucoup.
1: Un reportage de notre correspondant à Lima, Martin Chabal, que l'on retrouvera tout à l'heure en direct. Et puis les librairies du monde, rendez-vous aujourd'hui chez Calypso, librairie parisienne, spécialiste des littératures des Antilles et des Caraïbes. Agnès Corneli nous parlera du dernier livre du poète jamaïcain Aishon Hutchinson. Lui avait des racines caribéennes. Né à Harlem en 1930, Walter Theodore Rollins, Sonny Rollins, s'était éteint hier à 95 ans, géant du jazz et même colosse du saxo, saxophone Colossus, pour reprendre le titre de l'album qu'il avait sorti à 26 ans à peine, avec notamment ce titre.

Voilà, un son clair, joyeux, inimitable. Sonny Rollins qui fait chalouper son saxo sur ce titre Saint Thomas, dont Claude Nougaro avait repris la mélodie. Le hasard a fait que l'on apprend sa mort le jour du centenaire de la naissance de Miles Davis, avec lequel il avait évidemment collaboré très tôt dans sa carrière d'ailleurs. Ensemble, en 1954, ils avaient sorti R.G.

0: géant réunit Miles Davis et Sonny Rollins, de la carrière et des collaborations de Sonny Rollins, on pourrait faire une émission entière. C'est d'ailleurs ce que vous proposera l'ami Joe Farmer dès ce week-end dans l'épopée des musiques noires. Rendez-vous samedi, 13h30, temps universel. Sur le Pont des Arts, avec Almehdi, c'est parti.
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0: Salam, un titre que l'on écoute en exclusivité pour le Pont des Arts dans sa version arabe, El Mehdi, version originale en anglais, extrait de votre premier EP. Comment est-ce qu'il s'est fabriqué cet EP? Ça a été vraiment source de collaboration et dans plusieurs pays, le Maroc mais aussi le Canada où vous vivez?
1: Exactement, le Canada et même la France en fait. C'est un EP de 5 morceaux en 3 langues, donc en anglais, en français, en dalija. Et j'ai eu la chance en fait de travailler sur le EP au Québec, au Maroc et ici en France. Et j'ai collaboré avec Sun Tsun et Talisker qui sont de Paris, que j'avais rencontré lors d'une résidence dans le nord du Québec. Donc c'est ça, c'est vraiment, il y a des morceaux que je traînais depuis quelques années qui ont que j'ai finalement réussi à amené à terme, et d'autres que j'ai écrits dans le processus.
0: Donc, ouais, il y a un duo aussi originaire de Beyrouth, Wake Island, c'est
1: exactement,
0: ça?
1: Exactement, avec qui j'avais commencé quelques morceaux qui sont sur le EP.
0: Ouais, vous parliez de résidence, vous en avez fait effectivement ici en France des résidences pour préparer cet album et aussi pour travailler la suite.
1: Exactement.
0: À la Cité internationale des arts.
1: C'est ça, donc c'est à la Cité internationale des arts que j'ai continué à avancer sur le EP. C'est là aussi où j'ai travaillé sur le clip de El Kes Hello, qui est le premier titre qui est sorti, le premier single qui est sorti du EP.
0: Ouais, et c'est on un l'écoutera clip tout à l'heure. Ouais.
1: Et c'est un clip que j'ai fait en fait à partir d'archives du Maroc. Donc j'avais fait un petit travail de recherche ici, le montage également pendant ma résidence.
0: Mmh. Quand je parlais de mêler les cultures, on y est déjà sur ce premier titre, hein, entre la pop, les musiques orientales. À quelles inspirations vous êtes-vous, avez-vous puisé El Mehdi? Qu'est-ce que vous écoutiez vous avant de vous mettre à faire de la musique et quelles ont été vos inspirations?
1: Moi, je suis avec ma famille, on écoutait beaucoup de musique marocaine et amazigh aussi, donc du Mohamed Rouicha, du Samira Saïd, Nassel Riwan. Ma mère aussi était baignée beaucoup dans la musique, dans la musique et la culture française, du Dalida, du Johnny Hallyday, du Mireille Mathieu aussi.
0: Ah bon, même ouais, Mireille Mathieu. Même Mireille...

0: Mathieu. Et de mon côté, moi j'aimais beaucoup les chanteuses pop, un peu diva, autant arabe qu'américaine, donc Nancy Ajram, Hefa Wehbi, Britney Spears, les Pussycat Dolls. Et pour moi, en fait, j'ai jamais vraiment vu de frontières entre tous ces genres-là. Donc,
1: Vous êtes un artiste éclectique qui écoutait de tout?
0: Ouais, exactement. Il y a beaucoup de choses que j'overthink dans la vie, mais le processus créatif, en fait, je laisse vraiment ça venir naturellement. Et les inspirations, c'est souvent après que le morceau soit terminé que je peux reconnaître certaines inspirations, mais pendant le processus, je laisse vraiment tout venir.
1: Vous les avez pas forcément réfléchi.
0: Exactement.
1: Avec ce morceau, Salam, vous avez sorti ce que vous appelez El Film. Alors, il faut nous dire d'abord pourquoi ce titre, parce que moi, j'allais parler d'un clip vidéo. C'est plus que ça, à vos yeux. Il y a un univers un peu plus fort que dans un simple clip.
0: Pour moi, c'était pertinent de le sortir avec le EP. Je vois ça un peu comme un short musical expérimental. C'est un peu comme une introduction à mon univers.
1: Musical? J'ai pas attrapé le mot là.
0: Un short expérimental musical.
1: Short.
0: Short. Short, c'est comme un court métrage, si on veut.
1: Un short.
0: Exactement. Et c'est ça, je trouvais ça pertinent de le sortir avec le EP parce que je trouvais que c'était une bonne introduction à l'univers visuel, vraiment, de montrer comment je pouvais réconcilier les symboles traditionnels et emblématiques du Maroc.
1: Absolument.
0: Tout en étant complètement libre dans mon identité, ma sexualité aussi.
1: Ouais. Alors effectivement, cet univers visuel, il faut le décrire. Hein. Vous mettez en scène dans El Film une cérémonie du thé dans ce qui ressemble fort à un riad marocain, et on vous voit, on va dire, dans des postures qui, dans les cultures maghrébines, sont d'habitude plutôt réservées aux femmes, celle du service, celle peut-être de la soumission. C'est comme ça que vous le voyez ou pas?
0: Pas du tout, moi, en fait. C'est pas du tout comme ça que je le vois.
1: Alors, allez-y, dites-nous.
0: Alors,
1: il y a quelque chose quand même d'un rituel qui est détourné, ou en tout cas mis à distance.
0: Mais je pense que c'est d'aller chercher justement la force et le pouvoir dans ce qu'on peut penser qui peut être de la soumission. Donc moi, je tiens le plateau, mais en fait, le plateau, je trouve que c'est ce qui rassemble les verres. Et c'est avec le plateau, en fait, qu'on peut réunir les gens. Donc je pense pas du tout. Et le verre aussi, les autres personnes, en fait, dans El Film tiennent des verres. Le verre, c'est cassable. Moi, je tiens un plateau en argent qui est solide. Donc je pense que c'est vraiment tout est relatif.
1: Tout au long du film.
0: Exactement, tout est relatif et que je maîtrise. Je danse un peu avec le plateau aussi. Donc c'est vraiment montrer une maîtrise de justement ce qu'on peut associer plus au service et à la soumission.
1: Ouais. Donc, mais le message, alors, c'est quoi?
0: C'est vraiment une introduction, en fait, et c'est ce que je dis à la fin de El Film. Je dis, vous me vouliez en enfer, je suis parti, mais seulement pour réchauffer le thé. Donc c'est vraiment de reprendre le pouvoir, c'est pas les gens qui m'ont envoyé en enfer, c'est moi qui suis parti volontairement par moi-même pour réchauffer le thé et revenir. Donc c'est vraiment de reprendre pouvoir. Et réappropriation, en fait, de mon corps, de mon narratif, de mes racines.
1: Pour vous, la reconnaissance de la transidentité, c'est aussi peut-être d'abord une bataille des imaginaires, une bataille des symboles, justement?
0: Oui, c'est pas, par exemple, la transidentité que j'aborde, en fait, dans El Film. Ça vient plus avec le long métrage,
1: le film dont on a parlé tout à l'heure.
0: L'héritier des secrets. Ouais. Moi, c'est vraiment plus la liberté, en fait, des genres. Donc plus que la transidentité, mais oui, c'est ça, en fait, de sentir libre dans sa culture et dans son corps, en fait.
1: Et donc, El Film, c'est une façon de faire que ces images mentales s'imposent et que d'autres disparaissent peut-être pour faire tomber les préjugés.
0: C'est beaucoup plus les réconcilier, d'essayer de montrer aux gens que ces deux réalités-là peuvent cohabiter et que c'est beau, en fait. C'est ce qui est très important aussi pour moi, même musicalement, c'est que ça. Je suis beaucoup dans les arrangements de cordes, de voix, des trucs très romantiques, très très lyriques. Et pour moi, c'est très important de montrer aux gens que ça peut être beau et vraiment de. C'est ça, de challenger les mentalités.
1: Ouais, et ça, c'est aussi une affaire de réalisation, effectivement, parce que vous avez travaillé, effectivement, les jeux de lumière. Voilà, on sent que c'est un travail particulièrement soigné.
0: Oui, je viens des arts visuels, donc pour moi, le visuel est très, très important. Je le travaille, en fait, même en parallèle de la musique, parfois. Et parfois, c'est même une idée d'un univers visuel qui va m'inspirer une chanson et vice-versa. Donc oui, c'est très important pour
1: Comment
0: moi.
1: Comment ont été accueillis au Maroc la sortie de l'EP, Salam, et la sortie d'El Film?
0: C'était assez mitigé, je dirais. Il y a beaucoup de gens, en fait, j'ai reçu beaucoup de... une grande vague d'amour, en fait, mais c'était plus dans les messages privés. Des gens qui osaient pas nécessairement montrer leur support ou leur soutien publiquement, mais dans les commentaires et dans les trucs publics, c'est là où on réalise à quel point la haine et le manque de tolérance se sent vraiment 5 qu'il peut monopoliser tout l'espace public, en fait. Mm-hmm. Donc, oui, c'est ça. Je pense que ça a challengé les mentalités, comme je disais.
1: Ça a challengé les mentalités, ça les a titillées, et la réaction a été, en tout cas publiquement, plutôt hostile et agressive envers vous. Le Maroc, vous y êtes né, vous êtes originaire de Rabat, c'est ça ? Mais vous avez surtout vécu votre vie d'adulte au Canada, si je me trompe pas, sur la chronologie. Vous auriez pu faire cette sorte de coming out, quand même, tout en restant vivre à plein temps au Maroc. El Mehdi ?
0: Je pense pas, en fait, et je pense que même je pense mon parcours a fait en sorte que je pouvais voir le Maroc de l'intérieur et de l'extérieur, et je pense que ça a été une force aussi pour mon projet, parce que ça me permettait de l'idéaliser, de le romantiser, et parfois aussi de m'en séparer, de pouvoir justement être à Montréal et
1: prendre un peu de distance,
0: et accumuler mon courage, en fait, pour sortir ça, parce que ça fait quand même quelques années que je fais de la musique, mais c'est vraiment cette année où j'ai décidé de m'affirmer complètement. Donc ça a vraiment pris du temps pour trouver le courage et la force de...
1: Donc il a fallu sortir du pays pour arriver à y revenir aussi par la musique et par l'esthétique et par tous ces symboles aussi que vous utilisez dans votre clip.
0: Exact. Oui, en quelque sorte, je pense il y a une scène par exemple au Maroc qui est présente. Donc mais je pense c'est sûr que je vois en fait ma double nationalité, le fait d'être à Montréal, comme un privilège que je compte utiliser, en fait. Mmh. Donc pour parler plus fort pour ceux qui ont peut-être pas la chance de le faire.
1: Mais vous avez le sentiment que dans la séquence où on est là, premier quart du 21e siècle, on est plutôt sur une évolution des mentalités au Maroc, ou plutôt sur un repli et sur une réaction, comme on dit
0: C'est difficile à dire, en fait, parce que j'ai l'impression que tout est intensifié par les réseaux sociaux. Moi, je dirais c'est ça, que j'ai l'impression que qu'il y a une ouverture, parfois on sent un certain recul sur d'autres affaires, mais je pense que le monde en général est plus polarisé, donc j'ai l'impression que tout est plus extrême, donc c'est un petit peu plus, et c'est ce que j'essaie de faire, j'ai l'impression que tout est noir et blanc maintenant, et avec ce que je fais, j'essaie de rapporter un peu plus de nuances de gris, si on peut dire ça comme ça, donc...
1: Et de mettre un peu de douceur dans ce monde de brut, comme disait un ancien slogan. Vous disiez tout à l'heure, un EP, 5 titres, 3 langues. Il y a un des titres qui est en français, c'est Encore.
0: Oui.
1: On l'écoute.

0: Encore extrait du premier EP d'Elmehdi qui est avec nous aujourd'hui sur le Pont des Arts. L'EP s'intitule Salam. Ce titre, Elmehdi, il est né dans des circonstances un peu particulières, dans une période un peu compliquée pour vous.
1: Oui, c'est un